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1: Bonjour à tous, l'essentiel de l'actualité, le Var de nouveau frappé par un important incendie. Un feu s'est déclaré hier à Pont-Évès, il a parcouru 1700 hectares en quelques heures seulement. 900 pompiers et 350 engins sont mobilisés. 4 pompiers et 2 habitants ont été légèrement intoxiqués par les fumées. Et puis en Gironde, 2 sapeurs-pompiers sont morts hier après-midi en luttant contre un incendie près de l'aéroport de Bordeaux. Leur camion s'est retrouvé piégé par les flammes. L'incendie est désormais fixé et une enquête judiciaire a été ouverte pour déterminer les circonstances de ce drame et l'origine du sinistre. Le ministre de l'Intérieur, Laurent Nunez, est attendu sur place cet après-midi. Monique Barbu, ministre de la Transition écologique, va présenter sa démission à Emmanuel Macron tout à l'heure en Conseil des ministres. Elle proteste contre la loi d'urgence agricole qui a été adoptée et la réintroduction sous condition de certains pesticides interdits en France. Le chef de l'État devra désormais accepter ou refuser sa démission. Enfin, la chanteuse et actrice Lio présidera le jury de la révélation au Festival du cinéma américain de Deauville. De son côté, Roche Dizem présidera le jury principal de cette 52e édition. Elle est organisée du 4 au 13 septembre.
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1: Randolph Scott. Le justicier de l'Ouest, le roi de la série B. Tels sont les clichés qui accompagnent Randolph Scott plus de 20 ans après sa mort. Clichés sans doute, car ils occultent une bonne partie de sa carrière. Mais clichés finalement assez justes, car il consacra effectivement la majorité de son parcours à tourner des westerns de série B, et avec succès.
2: Dans les cinémas de nos parents, il y avait ce qu'on appelait joliment la double séance. C'est-à-dire qu'on diffusait deux films. Un premier film de série B, autrement dit tourné avec peu de moyens et avec des acteurs peu connus. Puis, un film principal, fait avec un gros budget et avec des stars. Aux États-Unis, le film de série B était, dans 80% des cas, un western. Et il arrivait parfois que la série B, diffusée en première partie, ait davantage de succès que le film principal qui suivait. C'était souvent le cas avec les westerns de Randolph Scott, et c'est ce qui fit sa réputation. Son problème fut que, étant enfermé dans la série B, il éprouva énormément de difficultés à atteindre enfin le statut de star qu'il méritait.

0: L'histoire du western est longue et variée, avec une infinité d'acteurs et de réalisateurs. Cependant, on admet que Randolph Scott fut unique et incomparable dans un rôle précis, celui du justicier de l'Ouest. Dans ce personnage, nul ne pouvait l'égaler. Sur l'écran, on le voyait arriver, avec sa chemise noire, son chapeau noir, sa veste de cuir, le visage fermé, et on comprenait image après image qu'il était là pour accomplir une vengeance, soit personnelle, soit au nom de quelqu'un d'autre. Il parlait à peine, alignait rarement deux phrases de suite, et ses scènes d'action se révélaient rapides et brutales. Le justicier de l'Ouest, c'était lui. Et aucun autre acteur ne pouvait rivaliser avec lui dans cet emploi précis.
1: Il y avait d'ailleurs un aspect symbolique dans ce personnage, car Randolph Scott était né en 1898, l'année de la guerre américano-espagnole qui marque symboliquement la fin de la période de la conquête de l'Ouest. Il a donc raté ça. C'est au cinéma qu'il illustrera cet événement. C'est au cinéma qu'il portera un chapeau et un revolver.

0: Parce que Randolph Scott a fait une carrière, chose qu'on oublie souvent, à force de l'identifier à ses westerns des années 50. Il débute dans le cinéma muet, à la même époque que Gary Cooper, dont la carrière sera quasiment parallèle à la sienne. Mais Scott n'aura jamais la réputation de Gary Cooper. D'ailleurs, dans ses premiers films, il n'est même pas crédité. Ensuite, il tourne, mais les productions de ce temps l'enferment bêtement dans des comédies de studio, films réalisés en intérieur et en quelques semaines. Difficile de percer avec ce genre d'emploi. Le temps passe, il a déjà dépassé la quarantaine.
1: Sa chance va arriver de la manière la plus inattendue. En 1944, il épouse Patricia Stillman. C'est une très riche héritière qui a reçu l'énorme fortune de son père. Voilà donc Randolph Scott devenu très riche. Il peut dorénavant diriger sa carrière. Avec son ami Harry Joe Brown, ils fondent leur propre société de production, la Renown, de Randolph et de Brown. Ils peuvent produire leurs propres films. La star à l'affiche, ce sera naturellement Randolph Scott. Et ses films, ce seront des westerns. Des westerns. Des westerns. Scott ne tournera plus que ça.
0: Pendant 20 ans, il va aligner les westerns à la chaîne. Plus de 30 en 20 années, soit 2 ou 3 par an. Les acteurs secondaires et les techniciens sont toujours les mêmes, car Scott est fidèle en amitié. C'est ainsi que nous l'avons dit auparavant, ce sont des films de série B, tournés rapidement et avec peu de moyens. Mais dans cette énorme production, on ne trouve pas que la quantité, la qualité y est aussi.
1: De cette période, on retient surtout sa collaboration avec le metteur en scène autrichien André de Tott. Celui-ci discute avec Scott, le convainc de se remettre en cause, de remettre en cause son équipe. Ensemble, ils alignent 6 westerns, dont certains remarquables et spectaculaires. Et le public suit. Dans les cinémas, les séries B de Randolph Scott rencontre souvent davantage de succès que le film principal qui suit. Seulement, la critique demeure réticente et refuse d'accorder le statut de star à cet acteur limité dont le jeu se résume au minimum.

0: En 1956, il a presque la soixantaine, l'âge auquel la plupart des acteurs commencent à envisager la retraite. C'est alors que Randolph Scott va enfin devenir une star, au moment où il ne s'y attendait plus. Dans un restaurant, il croise son ami John Wayne. Ce dernier vient de recevoir un scénario intéressant, mais il ne peut l'accepter, car il est déjà engagé pour tourner avec John Ford. Il le propose à Randolph Scott. Celui-ci le lit et, enthousiasmé, décide aussitôt d'accepter. Le scénario s'appelle « Sept hommes à abattre ». Il s'agit d'un western absolument révolutionnaire, totalement différent de la production habituelle. Pas de caravane de chariots, pas de construction de ville. Le scénario raconte simplement l'histoire d'un ancien shérif qui poursuit sept bandits, coupables d'avoir assassiné sa femme, pour les tuer. Un récit dépouillé et violent, qui marque une rupture dans le genre.
1: Randolph Scott accepte donc. Avec son ami Harry Joe Brown, ils doivent rapidement monter le film. Pour la réalisation, il récupère Bud Buttigieg, un spécialiste de la série B, réputé pour savoir faire des films en quelques semaines. Le tournage sera difficile, car l'actrice principale, Gail Russell, souffre d'alcoolisme chronique. Buttigieg va renforcer le style du scénario en atteignant un dépouillement total. Sur l'écran, on ne voit que les personnages et leurs chevaux. Tout le reste est systématiquement effacé. Comment va réagir le public devant ce style nouveau?
0: Il réagit bien. C'est un triomphe. Cet homme à abattre est diffusé dans le monde entier. Il fait l'effet d'un électrochoc. Le duel final entre Randolph Scott et Lee Marvin deviendra le modèle de tous les westerns ultérieurs. En dehors des spectateurs, les critiques sont tout à fait fascinées. Le journaliste français Hervé Bazin écrit sur ce film une chronique élogieuse qui fait aujourd'hui partie de l'histoire du cinéma.
1: À 60 ans, Randolph Scott est enfin reconnu comme une star. Ce fut long et difficile. Installé dans ce nouveau statut, il va aligner 7 westerns successifs avec Bud Buttigieg, tous des succès. Ensuite, estimant que ça suffit comme ça, Randolph Scott met fin à une carrière de 40 ans et prend une retraite bien méritée.

Installé dans un ranch de Californie, il vivra jusqu'en 1987. Aujourd'hui, son nom est inscrit parmi les grands du western. Malheureusement, ce ne fut pas toujours le cas de son vivant.

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1: Bonjour à toutes et à tous, bienvenue à la chronique emploi-recrutement de RGB. Je suis Jacques-Alexandre Reynard, votre expert en recrutement local du Mercato de l'Emploi. Aujourd'hui, j'ai un conseil à vous donner sur une question qui revient régulièrement, à savoir, photo ou pas photo dans un CV ? Reprenons la base. Un CV est un document qui est censé vous représenter et vous mettre en valeur. Son objectif est unique, à savoir décrocher un entretien. Il faut donc donner envie que l'on vous reçoive. Et justement, pour la photo, il faut faire attention. Je vois régulièrement des photos inadaptées sur un CV qui vont me réfréner sur l'envie de contacter un candidat, voire même qui peuvent le desservir et nuire à son image et sa crédibilité. Mon premier conseil, il est simple. Oui, c'est toujours mieux d'avoir une photo car ça humanise votre candidature, mais ne mettez pas une mauvaise photo qui va vous décrédibiliser. Un petit florilège de conseils ou de choses à ne pas faire, car déjà vu. Soyez souriant, mais pas trop. Pas d'accessoires trop visibles, des énormes boucles d'oreilles, des casquettes, un casque stéréo. Évitez les selfies, très souvent mal pris, avec des reflets du téléphone dans les lunettes, en contre-plongée. Évitez aussi les poses sophistiquées, avec le regard en coin à la James Bond. Coiffez-vous, car les épis rebelles, c'est moyen, sauf peut-être pour les postes artistiques. Et mesdames, s'il vous plaît, sur une photo de CV, évitez les poses sexy, avec une vue plongeante sur un décolleté. Vous envoyez votre CV à un employeur, à un rendez-vous Tinder. Si je me permets de le dire, c'est que bien évidemment, j'ai déjà vu ce type de photo et sincèrement, cela dessert une candidature. Votre photo doit être en phase avec le poste et avec vous. Rappelez-vous, l'objectif, c'est d'avoir un entretien et ça serait dommage d'avoir un super CV mais avec une photo inappropriée. Un conseil simple, faites des photos d'identité mais en souriant un peu. C'est le plus simple et le plus efficace. Sinon, vous pouvez toujours faire appel à un professionnel de la photo. Ils font des miracles. Personnellement, je ne suis pas photogénique, mais grâce à un photographe professionnel du Val d'Oise, j'ai de très bonnes photos que je peux utiliser. Pensez-y. J'espère que ce conseil vous aura été utile. À la semaine prochaine.
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0: 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Il est 7h.
1: Bonjour à tous. L'essentiel de l'actualité. Le Var, de nouveau frappé par un important incendie. Un feu s'est déclaré hier à Pont-Évêque. Il a parcouru 1700 hectares en quelques heures seulement. 900 pompiers et 350 engins sont mobilisés. 4 pompiers et 2 habitants ont été légèrement intoxiqués par les fumées. Et puis en Gironde, 2 sapeurs-pompiers sont morts hier après-midi en luttant contre un incendie près de l'aéroport de Bordeaux. Leur camion s'est retrouvé piégé par les flammes. L'incendie est désormais fixé et une enquête judiciaire a été ouverte pour déterminer les circonstances de ce drame et l'origine du sinistre. Le ministre de l'Intérieur, Laurent Nunez, est attendu sur place cet après-midi. Monique Barbu, ministre de la Transition écologique, va présenter sa démission à Emmanuel Macron tout à l'heure en Conseil des ministres. Elle proteste contre la loi d'urgence agricole qui a été adoptée et la réintroduction sous condition de certains pesticides interdits en France. Le chef de l'État devra désormais accepter ou refuser sa démission. Enfin, la chanteuse et actrice Lio présidera le jury de la révélation au Festival du cinéma américain de Deauville. De son côté, Roche Dizem présidera le jury principal de cette 52e édition. Elle est organisée du 4 au 13 septembre.
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7: Bonjour à tous. Une allergie alimentaire, c'est une réaction de l'organisme

un œdème de Quick ou un choc anaphylactique. En cas de choc anaphylactique, l'adrénaline est le traitement d'urgence. Elle existe sous forme d'auto-injecteur simple d'utilisation. En dehors de cela, le principal traitement reste l'éviction, car il n'existe pas de médicaments qui permettent de guérir une allergie alimentaire. Il s'agit donc d'éviter d'absorber l'aliment incriminé. Mais dans certains cas et sous contrôle médical, l'induction de tolérance est parfois proposée. Il s'agit en fait d'un protocole thérapeutique qui permet de consommer à toute petite dose l'aliment en cause. En clair, de désensibiliser l'organisme. Si vous êtes concerné, n'hésitez pas à en parler à votre médecin.

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4: Mon père était quelqu'un de très poli, n'est-ce pas? Et puis, c'était un vernis qui craque, c'est étonnant. Quelqu'un qui était aussi poli que lui, qui m'a imposé de l'être. Mais vraiment, avec une éducation d'autrefois. C'était un scandale quand je disais zut à la maison. Et bon, quand il a été très âgé, très malade et tout, c'est un vernis qui a complètement craqué. Comme quoi, la politesse, c'est quand même quelque chose de complètement artificiel. Et d'ailleurs, preuve en est, c'est que ce qui est poli dans une civilisation sera complètement impoli dans une autre. Mais moi, ça m'a frappé. Mais mon père, qui était alors la politesse, ce qu'on appelle à cheval sur la politesse, et puis qui a essayé de me rendre à cheval sur la politesse, et il n'a pas été déçu du voyage. Mais bon, je veux dire, c'est un vernis qui a complètement craqué sur la fin de ses jours, ça. C'est étonnant. Et donc, je pense que ce truc, à quelques exceptions près, alors là, des grandes ce monde peut-être, la reine d'Angleterre, peut-être qu'elle arrivera à garder son flegme et sa politesse dans les situations les plus dramatiques, mais à part ces gens-là, je pense que la politesse, ça craque en face d'événements dramatiques, justement, qui vous font perdre. Finalement, vous arrivez au fond de votre être de base. Parce que la politesse, c'est quelque chose qu'on vous apprend, qu'on vous inculque. Bien qu'on ait essayé de m'inculquer la politesse, je vais rentrer. Je vais aller au bureau de poste. Et puis je vais. Alors je dis s'il vous plaît, je voudrais télimprimer s'il vous plaît. Et maintenant ils sont vachement dressés dans les bureaux de poste. Avant de vous répondre, elle vous dit bonjour madame. Et ça me ramène. Moi, ça me ramène au fait que j'ai appris à être poli et que je ne suis pas toujours. Parce que je vais droit au but. Je vais dire moi ce que je veux, c'est mon imprimé. Alors je vais dire je voudrais un imprimé tel truc s'il vous plaît. Oui. Mais j'ai oublié de lui dire bonjour. Et là, je me fais ramasser à chaque fois. Bonjour.
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0: Bonjour à toutes et à tous, vous écoutez le 24e épisode et le dernier de la saison du Beau Rôle, le podcast où les textes prennent vie. Aujourd'hui, plongeons-nous au cœur de la passion et des tourments de l'âme avec l'une des plus grandes figures du romantisme français, Alfred de Musset. Deux points, ouvrez les histoires. Né à Paris en 1810 dans une famille d'artistes, Alfred de Musset devient vite un jeune prodige de la poésie et un dandy de la scène parisienne. Malgré une vie tourmentée par les excès et une liaison tumultueuse avec Georges Sand, il signe des chefs-d'œuvre d'une sensibilité rare. Élu à l'Académie française, son génie dramatique ne sera reconnu qu'au XXe siècle. C'est en 1834 qu'il écrit « On ne badine pas avec l'amour ». Bien plus qu'une comédie, cette pièce transpose ses propres blessures sentimentales à travers le destin des personnages. Deux cousins, Perdican et Camille, s'aiment depuis toujours, mais cette dernière, éduquée très strictement par les sœurs du couvent, toute victime d'amour malheureuse, a appris à ne pas faire confiance aux hommes. Elle a donc pris la décision d'y retourner et de vouer sa vie à Dieu tout en continuant de cacher ses sentiments. L'extrait que vous entendrez est issu de l'acte 2, la scène 3 où Perdican se promène dans les champs avec Rosette, jeune paysanne et sœur de lait de Camille, ainsi que la scène 5 où a lieu près d'une fontaine une confrontation explosive. Entre Camille et Perdican, les mots deviennent des armes. Ce qui commence comme un débat philosophique sur la foi et la fidélité se transforme vite en un duel passionnel. Puisque ta mère n'y est pas, viens faire un tour de promenade.
1: Croyez-vous que cela me fasse du bien, tous ces baisers que vous me donnez ?
0: Quel mal y trouves-tu ? Je t'embrasserai devant ta mère. N'es-tu pas la sœur de Camille ? Ne suis-je pas ton frère comme le sien ?
1: Des mots sont des mots, et des baisers sont des baisers. Je n'ai garde d'esprit et je m'en aperçois bien si tôt que je veux dire quelque chose. Les belles dames savent leur affaire, selon qu'on leur baise la main droite ou la main gauche. Leurs pères les embrassent sur le front, leurs frères sur la joue, leurs amoureux sur les lèvres. Moi, tout le monde m'embrasse sur les deux joues, et cela me chagrine.
0: Que tu es jolie, mon enfant.
1: Il ne faut pas non plus vous fâcher pour cela. Comme vous paraissez triste ce matin, votre mariage est donc manqué ?
0: Les paysans de ton village se souviennent de m'avoir aimé. Les chiens de la basse-cour et les arbres du bois s'en souviennent aussi. Mais Camille ne s'en souvient pas. Et toi, Rosette, à quand le mariage ?
1: Ne parlons pas de cela, voulez-vous. Parlons du temps qu'il fait, de ces fleurs que voilà, de vos chevaux et de mes bonnets.
0: De tout ce qui te plaira, de tout ce qui peut passer sur tes lèvres sans leur ôter ce sourire céleste que je respecte plus que ma vie.
1: Vous respectez mon sourire, mais vous ne respectez guère mes lèvres, à ce qu'il me semble. Regardez donc, voilà une goutte de pluie qui me tombe sur la main, et cependant, le ciel est pur.
0: Pardonne-moi.
1: Que vous ai-je fait pour que vous pleuriez ?
0: Trouvez-vous à midi à la petite fontaine ? Que veut dire cela ? Tant de froideur, un refus si positif, si cruel, un orgueil si insensible et un rendez-vous par-dessus tout ? Si c'est pour me parler d'affaires, pourquoi choisir un pareil endroit ? Est-ce une coquetterie ? Ce matin, en me promenant avec Rosette, j'ai entendu remuer dans les broussailles. Il m'a semblé que c'était un pas de biche. Y a-t-il ici quelque intrigue ?
2: Bonjour, cousin. J'ai cru m'apercevoir, à tort ou à raison, que vous me quittiez tristement ce matin. Vous m'avez pris la main, malgré moi. Je viens vous demander de me donner la vôtre. Je vous ai refusé un baiser, le voilà. Maintenant, vous m'avez dit que vous seriez bien aise de causer de bonne amitié. Asseyez-vous là et causons.
0: Avais-je fait un rêve ? Ou en fais-je un autre en ce moment ?
2: Vous avez trouvé singulier de recevoir un billet de moi, n'est-ce pas ? Je suis d'humeur changeante. Mais vous m'avez dit ce matin un mot très juste. Puisque nous nous quittons, quittons-nous, bons amis. Vous ne savez pas la raison pour laquelle je pars, et je viens vous la dire. Je vais prendre le voile.
0: Est-ce possible ? Est-ce toi, Camille, que je vois dans cette fontaine, assise sur les marguerites comme au jour d'autrefois ?
2: Oui, Perdican, c'est moi. Je viens revivre un quart d'heure de la vie passée. Je vous ai paru brusque et hautaine. Cela est tout simple, j'ai renoncé au monde. Cependant, avant de le quitter, je serais bien aise d'avoir votre avis. Trouvez-vous que j'ai raison de me faire religieuse ?
0: Ne m'interrogez pas là-dessus, car je ne me ferai jamais moine.
2: Depuis près de 10 ans que nous avons vécu éloignés l'un de l'autre, vous avez commencé l'expérience de la vie. Je sais quel homme vous êtes, et vous devez avoir beaucoup appris en peu de temps avec un cœur et un esprit comme les vôtres. Dites-moi, avez-vous eu des maîtresses ?
0: Pourquoi cela ?
2: Répondez-moi, je vous en prie, sans modestie et sans fatuité.
0: J'en ai eu.
2: Les avez-vous aimées ?
0: De tout mon cœur.
2: Où sont-elles maintenant ? Le savez-vous ?
0: Voilà en vérité des questions singulières. Que voulez-vous que je vous dise ? Je ne suis ni leur mari ni leur frère. Elles sont allées où bon leur assembler.
2: J'ai pour amie une sœur qui n'a que 30 ans et qui a eu 500 000 livres de revenus à l'âge de 15 ans. C'est la plus belle et la plus noble créature qui ait marché sur terre. Elle était pairesse du Parlement et avait pour mari un des hommes les plus distingués de France. Son mari l'a trompée. Elle a aimé un autre homme et elle se meurt de désespoir. Nous habitons la même cellule et j'ai passé des nuits entières à parler de ses malheurs. Ils sont presque devenus les miens. Cela est singulier, n'est-ce pas? Je ne sais trop comment cela se fait. Quand elle me parlait de son mariage, quand elle me peignait d'abord l'ivresse des premiers jours, puis la tranquillité des autres, et comme enfin tout s'était envolé. Comme elle était assise le soir au coin du feu et lui auprès de la fenêtre, sans se dire un seul mot. Comme leur amour avait langui et comme tous les efforts pour se rapprocher n'aboutissaient qu'à des querelles, comme une figure étrangère est venue peu à peu se placer entre eux et se glisser dans leur souffrance. C'était moi que je voyais agir tandis qu'elle parlait. Ce que je voulais vous raconter comme une curiosité, c'est que tous les récits de Louise, toutes les fictions de mes rêves, portaient votre ressemblance.
3: Ma ressemblance? À moi?
2: Oui, et cela est naturel, vous étiez le seul homme que j'eusse connu. En vérité, je vous aimais, Père Dican.
3: Quel âge as-tu, Camille?
2: 18 ans.
3: Continue, j'écoute.
2: Il y a 200 femmes dans notre couvent. Un petit nombre de ces femmes ne connaîtra jamais la vie, et tout le reste attend la mort. Plus d'une parmi elles sont sorties du monastère, comme j'en sors aujourd'hui. Vierges et pleines d'espérance. Elles sont revenues peu de temps après, vieilles et désolées. Tous les jours, il en meurt dans nos dortoirs, et tous les jours, il en vient de nouvelles prendre la place des mortes sur les matelas de crin. Les étrangers qui nous visitent admirent le calme et l'ordre de la maison. Ils regardent attentivement la blancheur de nos voiles, mais ils se demandent pourquoi nous les rabaissons sur nos yeux. Que pensez-vous de ces femmes, Père Dican? Ont-elles tort ou ont-elles raison?
3: Je n'en sais rien.
2: Il s'en est trouvé quelques-unes qui me conseillent de rester vierge. Je suis bien aise de vous consulter. Croyez-vous que ces femmes-là auraient mieux fait de prendre un amant et de me conseiller d'en faire autant?
3: Je n'en sais rien. Ma sœur chérie, les religieuses t'ont donné leur expérience. Mais crois-moi, ce n'est pas la tienne. Tu ne mourras pas sans aimer.
2: Je veux aimer, mais je ne veux pas souffrir. Je veux aimer d'un amour éternel et faire des serments qui ne se violent pas. Voilà mon amant.
3: Cet amant-là n'exclut pas les autres.
2: Pour moi, du moins, il les exclura. Ne souriez pas, Père Dican. Il y a 10 ans que je ne vous ai vu et je pars demain. Dans 10 autres années, si nous nous revoyons, nous en reparlerons. J'ai voulu ne pas rester dans votre souvenir comme une froide statue, car la sensibilité mène au point où j'en suis. Écoutez-moi, retournez à la vie, et tant que vous serez heureux, tant que vous aimerez comme on peut aimer sur la terre, oubliez votre sœur Camille. Mais s'il vous arrive jamais d'être oublié ou d'oublier vous-même, si l'ange de l'espérance vous abandonne, lorsque vous serez seul avec le vide dans le cœur, pensez à moi qui prierai pour vous.
3: Tu es une orgueilleuse, prends garde à toi.
2: Pourquoi?
3: Tu as 18 ans et tu ne crois pas à l'amour.
2: Y croyez-vous, vous qui parlez? Vous voilà courbé près de moi avec des genoux qui se sont usés sur les tapis de vos maîtresses et vous n'en savez plus le nom. Vous avez pleuré des larmes de joie et des larmes de désespoir. Mais vous saviez que l'eau des sources est plus constante que vos larmes et qu'elle serait toujours là pour laver vos paupières gonflées. Vous faites votre métier de jeune homme et vous souriez quand on vous parle de femme désolée. Vous ne croyez pas qu'on puisse mourir d'amour, vous qui vivez et qui avez aimé. Qu'est-ce donc que le monde? Il me semble que vous devez cordialement mépriser les femmes qui vous prennent telles que vous êtes et qui chassent leur dernier amant pour vous attirer dans leurs bras avec les baisers d'un autre sur les lèvres. Je vous demandais tout à l'heure si vous aviez aimé. Vous m'avez répondu comme un voyageur à qui l'on demanderait s'il a été en Italie ou en Allemagne et qui dirait « oui, j'y étais », puis qui penserait aller en Suisse ou dans le premier pays venu. Est-ce donc une monnaie que votre amour, pour qu'il puisse passer ainsi de main en main jusqu'à la mort? Non, ce n'est pas une monnaie, car la plus mince pièce d'or vaut mieux que vous, et dans quelques mains qu'elle passe, elle garde son effigie.
3: Que tu es belle, Camille, lorsque tes yeux s'animent.
2: Oui, je suis belle, je le sais. Les complimenteurs ne m'apprendront rien. La froide nonne qui coupera mes cheveux pâlira peut-être de sa mutilation, mais ils ne se changeront pas en bagues et en chaînes pour courir les boudoirs. Il n'en manquera pas un seul sur ma tête lorsque le fer y passera. Je ne veux qu'un coup de ciseau, et quand le prêtre qui me bénira me mettra au doigt l'anneau d'or de mon époux céleste, la mèche de cheveux que je lui donnerai pourra lui servir de manteau.
3: Tu es en colère en vérité.
2: J'ai eu tort de parler. J'ai ma vie entière sur les lèvres. Oh, Père Dican, ne raillez pas. Tout cela est triste à mourir.
3: Pauvre enfant, je te laisse dire. J'ai bien envie de te répondre un mot. Tu me parles d'une religieuse qui me paraît avoir eu sur toi une influence funeste. Tu dis qu'elle a été trompée, qu'elle a trompé elle-même et qu'elle est désespérée. Es-tu sûr que si son mari ou son amant revenait lui tendre la main à travers la grille du parloir, elle ne lui tendrait pas la sienne ?
2: Qu'est-ce que vous dites ? J'ai mal entendu.
3: Es-tu sûr que si son mari ou son amant revenait lui dire de souffrir encore, elle répondrait non ?
2: Je le crois.
3: Il y a 200 femmes dans ton monastère. Et la plupart ont au fond du cœur des blessures profondes. Elles te les ont fait toucher. Et elles ont coloré ta pensée virginale des gouttes de leur sang. Elles ont vécu, n'est-ce pas ? Et elles t'ont montré avec horreur la route de leur vie. Tu t'es signé devant leurs cicatrices, comme devant les plaies de Jésus. Elles t'ont fait une place dans leur procession lugubre, et tu te sers contre ces corps décharnés avec une crainte religieuse lorsque tu vois passer un homme. Es-tu sûr que si l'homme qui passe était celui qui les a trompés, celui pour qui elles pleurent et elles souffrent, celui qu'elles maudissent en priant Dieu, es-tu sûr qu'en le voyant, elles ne briseraient pas leurs chaînes pour courir à leur malheur passé et pour presser leur poitrine sanglante sur le poignard qui les a meurtris ? Oh mon enfant, sais-tu les rêves de ces femmes qui te disent de ne pas rêver ? Sais-tu quel nom elles murmurent quand les sanglots qui sortent de leurs lèvres font trembler l'hostie qu'on leur présente ? Elles qui s'assoient près de toi avec leur tête branlante pour verser dans ton oreille leur vieillesse flétrie. Elles qui sonnent dans les ruines de ta jeunesse le tocsin de leur désespoir et te font sentir à ton sang vermeil la fraîcheur de leur tombe. Sais-tu qui elles sont ?
2: Vous me faites peur. La colère vous prend aussi.
3: Sais-tu ce que c'est que des nonnes, malheureuses filles ? Elles qui te représentent l'amour des hommes comme un mensonge. Savent-elles qu'il y a pis encore, le mensonge de l'amour divin ? Savent-elles que c'est un crime qu'elles font de venir chuchoter à une vierge des paroles de femme ? Ah, comme elles t'ont fait la leçon, comme j'avais prévu tout cela quand tu t'es arrêté devant le portrait de notre vieille tante. Tu voulais partir sans me serrer la main ? Tu ne voulais revoir ni ce bois, ni cette pauvre petite fontaine qui nous regarde tout en larmes ? Tu reniais les jours de ton enfance ? Et le masque de plâtre que les nonnes t'ont plaqué sur les joues me refusait un baiser de frère. Mais ton cœur a battu. Il a oublié la leçon, lui qui ne sait pas lire, et tu es revenu t'asseoir sur l'herbe où nous voilà. Eh bien, Camille, ces femmes ont bien parlé. Elles t'ont mise dans le vrai chemin. Il pourra m'en coûter le bonheur de ma vie, mais dis-leur cela de ma part. Le ciel n'est rien pour elles.
2: Ni pour moi, n'est-ce pas ?
3: Adieu, Camille. Retourne à ton couvent. Et lorsqu'on te fera de ces récits hideux qui t'ont empoisonné, réponds ce que je vais te dire. Tous les hommes sont menteurs, inconstants, faux, bavards, hypocrites, orgueilleux ou lâches, méprisables et sensuels. Toutes les femmes sont perfides, artificieuses, vaniteuses, curieuses et dépravées. Le monde n'est qu'un égout sans fond où les phoques les plus informes rampent et se tordent sur des montagnes de fange. Mais il y a au monde une chose sainte et sublime, c'est l'union de deux de ces êtres si imparfaits et si affreux. On est souvent trompé en amour, souvent blessé et souvent malheureux. Mais on aime. Et quand on est sur le bord de sa tombe, on se retourne pour regarder en arrière et on se dit « J'ai souffert souvent, je me suis trompé quelquefois, mais j'ai aimé. C'est moi qui ai vécu, et non pas un être factice créé par mon orgueil et mon ennui. »
0: C'est tout pour aujourd'hui. Pour continuer l'histoire de Perdican et Camille, rendez-vous en bibliothèque, en librairie ou sur internet. Et voilà, c'est la fin de la toute première saison du Beau Rôle. Déjà un an qu'on traverse et qu'on parcourt ces histoires ensemble. Le podcast a été lancé en juin dernier et on a passé un cap magnifique car il a été écouté près de 1300 fois. C'est un immense bonheur et un très très grand plaisir pour moi. Alors je voudrais lancer une grande salve de remerciements. D'abord un immense merci à vous, chers auditrices et auditeurs. Que vous soyez là depuis le début ou que vous veniez nous rejoindre, vous êtes de plus en plus nombreux à faire vivre ce podcast, à l'écouter, à le partager, à vous abonner. Continuez à le diffuser autour de vous. Il est fait pour tout le monde, à tous les âges. Pour les adultes familiers avec cette littérature, pour ceux qui ont un peu plus de mal à ouvrir un livre, mais aussi pour les ados qui ont besoin d'écouter ces œuvres dans le cadre de leurs cours. D'ailleurs, j'en profite pour remercier les enseignants qui utilisent déjà ce podcast comme ressource auprès de leurs élèves. Ce projet, il vit aussi grâce à de super relais. En premier, un grand merci au libraire.fr, ce réseau de librairies indépendantes françaises qui compte plus de 400 partenaires, qui a parlé du podcast et qui repartage régulièrement les publications sur Instagram. Bien sûr, un très grand merci également à toute l'équipe de Radio RGB 99.2, la radio locale associative de Cergy-Pontoise. Suivez ce qu'ils font sur la bande FM et sur Internet. Depuis février, ils me permettent d'enregistrer le podcast chez eux et de le diffuser sur leurs ondes. Et c'est d'ailleurs ici même, dans leur studio, que j'achève ce tout dernier épisode de la saison. Enfin, bien évidemment, ces remerciements ne seraient pas complets sans une adresse à mes fans de la toute première heure, mes parents bien sûr, mais aussi particulièrement Charlotte et Léa, que vous avez entendu dans cet épisode, Issa et Manon, qui ont été les quatre voix additionnelles de cette saison. Ils m'accompagnent au quotidien, me soutiennent et participent activement au projet, alors cœur sur vous. Bon, maintenant qu'on a dit tout ça, quel rendez-vous se donne-t-on pour la suite ? Déjà, on va passer l'été ensemble sur les réseaux, vous aurez plein de petites coms, d'infos, d'exclusivités, de coulisses sur Instagram tout au long des mois de juillet et août. Et puis je vous l'annonce officiellement, il y aura bien sûr une saison 2, c'est sûr et certain. Cette saison 2 commencera dès le 1er septembre, donc pas d'épisode cet été, mais dès la rentrée on reprend le rythme de 2 épisodes par mois, le 1er et le 15. Alors mettez vos alertes, abonnez-vous dès maintenant sur Spotify, Deezer, YouTube ou toute autre plateforme d'écoute, et bien sûr sur Instagram pour être à l'affût. Cette année 2026-2027 va être remplie de défis et de découvertes. Cette saison 2 sera marquée par plein de belles surprises et notamment une grande nouveauté. Nous partirons à votre rencontre directement dans des médiathèques et festivals. Je ne vous en dis pas plus pour l'instant, restez connectés pour suivre toutes ces aventures. Merci encore à toutes celles et ceux qui m'ont accompagné de près ou de loin dans ce projet. Et en attendant la rentrée, je vous souhaite un très bel été. N'hésitez pas à aller piocher dans les épisodes que vous n'auriez pas encore écoutés, à les réécouter et à les partager avec vos proches. Prenez soin de vous, on se retrouve en septembre. Et d'ici là, n'oubliez pas... Deux points, ouvrez les histoires.
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2: Bonjour à tous, à la une de l'actualité. Le Var, de nouveau frappé par un important incendie. Un feu s'est déclaré hier à Pont-Évès. Il a parcouru 1700 hectares en quelques heures seulement. 900 pompiers et 350 engins sont mobilisés. 400 personnes ont été évacuées et 2300 foyers sont privés d'électricité. 4 pompiers et 2 habitants ont été légèrement intoxiqués par les fumées. Et puis en Gironde, 2 sapeurs-pompiers sont morts hier après-midi en luttant contre un incendie près de l'aéroport de Bordeaux. Leur camion s'est retrouvé piégé par les flammes. L'incendie est désormais fixé et une enquête judiciaire a été ouverte pour déterminer les circonstances de ce drame et l'origine du sinistre. Le ministre de l'Intérieur, Laurent Nunez, est attendu sur place cet après-midi. Monique Barbu, ministre de la Transition écologique, va présenter sa démission à Emmanuel Macron tout à l'heure en Conseil des ministres. Elle proteste contre la loi d'urgence agricole qui a été adoptée et la réintroduction sous condition de certains pesticides interdits en France. Une mesure selon elle contraire à ses convictions. Le chef de l'État devra désormais accepter ou refuser sa démission. Le Sénat a très largement adopté hier la proposition de loi visant à interdire l'accès aux réseaux sociaux aux moins de 15 ans. Le texte issu d'un accord entre députés et sénateurs en commission mixte paritaire a été approuvé avec 243 voix pour. Il doit encore être validé par l'Assemblée nationale avant d'entrer définitivement en vigueur. Une campagne est lancée dans les commerces de proximité. L'idée, c'est de mieux faire respecter l'interdiction de vendre de l'alcool aux mineurs. Julie Pierret.
3: Oui, avec nous, ça ne passe pas. C'est le slogan de cette nouvelle campagne lancée par la Fédération de l'épicerie et du commerce de proximité. Le but, rappeler qu'il est interdit de vendre de l'alcool aux moins de 18 ans et aider les commerçants à faire respecter cette règle. Ce qui veut dire que cet été, 5000 magasins vont afficher des messages en rayon et en caisse. Les clients seront sensibilisés à la présentation d'une pièce d'identité. Et ça même lorsqu'il ne manque que quelques jours avant la majorité. Les commerçants recevront également un guide pratique pour gérer les situations de tension ou les contestations. Cette campagne intervient alors que les contrôles montrent que la loi est encore très mal appliquée.
2: Merci Julie. Enfin, la chanteuse et actrice Lio présidera le jury de la révélation au Festival du cinéma américain de Deauville. Elle succède à plusieurs figures du cinéma et sera entourée de jeunes comédiens et artistes. De son côté, Roche Dizem présidera le jury principal de cette 52e édition. Elle est organisée du 4 au 13 septembre. Voilà pour l'actualité. Bonne journée à tous.
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5: Nous sommes aujourd'hui le 2 mai. Le 2 mai 1953 se disputait la finale de la 72e édition de la Coupe d'Angleterre entre Bolton et Blackpool, le club d'un certain Stanley Matthews, avec qui il remporte donc ce titre, qui est la principale ligne de son palmarès. Mais qui est Stanley Matthews? Eh bien, retour sur l'histoire du premier ballon d'or de l'histoire.
6: C'est une légende du football anglais qui nous dit au revoir en ce 23 février 2000. Stanley Matthews, ou devrais-je dire surtout Sir Stanley Matthews, refermait en quelque sorte un pan de l'histoire du ballon rond du royaume. À vrai dire, quand on regarde la longue carrière de Matthews, il n'a pas forcément de grands exploits au sein de celle-ci. Ailier de formation, Stanley débute sa carrière de footballeur à Stoke City, club du centre-ouest de l'Angleterre, où il passera 15 ans avant d'y revenir pour 4 nouvelles saisons à la fin de sa vie de footballeur. Après-guerre, il s'engage en effet avec l'équipe de Blackpool. Il a alors 32 ans quand il troque la tunique des Potters pour celle des Seasiders. C'est avec les Tangos qu'il va surtout étoffer quelque peu son palmarès avec une Coupe d'Angleterre en 1953. D'ailleurs, son seul titre en 32 ans de professionnalisme. Mais au-delà des récompenses collectives, Stanley Matthews, c'est un style hors du commun pour son époque et pour l'Angleterre surtout, avec un sens du jeu et du dribble inégalé qui lui vaut tout simplement le surnom de sorcier du dribble. En décembre 1956, alors vice-champion d'Angleterre quelques mois plus tôt avec Blackpool, l'attaquant britannique sera élu le premier ballon d'or de l'histoire. Une récompense qui vient couronner une sacrée épopée personnelle. Après 3 décennies de carrière, il prend sa retraite bien méritée. Il a alors 50 ans. En sélection anglaise, il faut aussi le souligner, son importance dans l'évolution de l'équipe des Free Lions, d'avant-guerre notamment, le maillot de la sélection anglaise, il va le revêtir une 50aine de fois pour une 10aine de buts inscrits, participant même à la Coupe du Monde au Brésil en 1950, une compétition où les Anglais, éliminés au premier tour, vont décevoir d'émouvoir tout un peuple. Il s'essaiera à la fin de sa carrière au poste d'entraîneur et de dirigeant, mais abandonnera très rapidement. Quelques jours après sa disparition en février 2000, des dizaines de milliers de personnes suivirent le convoi mortuaire de Matthews, la preuve d'un symbole plus qu'apprécié, un symbole de longévité presque vénéré.
5: Demain, on revient avec de la gymnastique. On reviendra sur le portrait d'une très grande athlète tchèque. Mais ce sera demain pour d'autres histoires d'un jour avec Mémoire Sport.
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0: 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Il est 8h.
1: Bonjour à tous. L'essentiel de l'actualité, le Var de nouveau frappé par un important incendie. Un feu s'est déclaré hier à Pont-Évêque. Il a parcouru 1700 hectares en quelques heures seulement. 900 pompiers et 350 engins sont mobilisés. 4 pompiers et 2 habitants ont été légèrement intoxiqués par les fumées. Et puis en Gironde, 2 sapeurs-pompiers sont morts hier après-midi en luttant contre un incendie près de l'aéroport de Bordeaux. Leur camion s'est retrouvé piégé par les flammes. L'incendie est désormais fixé et une enquête judiciaire a été ouverte pour déterminer les circonstances de ce drame et l'origine du sinistre. Le ministre de l'Intérieur, Laurent Nunez, est attendu sur place cet après-midi. Monique Barbu, ministre de la Transition écologique, va présenter sa démission à Emmanuel Macron tout à l'heure en Conseil des ministres. Elle proteste contre la loi d'urgence agricole qui a été adoptée et la réintroduction sous condition de certains pesticides interdits en France. Le chef de l'État devra désormais accepter ou refuser sa démission. Enfin, la chanteuse et actrice Lio présidera le jury de la révélation au Festival du cinéma américain de Deauville. De son côté, Roche Dizem présidera le jury principal de cette 52e édition. Elle est organisée du 4 au 13 septembre.
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1: Il y a des films qu'on range dans la case films de guerre. Et puis il y a ceux qui n'ont rien à voir avec la guerre. Ceux qui parlent du pouvoir, de la lâcheté des grands, de ce qu'on fait aux petits quand on a besoin de se couvrir.

0: 1957, Stanley Kubrick a 29 ans, il tourne son troisième film et il fait quelque chose que peu de réalisateurs oseraient encore aujourd'hui. Il prend l'armée française, la Première Guerre mondiale, des faits réels, des soldats condamnés à mort par leurs propres généraux, et il en fait un miroir. Pas un monument aux morts, un miroir. Le film s'appellera Les Sentiers de la Gloire, il sera interdit en France pendant 18 ans, et ce n'est pas un hasard.
1: À propos, Paul, on m'a signalé que vous aviez ordonné à vos artilleurs de tirer sur vos hommes au cours de l'attaque de la côte 110.
2: L'ordre de quoi ?
1: Dax m'a fait part hier soir de l'incident.
3: Général, j'ai les témoignages sous serment du capitaine Nicolas, votre observateur d'artillerie.
2: Tout cela est infâme, absolument infâme.
1: Donc il n'y a rien de vrai dans l'imputation du colonel Dax.
2: Car je ne comprends même pas comment vous pouvez me demander cela.
1: Oh, je me réjouis de vous l'entendre dire, Paul. Je suis certain que vous vous en sortirez blanc comme neige.
0: On croit souvent que ce film parle de la guerre. Ce qu'il filme vraiment, c'est l'envers du décor. Les salons dorés où des généraux décident d'envoyer des hommes mourir sur une colline imprenable, les couloirs de marbre où se jouent les carrières, les tables bien mises où se signe entre le fromage et le dessert, l'arrêt de mort de soldats choisis au hasard. Kubrick construit son film comme une tragédie géométrique. D'un côté, les châteaux, les lustres, les uniformes brodés, les ambitions. De l'autre, la boue, le froid, les corps, les noms qu'on ne retient pas. Et entre les deux, un homme, le colonel Dax, incarné par Kirk Douglas. Un homme qui sait que la partie est perdue d'avance, qui se bat quand même, pas par naïveté, par refus de se taire.
4: Soldat Arnaud, repos. Or, le fait regrettable de ne pas avoir vociféré d'intrépide cri de guerre, votre conduite fut-elle différente sous quelque aspect de celle des autres hommes de votre
5: groupe ? Opposition, c'est une question d'appréciation.
4: Accordé.
0: Il faut dire une chose qu'on oublie souvent, ce film sans Kirk Douglas n'existe pas. Et ce n'était pas juste un rôle pour lui, il était aussi coproducteur. C'est lui qui a convaincu les financiers, lui qui a imposé la fin pessimiste que Kubrick voulait tourner et que les studios ne voulaient surtout pas. Lui qui a pris le risque et sur l'écran, il ne joue pas le héros. Il joue l'homme juste dans un monde injuste. Ce n'est pas la même chose. Le héros gagne, l'homme juste parfois perd et continue quand même à se tenir droit. Douglas s'en est allé en 2020 à 103 ans, une vie entière à choisir ses batailles. Celle-là, il ne l'a pas choisie par hasard. Ce que Kubrick comprend et filme avec une précision chirurgicale, c'est ceci. Le mal n'a pas besoin de monstres. Il a besoin de gens ordinaires qui font leur travail. Un général qui veut sa promotion, un autre qui veut protéger sa réputation, un juge militaire qui applique le règlement, un prêtre qui accompagne les condamnés sans remettre en cause la condamnation. Chacun se réfère à quelqu'un au-dessus de lui, personne ne se sent responsable et trois hommes meurent. Ce mécanisme-là, cette façon qu'ont les systèmes de broyer sans que personne n'ait l'impression d'avoir broyé, c'est le vrai sujet du film. Et on n'a pas besoin de chercher très loin pour le reconnaître aujourd'hui. Dans les grandes entreprises, dans les institutions, dans les décisions prises en haut, qui retombent toujours en bas. Il y a une scène à la fin de ce film, je ne la spoilerai pas, mais c'est une scène sans violence, sans discours, sans héros, juste une jeune femme allemande capturée. Je ne vous en dirai pas plus, je vous laisse découvrir cette scène. Kubrick termine son film là-dessus, pas sur un cri, sur une larme retenue. Une question se pose, pourquoi Les Sentiers de la Gloire nous concernent encore ? Ce film a été interdit en France pendant 18 ans. Pas parce qu'il mentait, parce qu'il disait vrai. Et c'est peut-être la chose la plus actuelle de tout le film. Le réflexe de censurer ce qui dérange, de qualifier d'antipatriotique ce qui ose interroger le patriotisme, de punir ceux qui posent les mauvaises questions au mauvais moment. Les tranchées ont changé de forme, les généraux portent des costumes, les conseils de guerre se tiennent en réunion de direction ou en plateau de télévision, mais la mécanique, elle, est restée la même, et Kubrick l'avait déjà compris en 1957.
6: Général Mureau à l'appareil, le commandant de la batterie. Les troupes se sont mutinées et refusent d'avancer, jusqu'à nouvel ordre, tirer selon mes consignes.
7: Sauf votre respect, mon général, vous n'avez pas le droit de m'ordonner de tirer sur nos propres troupes, à moins que vous n'assumiez la pleine et entière responsabilité de votre décision.
6: Capitaine Rousseau, allez-vous obéir à mon ordre ?
7: Je dois recevoir un ordre écrit, de quoi je ne peux l'exécuter, mon général. Admettez que vous soyez tué. Qu'est-ce qui m'attend, moi ?
6: Ce qui vous attend, c'est le peloton d'exécution, demain matin, voilà ce qui vous attend. Remettez votre commandement et présentez-vous aux arrêts à mon quartier général.
0: Voir ou revoir Les Sentiers de la Gloire, c'est se demander ce qu'on ferait nous si on avait quelque chose à perdre, est-ce qu'on se lèverait, est-ce qu'on parlerait, ou est-ce qu'on ferait comme tout le monde, baisser la tête, se référer à quelqu'un au-dessus et trouver ça normal et raisonnable. Voilà toute la magie du cinéma, nous mettre dans la peau d'un homme juste et nous forcer à vérifier si on lui ressemble vraiment. Nous tendre un miroir au fond d'une tranchée, là où on pensait trouver une simple histoire de guerre. On se retrouve très vite pour une autre flamme à rallumer, un autre miroir et une autre question à laquelle on préférait ne pas avoir à répondre. C'était Retour de flamme. 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
1: Bonjour à toutes et à tous, bienvenue à la chronique emploi recrutement de RGB. Je suis Jacques-Alexandre Reynard, votre expert en recrutement local du Mercato de l'Emploi. Aujourd'hui, je voudrais donner un conseil aux entreprises qui recrutent. Ce sujet est une question classique dans le monde du recrutement, à savoir, faut-il ou non mettre le salaire proposé pour le poste dans une offre d'emploi ? Je vous brosse le tableau avec une image pour vous illustrer mes propos. Imaginez que vous voulez acheter une nouvelle voiture hybride, vous vous renseignez sur les différentes offres et caractéristiques des marques de véhicules. Vous avez repéré trois véhicules de trois marques différentes dont les caractéristiques vous plaisent bien. Vous prenez contact avec trois vendeurs. Le premier vous propose un véhicule avec un prix affiché très clair et qui est dans votre budget. Le second vendeur vous propose un prix avec un prix qui est très au-dessus de votre budget et qui vous est donc inaccessible. Le dernier vendeur vous propose une voiture, mais l'offre tarifaire n'est pas claire. Vous ne comprenez pas bien le prix et ce qu'il comporte, et de fait, cela ne vous inspire pas confiance. À votre avis, quel véhicule vous allez acheter ? Premier, bien sûr. Eh bien, cette image, vous pouvez la transposer à une offre d'emploi. Plus celle-ci est claire, y compris avec les éléments de salaire, plus vous aurez la chance d'attirer de bons candidats en phase avec le poste. Mon conseil est de mettre une fourchette de salaire suivant l'ancienneté. Soit les prétentions salariales du candidat se trouvent dans la fourchette, et dans quel cas, c'est tout bon, soit les prétentions salariales du candidat sont bien au-dessus, et auquel cas, il ne répondra pas à l'annonce, et cela vous évitera de perdre du temps avec un candidat qui, de toute façon, n'intégrera pas votre équipe. Voilà, j'espère que mon conseil vous aura été utile. Je vous dis à la semaine prochaine.
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0: judiciaire a été ouverte pour déterminer les circonstances de ce drame et l'origine du sinistre. Le ministre de l'Intérieur, Laurent Nunez, est attendu sur place cet après-midi. Monique Barbu, ministre de la Transition écologique, va présenter sa démission à Emmanuel Macron tout à l'heure en Conseil des ministres. Elle proteste contre la loi d'urgence agricole qui a été adoptée et la réintroduction sous condition de certains pesticides interdits en France. Le chef de l'État devra désormais accepter ou refuser sa démission. Enfin, la chanteuse et actrice Lio présidera le jury de la révélation au Festival du cinéma américain de Deauville. De son côté, Roche Dizem présidera le jury principal de cette 52e édition. Elle est organisée du 4 au 13 septembre.
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Au début, tu te colles le visage au miroir qui te parle, qui te dit qui tu es. À cet instant précis, tu te vois à la loupe, tu te vois, tu redoutes ton visage, ton image, ton reflet. Et puis l'instant d'après, tu te dis j'ai changé. Tu te penches, tu te passes la main pour vérifier sur ta peau qui chiale, sur ta peau trop pâle qui se creuse, qui te blesse. Et là, tu encaisses. Tu sens que tu n'es plus toi-même.

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0: 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Il est 10h.
1: Bonjour à tous. L'essentiel de l'actualité, le feu de forêt qui a démarré hier à Pontevès dans le Var est désormais contenu, mais toujours pas éteint. Il a rapidement progressé dans la nuit. 2500 hectares de terrain parcouru, 1200 sapeurs-pompiers sont sur place, une quarantaine d'habitations ont été endommagées. Le Conseil des ministres a commencé, mais sans Monique Barbue. La ministre de la Transition écologique a donné sa démission après l'adoption de la loi d'urgence agricole. Dans un message publié sur le

0: France. Le Belge a remporté hier le contre-la-montre entre Évian-les-Bains et Thonon-les-Bains. Et au programme de la 17e étape, cet après-midi, 175 km de parcours entre Chambéry et Voiron.
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1: Bonsoir Brigitte.
2: Bonsoir Gérard.
1: Les arbres et les forêts, quel est leur rôle en réalité ?
2: Aujourd'hui, la forêt capte 30% des émissions de CO2. Or, son rôle dans le domaine n'est connu que depuis 30 ans. Et 60% de ces émissions de CO2 viennent des villes, d'où le développement de la végétalisation urbaine. Les arbres jouent un rôle de régulation permettant aux citadins, toujours plus nombreux, de réduire de 50% leurs dépenses de chauffage, de 30% leurs besoins de climatisation et leur température de 2 degrés. La canopée limite aussi les particules dans les maisons, 15% avec un arbre en face de chez vous et 50% avec une rangée entière.
1: Alors dis-moi comment ça marche ?
2: Grâce à la photosynthèse, les arbres extraient du carbone présent dans l'air sous forme de CO2. Celui-ci est absorbé dans les feuilles, puis stocké dans les racines, les branches et le tronc. Une partie en est estimée. Tous les arbres plantés ne sont pas bénéfiques à leur environnement. Quand on a besoin d'arbres qui stockent très vite du carbone, ce sont les essences à croissance rapide, comme les eucalyptus ou les pins, et cela peut finir par poser des problèmes de biodiversité ou d'assèchement des sols. Et les forêts artificielles stockeraient moins de CO2 que les forêts naturelles. Et aussi, ces actions de reforestation mettent du temps et elles peuvent être menacées dans leur pérennité par les ravageurs, les incendies ou les attaques infectieuses. Enfin, il y a un risque de saturation à long ou moyen terme. Certaines entreprises polluantes et aussi les compagnies aériennes se sont lancées dans la compensation des émissions par le reboisement. C'est une bonne chose, mais ceci ne permet pas pour autant de se dédouaner de toute responsabilité face à des actions émettrices de carbone. Il faut aussi réduire ces émissions, compenser ne suffit pas.
1: Alors on parle du puits de carbone, mais est-ce qu'il n'y a pas un autre rôle de la forêt ?
2: La forêt permet de fixer l'eau, minimisant les inondations et les glissements de terrain. Le bois est une source d'énergie renouvelable dans les forêts bien gérées. La construction en bois permet de stocker 1 million de tonnes de carbone avec un potentiel de croissance et l'épargne de l'utilisation de matériaux plus polluants. Et aussi, on peut parler de la sylvothérapie, les effets psychologiques du contact des arbres qui diminuent le stress et augmentent le bien-être. Elle a été utilisée en Norvège chez des malades atteints de cancer ou greffés du cœur. Le contact des arbres prévient aussi le risque cardiovasculaire. Enfin, les écoles forestières enseignent aux enfants la persévérance et l'usage du temps long, ce qu'ils appréhendent difficilement au contact trop prolongé des écrans. Francis Hall, célèbre botaniste, dit que nous avons

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0: 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Il est 11h.
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2: Nous sommes aujourd'hui le 1er mai. Le 1er mai 1994 marquera à tout jamais l'histoire de la Formule 1. On revient sur la mort d'Ayrton Senna.
3: Si une personne n'a plus de rêve, elle n'a plus aucune raison de vivre. Il n'est pas sûr qu'en ce 1er mai 1994, Ayrton Senna n'avait plus de rêve en tête lorsque ce virage de Tamburello lui enlève la vie. C'est un jour malheureux que tous les fans de Formule 1 connaissent. Mais pour bien comprendre ce qui s'est passé en ce 1er mai, il faut remettre tout dans son contexte. Triple champion du monde 1988, 89 et 91, le Brésilien Ayrton Senna change de baquet, quittant fin 93 l'écurie de ses années de gloire, McLaren, pour la concurrence et le paddock de Williams. En ce dernier week-end d'avril, le championnat met le cap sur l'Europe pour le troisième volet de la saison et la piste d'Imola pour le Grand Prix de Saint-Marin. Une fin de semaine sombre pour l'histoire de la catégorie reine débute. Tout commence le vendredi 29 avril, durant les essais, lorsque la Jordan du jeune pilote de 22 ans, à peine Rubens Barrichello, décolle et finit sa course dans le mur de pneus avant de se disloquer. Mais heureusement, plus de peur que de mal, celui qui établira une décennie et demie plus tard le record de Grand Prix disputé se relève indemne, presque miraculé. Ce ne sera pas le cas de l'Autrichien Roland Ratzenberger. Lors des essais qualificatifs du lendemain, il perd le contrôle de sa Simtech et heurte de plein fouet le muret du virage au nom de Gilles Villeneuve, un malheureux signe du destin, le tuant presque sur le coup. Ces événements viennent assombrir un Grand Prix qui semblait être celui de la rédemption et du second souffle pour Ayrton Senna, mais le Campeão a cet instinct, l'instinct des grands champions qui sent que rien n'augure une suite de week-ends plus belle, moins funeste. Il tente de comprendre les précédents faits qui auraient pu coûter la vie de son jeune compatriote Barrichello et celui qui a ôté celle de Ratzenberger. Il doute et va même hésiter à ne pas participer à cette course, mais le paoliste sera là, bien présent sur la grille de départ en ce dimanche 1er mai, qui plus est en pole position. Comme depuis le début de la saison, mais l'ambiance est pesante. Le premier départ de cette course vient ajouter son lot d'infortunes à un Grand Prix qui n'en avait guère besoin davantage lorsqu'à bord de sa Lotus, le Portugais Pedro Lamy heurte l'arrière de la Benetton du Finlandais Leto. Fruit du grabuge, une roue s'invite dans les tribunes, blessant par la même occasion des spectateurs. Après l'intervention de la voiture de sécurité, le spectacle reprend avec un second départ, Senna en tête, en première ligne d'un cortège fatigué, exténué par un week-end pesant. Il ouvre alors la voie de ce Grand Prix de Saint-Marin, mais va vite refermer définitivement une page de sa vie et de sa carrière dans quelques virages. Alors que la Williams lancée à plus de 250 km/h aborde celui du Tamburello, le pilote brésilien semble ne pas pouvoir virer à gauche et s'en va terminer sa course dans le mur d'en face. Le choc est violent, l'inquiétude est grande, le suspense autour de l'état de santé est insoutenable, surtout lorsque les télévisions du monde entier montrent les images en boucle des secouristes nombreux autour de la voiture méconnaissable et de l'hélicoptère médical présent sur la piste. Alors que la course reprend et que Schumacher remporte une nouvelle victoire dans cette saison 94, dans les paddocks, d'autres incidents viennent parachever ce tragique week-end. Mais 4 heures après le départ de cette course, la nouvelle tombe, Ayrton Senna n'est plus. Celui qui a le plus douté de la sécurité, qui s'est le plus soucié de l'état de ses concurrents, sacrifiant parfois sa vie comme il l'a fait en 92 pour Eric Comas, laisse derrière lui un vide, un univers où rien ne sera comme avant. Ce 1er mai 1994 restera comme un jour malheureux pour toute une discipline, un jour où un roi a disparu en son royaume pour entrer à tout jamais dans la postérité.
2: Quant à nous, on se dit à demain pour d'autres histoires d'un jour avec Mémoire Sport.

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2: La police, une pollution sonore.
3: Non, pas spécialement.
2: Oh non, ça je dirais pas ça, au contraire. Enfin, normalement, s'ils mettent les gyrophares, c'est qu'a priori, enfin, c'est censé être nécessaire, donc non, je dirais pas ça.
4: Ah, sonore, non, pas vraiment, il n'y a pas que, hein.
3: Bah, je dois dire que je ne trouve qu'on l'entend pas trop. J'ai pas le sentiment que ça a pu me déranger les oreilles, sachant que je suis assez sensible au bruit.
4: Il faut dire oui ou non, quoi.
3: Donc je dirais non.
5: Non, pas outre mesure. Je suis en centre-ville et j'ai très souvent l'occasion dans la journée d'entendre que ce soit les pompiers ou la police. C'est plutôt... Je pense pas que ce soit une pollution sonore, c'est plutôt un désagrément dans le fait de savoir qu'il faut qu'ils interviennent plus que dans le fait de les entendre.
4: Quand ils passent, ils peuvent faire du bruit, bon, mais... Bon, c'est sûr qu'après, bon, quand les pompiers ils passent, bon, ça fait du bruit aussi, bon, on peut dire, oui, c'est pour quelque chose de bien, bon, c'est pas grave, bon, la police, quelquefois aussi, elle fait pas que des choses mauvaises aussi, comme certains peuvent le dire, en tout cas, quoi.
2: En plus, ils les mettent pas toujours, mais non... Enfin, pour moi, non, je n'associe pas la police à de la pollution sonore.
3: Pas pour eux, pour ceux qui en ont besoin.
4: Mais s'ils faisaient peut-être leur travail un peu mieux, il y aurait d'autres pollutions sonores qu'on n'aurait pas, qui pourraient éliminer, par exemple. Je sais pas, style les mobilettes qui passent, là, qui font un bruit fou, là, même la nuit, c'est interdit, mais bon, la police ne dit rien.
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0: 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Il est midi.
1: Bonjour à tous, à la une de l'actualité sportive, Remco Evenepoel signe un doublé sur le Tour de France. Après son succès au plateau de Solaison, le Belge a remporté hier le contre-la-montre entre Evian-les-Bains et Thonon-les-Bains. Il devance le maillot jaune Tadej Pogacar de 28 secondes et conforte sa deuxième place au général. Au programme, aujourd'hui, pour la 17e étape, 175 km de parcours entre Chambéry et Voiron. Du tennis à présent, 12 Français sont directement qualifiés pour le tableau principal de l'US Open. Il débute le 30 août à New York. Chez les femmes, Loïs Boisson en profite grâce à son classement protégé, tout comme Diane Paris. En revanche, Benjamin Bonzi et Elsa Jacquemot restent aux portes du tableau final. Ils devront compter sur les forfaits ou passer par les qualifications. Un mot de football, c'est une page qui se tourne à Auxerre. Après 252 matchs sous le maillot de l'AJA, le gardien Donovan Léon quitte le club à 33 ans. L'ancien portier bourguignon s'est engagé avec Abba Club, promu en première division saoudienne. Il y retrouvera notamment l'ancien défenseur du PSG de Monaco, Abdou Diallo. Et puis, foot toujours, le gardien mexicain Guillermo Ochoa met un terme à sa carrière à 41 ans. Il raccroche après avoir disputé 6 Coupes du Monde, un record partagé avec Cristiano Ronaldo et Lionel Messi. Voilà pour l'essentiel de l'actu sportive. Bonne journée à tous.
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2: Bonjour à tous. L'essentiel de l'actualité, le feu de forêt qui a démarré hier à Pontevès dans le Var est désormais contenu, mais toujours pas éteint. Il a rapidement progressé dans la nuit. 2500 hectares de terrain parcouru. 1200 sapeurs-pompiers sont sur place. Une quarantaine d'habitations ont été endommagées. Le Conseil des ministres a commencé, mais sans Monique Barbue. La ministre de la Transition écologique a donné sa démission après l'adoption de la loi d'urgence agricole. Dans un message publié sur le réseau LinkedIn, elle dénonce le recul environnemental de trop. C'est en référence notamment au retour de certains pesticides. Sa démission doit encore être acceptée ou non par Emmanuel Macron. 5 ans et demi après les faits, Cédric Jubilard a réitéré ses aveux devant une magistrate sur le meurtre de son épouse, Delphine Ossaguel. Il reconnaît l'avoir étranglée lors d'une dispute, puis avoir transporté et enterré son corps. Ces déclarations ont permis aux enquêteurs de retrouver une partie des ossements de la victime la semaine dernière. Et puis en cyclisme, Remco Evenepoel signe un doublé sur le Tour de France. Le Belge a remporté hier le contre-la-montre entre Évian-les-Bains et Thonon-les-Bains. Et au programme de la 17e étape cet après-midi, 175 km de parcours entre Chambéry et Voiron.
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3: Bonjour à tous, à la une de l'actualité, Monique Barbu démissionne du gouvernement après l'adoption définitive de la loi d'urgence agricole. La ministre de la Transition écologique dénonce le recul environnemental de trop, notamment avec la possible réintroduction de deux pesticides interdits en France. Elle affirme que le gouvernement a empêché le débat sur leur suppression. Sa démission doit désormais être acceptée par Emmanuel Macron. Le Parlement a bouclé sa session d'été avec une série de 6 textes définitivement adoptés. On fait le récap avec Julie Pierret.
4: Oui, et on commence avec l'interdiction des réseaux sociaux. Pour les moins de 15 ans, c'est une première en Europe. Les plateformes devront désormais vérifier l'âge des utilisateurs. Sans autorisation parentale ou preuve de majorité, eh bien, un compte ne pourra plus être créé. L'idée, c'est de protéger les mineurs contre le cyberharcèlement et les contenus violents. Autre texte emblématique, la loi d'urgence agricole. Elle prévoit plusieurs mesures pour simplifier les démarches des exploitants. Mais elle fait aussi polémique avec la réintroduction de certains néonicotinoïdes sous condition, c'est-à-dire des insecticides accusés d'être nocifs pour les pollinisateurs. Ce point a provoqué de vives tensions à l'Assemblée et conduit la ministre de la Transition écologique à déposer sa démission. On note aussi l'adoption d'un texte sur le projet de loi Riposte, et ça pour lutter contre les rodéos urbains, les free parties illégales ou encore la consommation détournée de protoxyde d'azote.
3: Merci Julie. Et les députés suspendent désormais leurs travaux pour l'été. Le prochain rendez-vous parlementaire sera l'examen du budget attendu à la rentrée dans un contexte politique très tendu. Et plusieurs hauts fonctionnaires et collaborateurs ministériels ont été écartés après des tests positifs aux stupéfiants, annonce de Sébastien Lecornu. C'est lui qui avait ordonné des dépistages aléatoires dans les ministères. Le Premier ministre justifie ses contrôles par l'exemplarité, mais aussi par les risques de chantage pesant sur les personnes ayant accès à des informations sensibles. Et l'Assemblée nationale ne donnera pas suite à la pétition réclamant une présomption d'usage légitime des armes à feu pour les forces de l'ordre. Malgré les 730 000 signatures, la commission des lois a voté son classement sans suite. Les députés estiment que le sujet a déjà été traité par le Parlement. Daniel Siad, présenté comme un rabatteur présumé de Jeffrey Epstein, a été retrouvé mort à son domicile de Colombes, dans les Hauts-de-Seine. Cet ancien recruteur de mannequins de 69 ans était visé par plusieurs accusations de viol. Une enquête est ouverte par le parquet de Nanterre pour déterminer

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0: 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Il est 14h.
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Bonjour, bonjour à tous et à toutes. Vous êtes bien sur Radio RGB 99.2. Et vous êtes bien dans l'émission À la recherche du temps présent. Émission 161. Émission sur le développement personnel et sur la pratique intérieure. Le but de ces émissions, en fait, de toutes ces émissions, à travers un propos, une explication un petit peu de ce que nous faisons, c'est de faire des pratiques, que vous puissiez vous approprier des pratiques intérieures au niveau du corps, au niveau de l'esprit, au niveau de la respiration. Et c'est le but, le seul but de l'émission, que vous puissiez vous approprier ces pratiques et qui sont d'autant plus utiles qu'aujourd'hui, tout est tourné vers l'extérieur. Donc, nous avons un important besoin de revenir et de nous recentrer sans cesse à l'intérieur, parce que les objets de perturbation extérieure sont trop importants. Alors aujourd'hui, quatrième émission du mois, c'est-à-dire que c'est une émission tout simplement qui regroupe, une émission un peu synthèse, bilan du mois, et nous faisons des pratiques en général un peu plus longues et avec une explication, mais qui regroupe un petit peu tout ce que nous avons pu faire avant sur les respirations, les cinq sens, les centres énergétiques, et voire même apporter d'autres pratiques pour enrichir sans cesse notre pratique personnelle intérieure. Alors, je rappelle aussi que cette émission peut être suivie n'importe où, n'importe quand. Je dirais, il n'y a pas besoin d'aller à la première émission. Mais maintenant, si vous le suivez depuis le départ, ou si vous suivez le cycle depuis le départ, ou que vous êtes très très précis dans le fait d'écouter cette émission, ça peut vraiment vous apporter quelque chose de très particulier. D'autant plus que l'émission, je l'ai fait en direct, donc je précise toujours le direct des émissions. Je suis toujours en direct, il n'y a aucune émission en différé, sauf les rediffusions, bien sûr, mais qui sont en général les rediffusions de l'émission qu'il y a eu avant en direct. Donc la prochaine rediffusion, a priori, la radio va bientôt être en vacances, mais je crois que la prochaine rediffusion pourrait avoir lieu, donc c'est tous les vendredis en fait, et le 24 juillet, donc vendredi 24 juillet de 10h à 11h, puisque nous sommes rediffusés tous les vendredis. Alors il va y avoir la période des vacances aussi, et à la radio, il y aura un programme spécial pour les vacances, essentiellement de la musique, peut-être quelques rediffusions, mais c'est un programme donc qui sera beaucoup plus libre, et donc c'est la dernière émission du mois que je fais, et la dernière émission avant les vacances, donc fin juillet, début août, et je reviendrai donc le 2 septembre pour la reprise des émissions en direct, voilà. Alors, cette émission est basée, bien sûr, comme je l'ai dit, sur le développement personnel, sur la pratique intérieure, et c'est essayer de vous montrer que cette pratique intérieure est vraiment, vraiment, vraiment indispensable. Indispensable comme, comme ça ne vous viendrait pas à l'esprit, d'aller, dîner chez des amis, et juste avant, vous avez fait du bricolage, vous avez fait un super bricolage, certes, mais vous dites, j'y vais directement, j'y vais en salopette avec mes outils et tout, et puis je vais aller dîner chez les amis. Non. En général, vous faites un bricolage, vous prenez une heure et demie entre déjà pour arriver là-bas, chez vos amis, mais aussi pour vous laver, pour vous habiller un petit peu différemment. Donc, ce qui veut dire qu'il y a toujours des périodes dans la vie où à chaque enchaînement d'action, on est obligé de mettre des tampons. On ne peut pas les enchaîner comme ça les unes aux autres. Alors, on peut essayer de les enchaîner, effectivement, il y a des gens qui essayent, mais à ce moment-là, ça tourne très très vite au stress, comme on dit, très très vite au burn-out, très très vite à une espèce de saturation à l'intérieur de nous, du corps et de l'esprit, et qui peut conduire à des maladies, à des troubles mentaux, voire des maladies beaucoup plus graves. Alors je lisais quelque chose sur la recherche, et pourquoi pas la recherche des maladies mentales. Alors on parle des maladies mentales. Alors effectivement, on recherche donc Alzheimer, Parkinson et autres maladies. Et donc on tente de faire donc une recherche. Et je voyais donc les gens demandaient comme toujours de l'argent pour la recherche. Voilà.
Et pourquoi pas, il y a des recherches, il y a des gens qui cherchent des choses, et pour améliorer effectivement la condition des êtres humains qui sont malades. Mais toute cette recherche, toute cette, approche, aussi utile peut-elle être, il faudrait qu'elle soit systématiquement accompagnée, systématiquement d'une pratique intérieure. Parce que la personne, elle, si vous lui donnez une résolution, enfin vous tentez de lui donner une résolution complète de son problème, il faut voir que c'est son problème. Et ce problème, il peut être mauvais, il peut être bon. Bien sûr, très souvent, on s'interroge plutôt sur les problèmes et les difficultés que nous avons dans la vie. Mais ces difficultés, en général, même s'il peut y avoir des facteurs extérieurs, elles sont nées aussi à l'intérieur de nous, dans notre façon de fonctionner, de penser, d'agir depuis l'enfance et voire même avant l'enfance, dans l'hérédité, dans le karma collectif, dans le karma tout court, dans l'inconscient collectif, comme dirait Jung, etc. Dans la transgénérationnalité, de toutes les choses qui peuvent arriver. Et tout ça, c'est nous. Et nous sommes un être global. Et nous avons cette énergie globale. Et force de constater qu'en tant que psychothérapeute depuis 30-40 ans, je m'aperçois que les problèmes des gens, quand les gens ont des problèmes, si les gens arrivent en étant aidés aussi, mais en étant aidés psychothérapeutiquement, arrivent à les transformer par eux-mêmes, ça les amène sur un autre plan. Très, très souvent, ça les amène à changer de conception, et même si le point de départ est vraiment très très très difficile. Mais quand il est difficile, quand le point de départ est difficile et que la personne ne peut pas s'en sortir toute seule, il faut appeler à l'aide. Alors il y a deux types d'aides, les aides justement qui vont accompagner les gens de type psychothérapeutique, et les aides de type opération, médicaments et autres. Et celles-là, il faut savoir, quand on les fait, pourquoi pas, mais après il va y avoir des contreparties, c'est-à-dire qu'il y aura une dépendance systématiquement, la personne va se trouver prise ou emprise par les autres aussi, et donc elle aura beaucoup de mal à s'en sortir, parce que rien ne sera fait par rapport à elle, et elle croira que tout le problème vient de l'extérieur, et on croit dans notre société que tous les problèmes viennent de l'extérieur. En gros, la chaleur vient de l'extérieur, par exemple, la forte canicule que nous avons eue. Les problèmes, le virus vient de l'extérieur. Tous les problèmes viennent de l'extérieur. En fait, c'est pas tout à fait comme ça. Si on regarde plus précisément, on s'aperçoit que les problèmes aussi viennent et partent à l'intérieur de nous. Exemple, la chaleur. Moi, personnellement, je suis pas, on va dire, j'ai de la chance, je ne suis pas préoccupé par la chaleur. Mais si une personne, il y a de la chaleur à l'extérieur et qu'elle fait tout le nécessaire, qu'elle calme sa vie, qu'elle ralentit sa vie, qu'elle adapte un autre rythme, il y a de fortes chances que la chaleur, bien sûr, s'il fait 60, personne ne s'adaptera, un corps humain ne peut pas s'adapter à 60, mais s'il fait 35, 40, on peut très bien s'adapter, mais ça demande de changer de plan, et très souvent ça, c'est nous qui devons le faire, et en plus quand c'est la chaleur, on ne peut absolument rien faire. Si on peut s'enfermer avec des ventilateurs, avec des machines à froid, les climatiseurs, mais ça changera pas. Enfin, disons que ça va apporter quelque chose, si vous voulez, ça c'est sûr. Mais le problème aussi, c'est que ces climatiseurs, moi je sais qu'à chaque fois que je les utilise personnellement, c'est mon ressenti personnel, dès que je sors à l'extérieur et que je retombe de 20 degrés à 22 degrés d'une atmosphère à 35 ou à 40 degrés, à ce moment-là, ça me donne, moi qui n'ai jamais de migraine, ça me donne énormément de mal de tête, de maux de tête, et puis un mal-être donc en général. Donc je préfère en général, pour moi, essayer de faire avec la chaleur, de ralentir mon rythme naturellement, de m'adapter donc à cette chaleur. De toute façon, on n'a pas trop de possibilités. Et les gens ont souffert beaucoup de la chaleur. Pourquoi ? Une bonne partie, et ça, personne n'en parle, personne n'y pense. On pense toujours à ça, mais pour beaucoup, ça demandait juste un ralentissement. Alors bien sûr, après, les gens disent, moi je travaille, j'ai des activités et tout, je ne peux pas ralentir. Oui, si, en fait, vous pouvez ralentir. Et si vous ne pouvez pas ralentir sur le moment, très souvent, l'année d'après, vous arrangez. Vous savez qu'il va y avoir peut-être une forte chaleur de nouveau. Et là, vous arrangez pour que cette forte chaleur, vous fassiez peut-être moins de choses. Mais si vous voulez continuer au même rythme, avec 42 degrés dehors qu'on ne peut pas maîtriser réellement, et ben à ce moment-là, et bien sûr, c'est pas pareil que quand vous fonctionnez avec 15 ou 20 degrés, c'est pas du tout pareil au niveau du corps, au niveau de ce que ça demande, au niveau de l'énergie, de l'eau, de la chaleur que ça dégage, c'est pas du tout la même chose.
Donc vous voyez, ce que je veux vous dire par là, c'est qu'il y a beaucoup de choses qui viennent de notre intériorité. Et ces choses qui viennent de l'intériorité, si elles sont bonnes, ben, elles viennent et elles sont bonnes, et tout le monde les reconnaît comme bonnes, aucun problème. Mais si elles sont mauvaises, elles viennent aussi de nous. Et comme je vous l'ai dit, en thérapie, j'ai vu beaucoup, en travaillant des problèmes vraiment que les personnes avaient à répétition dans leur vie, si ces problèmes arrivaient à être atténués, guéri, voire transformé, c'est-à-dire réellement éradiquer, transformer l'énergie à l'intérieur pour que naisse une autre énergie, à ce moment-là, ça devenait des très très grands soutiens. Et oui, contradictoirement, ça devenait des soutiens. Et oui, alors on peut se poser la question, on peut se dire, bon, bah, vous délirez en disant ça, mais non, c'est un constat que j'ai fait. Et ces soutiens, si vous voulez, après, quand la personne y repense ou quand elle réanalyse quelques années après, bah, en fait, ce qui se passe, c'est tout simplement que la personne dirait, bah, tiens, heureusement que j'ai vécu ça, et je l'ai eu, hein, je l'ai eu, je peux vous assurer que j'ai eu en thérapie, des gens qui disaient, bah, heureusement que j'ai vécu ça, c'est une période très dure, mais c'est ça qui m'a amené toute une transformation de moi-même. Et très souvent, les transformations sont comme ça. Je dirais même toujours qu'elles sont toujours comme ça s'il y a transformation. Mais j'ai enlevé le mot toujours, c'est des mots absolutistes, mais par expérience, c'est tout le temps. Parce que l'être humain est global et il n'est pas composé de choses qu'on pourrait enlever ou de ne pas enlever. L'être humain a les qualités de ses défauts, comme dit l'adage, et c'est le défaut de ses qualités. Donc une fois qu'on a compris un petit peu ça, je ne vous demande pas de l'admettre à 100%, mais une fois que vous l'avez compris un petit peu ça, vous pouvez commencer un travail intérieur. Sinon, c'est impossible. Et à ce moment-là, bah, il n'y a pas de problème plus que ça, pas de travail intérieur. Mais à ce moment-là, bah, faut chercher la personne, le médicament, la situation qui va résoudre votre problème. Et là, vous pouvez en trouver, sûrement. Vous pouvez trouver des choses qui vont résoudre les problèmes. Mais il faut voir aussi que ces problèmes, est-ce qu'ils sont résolus temporairement, ou est-ce que c'est juste un décalage d'autres problèmes, ou alors à ce moment-là, est-ce que ça amène réellement quelque chose qui, bah, qu'on devient dépendant, hein, par exemple des médicaments. Il y a beaucoup de gens qui viennent me voir pour arrêter les médicaments, par exemple en thérapie. Alors, pas arrêter les médicaments, moi je suis pas médecin, je ne prescris pas de médicaments et je ne me mets pas entre le médecin et le patient. Le médecin, c'est son travail. Il a l'aval et l'autorité pour les médicaments. Personne d'autre l'a. Il n'y a que les médecins et les psychiatres, en fait, ou dans les hôpitaux. Voilà, et c'est lui qui prescrit. Donc, il prescrit. Mais le problème, c'est que il y a aussi la personne, et plus la personne est assistée, et on le voit actuellement dans la médecine, plus les gens sont assistés, plus ils sont malades, ou plus ils ont l'impression de ne pas exister. Et pour l'avoir fait ces dernières années, où j'ai eu énormément de personnes dans mon entourage qui sont décédées, donc j'ai dû accompagner à la mort, j'ai dû accompagner en hôpitaux, et ben je me suis aperçu que les gens, quand ils étaient là-dedans, ils devenaient des numéros, ils devenaient des pions, même si en général le public qui soigne est toujours bienveillant en majorité, grande majorité, les gens sont très très bienveillants, mais peu importe, c'est pas tellement une question de bienveillance ou pas, c'est la question de la liberté, de l'autonomie de la personne que l'on soigne. Et si la personne garde toujours son autonomie, voilà, garde un petit peu, voit où ça se passe et a l'impression d'avoir disons une aide par elle-même ou par des choses qu'elle peut amener par elle-même dans ces grands univers médicaux où tout est un petit peu clinique, classé, et on a l'impression de ne pas exister beaucoup, à ce moment-là, bah, ça participait énormément, énormément à la guérison de la personne. Et c'est pas uniquement le médicament, la remède miracle, la chirurgie miracle, l'implant, tout ce que vous voulez, qui va participer à ça. Et quand ça réussit, et ça réussit très, très souvent, la médecine est très performante, mais le problème, c'est que la personne risque, après, d'une opération et tout, elle est dépendante. Et cette dépendance, si elle ne travaille pas dessus, certes, elle a été opérée, elle a été sauvée un moment, parce qu'on ne sauve jamais les gens complètement, puisqu'on est tous mortels, et qu'à un moment, bah, la personne peut complètement... ça peut poser un énorme problème. Donc, vous voyez, c'est un petit peu tout ça que résume un petit peu ces émissions. Et donc, elles permettent, en dehors de tout ce qui peut exister à l'extérieur, cette émission est un petit peu une parenthèse dans la semaine où vous pouvez vous arrêter. Il y a une deuxième parenthèse de l'ordre des rediffusions le vendredi de 10h à 11h. Et vous pouvez pratiquer sur vous-même. Et là, vous voyez que vous ne me connaissez pas, je ne vous connais pas, mais on se connaît par l'intermédiaire des ondes, par la vibration subtile. Vous m'entendez par la voix. Et donc,
il peut y avoir une communication. Et c'est très très bien qu'il n'y ait pas d'image, surtout pas d'image. Je n'en voudrais pour rien au monde, même si une personne me le proposait, et vous êtes toutes pour la technique de mettre l'image, ça ne servirait à rien que vous voyez mon image devant un micro d'une part. Je n'ai pas de document à vous proposer particulièrement que je mettrais donc en photo ni de film. Donc c'est très bien que nous restons dans le domaine de l'image, de l'imagination, donc de l'image intérieur. Et ça, c'est super. Alors, aujourd'hui, donc c'est une quatrième émission, comme je l'ai dit. Les premières émissions sont toujours du mois, sont toujours les respirations. Les deuxièmes, le travail sur les cinq sens. Troisième, sur les centres énergétiques, ces espèces de pièces que nous avons à l'intérieur du corps et dans lesquelles nous pouvons nous relier, parce que nous allons avoir des expériences différentes et des possibilités de guérison et de transformation différentes. Et les quatrièmes ou cinquièmes émissions, quand il y a cinq mercredis dans le mois. Alors, ce qui est le cas dans ce mercredi-là, dans ce mois-là de juillet, mais par contre, il n'y aura pas de mission en direct le 29 juillet. Voilà, donc il n'y aura que quatre émissions. Et cette dernière, donc, est une émission un peu, une pratique bilan, une pratique un peu synthèse que nous allons faire. Et on va parler d'un élément peut-être qui est le plus important de tout dans la guérison, le plus important de tout dans le centrage de nous-mêmes, dans l'unité de nous-mêmes, quel que soit notre type de problème, quel que soit notre type de souffrance. Si on travaille sur cette partie de nous-mêmes, et surtout quand nous sommes plutôt bien, c'est quelque chose qui viendra toujours, toujours, toujours en apport de nous-mêmes. Et c'est essayer par nous-mêmes de trouver à l'intérieur de nous l'endroit le plus spacieux. Est-ce qu'on peut trouver un endroit spacieux, un endroit lumineux, un endroit calme, un endroit avec comme une page blanche, si vous voulez, et quelque chose avec lequel on peut se relier et rester dedans. Ce n'est pas le vide, c'est pas un puits sans fond, c'est pas il n'existe rien, c'est au contraire se relier dans quelque chose qui est plein, mais dans lequel, dans ce plein, il n'y a pas de pensée, il n'y a pas d'image, il n'y a pas de choses particulières, culturelles, il y a juste un état d'être. Et cet état d'être, si on arrive à le contacter un petit peu, à le toucher un petit peu, à le pratiquer un tout petit peu, ne serait-ce qu'une fois, on sait qu'il existe, et après, on pourra toujours, toujours le retrouver, l'approfondir. Et cet état-là, si on est vraiment dans un état, dans cet état-là très particulier, le jour où on en a besoin, ça nous amène un petit peu comme si on écrivait sur des pages et on n'a plus une page blanche. Et il faut qu'on écrive absolument un texte. Le rédacteur nous demande, de notre journal nous demande un texte pour lundi matin et il nous reste plus de pages pour écrire. Donc, on est bien embêté. Et par contre, si on a fait de la place, on a écrit certes des pages sont écrites, mais on a aussi plein de pages blanches qui sont à côté de nous, prêtes à écrire. Et là, on peut prendre une page blanche et continuer le travail si on en a besoin. Vous voyez ? Donc c'est pareil à l'intérieur de l'esprit. L'esprit est rempli d'images, rempli de ressentis, de sensations, plein d'éléments à l'intérieur de nous, de souvenirs, etc. Et ces éléments, dans l'esprit, si on est plein de ces éléments, qu'on n'a pas trié un petit peu notre maison intérieure, notre placard intérieur, nos pensées intérieures, si on n'a pas un petit peu déblayé, un peu comme une maison à l'étagère, on ne pourra pas avoir un bout d'étagère neuf pour rentrer des livres ou des choses nouvelles. Donc ça nous demande toujours au niveau de l'esprit, comme sur une faille, pour avoir une page blanche, comme pour un placard, avoir une étagère libre où on peut ranger de nouveaux livres, on est obligé d'en sortir, on est obligé d'en donner, d'en jeter, d'en vendre, pour qu'on puisse avoir ce moment de libre. Donc notre esprit, c'est exactement pareil, c'est un grand espace lumineux, clair, et que nous pouvons contacter à l'intérieur de nous. Et quand je vous dis ça, c'est en dehors d'une mystique, en dehors de croire en une religion ou en un être mystique, c'est juste une expérience que nous pouvons faire à l'intérieur de nous, une fois que nous avons calmé le corps, nous avons calmé l'esprit, et que nous ne dormons pas, et que nous sommes bien présents à l'intérieur, pas endormis et pas dans une super agitation mentale où on est dans des images comme dans un rêve, alors qu'on est bien éveillé, mais on est dans un rêve et on vit plus réellement la réalité. Là, on est à l'intérieur de nous et on est dans une réalité sensorielle très présente extérieurement, puisque c'est plutôt calme à l'extérieur, et calme, on a le même calme à l'intérieur. Et là, il y a une union qui se fait entre notre énergie interne et notre énergie externe. Donc si on arrive à faire cette pratique-là, à la trouver à un moment, je dois dire qu'on est on est sauvé, parce que on est sauvé dans le sens, pas sauvé on est immortel et tout, mais on est sauvé parce qu'on sait qu'il y a un espace plus profond à l'intérieur de nous, et cet espace
sens, on peut s'y relier n'importe quand. Et pour les bouddhis, pour la philosophie, le dharma, pour la philosophie bouddhiste, j'y rajouterais même que cet espace-là est le même que les expériences qui sont faites, par exemple, les NDE, Near Death Experience, où les gens qui arrivent au moment de la mort et qui ont une certaine tranquillité, il y a ce type d'expérience que la personne ne peut faire. Donc en plus, elles sont reliées à vraiment une expérience de vie à tous les niveaux, au milieu de la vie et puis donc en fin de vie. Et peut-être que quand l'enfant naît aussi, il a l'impression aussi peut-être de cette blancheur, et puis petit à petit qui va être rempli par les objets, les contacts lumineux et tout, à l'intérieur de lui. Ça, je sais pas. Voilà. Alors, on va passer à un premier intermède musical. Et cette première intermède musical, c'est Edith Jobson. Edith Jobson, qui est un musicien extraordinaire, qui a repris depuis quelques années. Il avait arrêté pendant 15-20 ans, on l'a pratiquement pas revu. Mais c'est quelqu'un dans les années 70 qui avait fait partie des groupes comme Roxy Music, comme Frank Zappa, comme Curve d'Air, comme UK, comme Jethro Tull, etc., etc. C'est quelqu'un qui était très très demandé, un jeune homme très élégant, très fin, un compositeur, un pianiste, un arrangeur d'exception. Et là, on va écouter des morceaux au piano solo qu'il avait fait dans un disque qui s'appelait Piano One. Et c'est un disque qui avait été produit par une maison de production qui faisait pas mal de choses, de la musique New Age, et j'ai oublié le nom, mais en tout cas voilà, c'était une production qui avait dans les années 80, et Eddie Jobson avait été pris pour, entre autres, il y avait d'autres pianistes comme Rudy Sakamoto, Joachim Kuhn, qui étaient des très grands pianistes, qui sont toujours des très grands pianistes d'ailleurs, et il y avait aussi donc deux morceaux donc on va écouter un de ces morceaux. Alors ce morceau ne fait pas partie de cet album là je me suis un petit peu trompé parce qu'il y avait trois morceaux, deux qui en faisaient partie si vous voulez de cet album, et puis un troisième d'un autre disque qu'il a sorti au même moment dans cette même maison de disques d'ailleurs. Et ce disque, voilà, c'est ce morceau indépendamment, et dans la deuxième partie nous écouterons un deuxième morceau mais qui lui est bien dans ce disque Piano One. Voilà, donc on écoute Eddie Jobson, et le morceau s'appelle Disturbance in Vienna. Vous allez voir, c'est une petite merveille au niveau de l'harmonie et de la beauté du morceau. Allez, je vous retrouve tout de suite pour expliquer la pratique sur cet esprit, cet espace intérieur qui est vraiment essentiel de pratiquer, et puis après on fera la pratique.

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Et oui, on a écouté Joachim Cohn, c'était pas Eddie Jobson, je suis désolé, mais on l'écoutera tout de suite après. Ben oui, il y a des morceaux qui s'invitent comme ça, je suis assez spécialiste des morceaux qui s'invitent, et je déteste pas ça, alors je sais pas que vous aussi vous ne détestez pas, en tout cas là c'était extrait toujours du même disque, hein, de Piano One, et c'était, de toute façon c'est un super disque, parce qu'il y a 8 morceaux de piano qui sont tous absolument extraordinaires sur ce disque, 4 et 3, oui 8, 8 morceaux qui sont tous absolument extraordinaires et avec des pianistes. Alors vous avez Ryuji Sakamoto, vous avez Joachim Cohn, vous avez Eric Watson qui est un excellent pianiste aussi. Il y a Eddie Jobson donc que ce qu'on va écouter tout à l'heure, et il y a un autre pianiste, un dernier pianiste. Suzanne Chiani, voilà. Et donc ce disque est vraiment extraordinaire. Je l'ai trouvé tout à fait par hasard. C'est un disque assez rare, hein, Piano One, et dans lequel ces artistes ont proposé des pianos, des compositions donc au piano, soit de morceaux qu'ils avaient réalisés dans les disques, mais ils en ont fait des versions, des arrangements, des variations pour ce disque piano. En tout cas, là, on a écouté Joachim Cohn, très grand pianiste allemand qu'on a un petit peu oublié. Le morceau s'appelait New Feeling, mais on écoutera bien sûr tout de suite après, donc le deuxième morceau, on écoutera bien sûr Eddie Jobson. Voilà, c'est ce qu'on devait écouter normalement au départ. Voilà, donc cette pratique, si vous voulez, il faut voir qu'à l'intérieur de nous, nous avons un espace. Il y a un espace à l'intérieur de nous qui est plus profond, plus lumineux, plus spacieux, plus tranquille. Et cet espace, si on arrive à le toucher du doigt, si on arrive à le toucher de la main, mais on arrive à le toucher avec la pointe de son esprit, surtout avec la pointe de sa conscience, à ce moment-là, ça veut dire qu'on a beaucoup de choses que l'on peut faire avec cet espace-là. Et cet espace-là, en général, est un espace très, très créatif, un espace libre, comme une page libre, un aspect complet de guérison et de création, si vous voulez. Mais encore faut-il l'avoir expérimenté un tout petit peu à l'intérieur de nous, et c'est sûrement le problème si on ne l'expérimente pas. À ce moment-là, on ne peut pas savoir que cet espace existe. Mais c'est ce qu'on va faire, c'est la pratique que nous allons faire. Et pour l'expérimenter, il faut que... Alors ça se situe au niveau du thorax, hein, dans toute la zone du thorax, bien au-dessus du creux des côtes, bien au-dessus du creux de la gorge. Voilà, dans toute la zone centrale, vous mettez un plat de main qui ne touche ni le diaphragme, qui ne touche ni le creux de la gorge. Et là, vous allez avoir quelque chose de très particulier qui va vous permettre de vous relier à cet endroit très précis de votre corps. Et en vous reliant à cet endroit précis de votre corps, à ce moment-là, vous allez pouvoir expérimenter cet endroit. Et comment vous allez le savoir ? Au départ, vous ne l'expérimentez pas. Quand vous avez des pensées qui viennent, quand vous avez des images qui viennent, quand vous avez des perturbations, des sensations physiques, des ressentis, des picotements, l'esprit est pris par ces sensations physiques, ces picotements. Très souvent, ça peut être des sensations un peu désagréables, des ressentis désagréables. Ça peut être des images agréables aussi, très agréables, et des sensations très agréables. Mais on est pris par la sensation physique. Mais dès qu'on arrive à calmer la sensation physique, on est un petit peu plus calme, qu'on calme la respiration, on est un peu moins dans le mouvement respiratoire, mais on respire de façon très douce, et qu'on calme les gestes, les pensées, les paroles, à ce moment-là, on peut commencer à rentrer dans cet état-là. Et si vous réussissez à toucher un petit peu cet état-là, c'est vraiment une très très belle nouvelle, parce que vous pouvez sans cesse après l'approfondir. Et cet état-là, une fois que vous l'avez un peu approfondi, et ça ne demande pas non plus énormément de pratique pour l'approfondir, c'est quelque chose qui est à l'intérieur de vous. Vous pouvez aller à Marseille, vous pouvez aller en Australie, vous pouvez aller sur la Lune, cet état sera toujours à l'intérieur de vous. Au moment de votre vie, au moment de problèmes très difficiles, très très compliqué, et cet état-là, d'autant plus, il a vraiment un aspect important quand vous vous retrouvez avec les êtres qui n'ont pas d'aspect mental, ou dont le mental est très affaibli, ou qui n'ont pas un aspect mental comme nous. Je parle des animaux,
Je parle des enfants en bas âge qui sont uniquement dans un processus de des petits bébés dans un ressenti complet et dans cet état-là. Je parle des éléments. Je parle des arbres et de toute la végétation. On peut rentrer en communication. C'est là où il y a des gens qui font des stages où on est en communication avec les arbres. Et puis les personnes en fin de vie qui n'ont plus du tout de présence, qui n'ont plus du tout de choses à l'intérieur d'eux. Et à ce moment-là, il y a quelque chose où on peut rentrer dans cet état-là en contact avec ces gens-là. Donc vous voyez, ça permet vraiment énormément de choses. Plus, ça vous permet, quand vous avez un problème, vous pouvez peut-être le résoudre. Comme on dit, il n'y a pas de problème, il y a des solutions. Donc vous le résolvez. Mais quand, et c'est très souvent dans la vie, il arrive deux, trois problèmes et là, on risque de plonger la tête sous l'eau et on ne comprend plus ce qui se passe. Et à ce moment-là, cet espace-là, si on sait s'y relier, à ce moment-là, il nous redonne une page blanche et sur cette page blanche un petit peu, comme si vous ordonniez. Alors, ce n'est pas écrire, ce n'est pas parler, ce n'est pas penser, c'est pas... Mais c'est de cet ordre intérieurement, c'est-à-dire que instantanément, énergétiquement, vous allez voir s'il y a trois problèmes. Le problème d'abord à peut-être à aller en premier, les choses qu'il faut lâcher, les choses nouvelles vers lesquelles il faut aller, etc. Donc vous voyez que ça peut être très très très utile. Voilà.

petit, les gestes et les paroles vont être là, ils ne fonctionnent pas. Et petit à petit, vous allez pouvoir vous centrer petit à petit au niveau du cœur, du thorax, donc ce qu'on appelle le cœur, mais pas le cœur physique, le cœur, le centre du thorax, la respiration. Et petit à petit, en vous fondant dedans, en sentant l'aspect respiratoire et le ressenti, vous allez pouvoir essayer de contacter cet espace plus lumineux, plus tranquille, plus spacieux, plus avec un espèce de mouvement, si vous voulez, qui va vous permettre vraiment de faire cette expérience. Voilà. Donc on va présenter le deuxième morceau de Eddie Jobson, qui est le morceau là on va écouter Disturbance in Vienna. Voilà, donc extrait de cette compilation, et vous allez voir un très très beau morceau, et aussi beau que celui qu'on a écouté tout à l'heure avec Joachim Kuhn. Allez, c'est parti, et je vous retrouve dans quelques minutes pour la pratique.

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Et oui, vous avez écouté ce très beau morceau de Eddie Jepson. C'est vraiment un pianiste d'une très très grande finesse et d'une très très grande qualité. Et je vous conseille, si vous êtes des fans de Zappa, des fans de UK, des fans de Roxy Music, des fans de... écoutez les disques dans lesquels il est intervenu. Et en général, il met toujours sa patte, même avec une personnalité aussi forte que Zappa. Le disque qu'il a fait avec lui, le live qu'il a fait avec lui, et puis l'album, sont vraiment... on sent la patte, bien sûr, de Eddie Jepson, et c'est sûrement pourquoi monsieur Frank Zappa l'avait pris comme pianiste. Voilà. Alors on va commencer notre pratique, et vous la faites vraiment là où vous êtes, et d'une façon vraiment la plus simple possible, c'est-à-dire asseyez-vous sur une chaise, les pieds bien sur le sol, et prêt, si vous voulez, à être présent. N'essayez pas de forcer de trop. Ce qu'il faut, que vous soyez très très confortable sur votre siège. Mettez un coussin dans le dos, surtout si vous avez des problèmes, pour que vous sentiez le moins possible de tension physique. Ça, c'est très très important. Et une fois que vous avez fait ça, vous avez résolu déjà un bon nombre de choses, c'est-à-dire vous êtes calmé, vous êtes posé, et puis vous allez fermer les yeux. Donc déjà, les objets extérieurs sont moins présents, vous ne bougez plus, vous êtes vraiment centré sur vous-même, et déjà vous avez enlevé 80% de toutes les perturbations ou les disturbations qui pourraient se trouver à l'extérieur. Et là, on peut commencer réellement la pratique. Donc pour ceux qui arrivent déjà à faire ça et à se positionner dans ce cadre-là, c'est déjà vraiment une excellente nouvelle, parce que ça permet vraiment de commencer à toucher cet état le plus profond, le plus calme à l'intérieur de nous. Et vous allez voir, c'est assez, je dirais pas que c'est facile en tant que tel, mais vous allez voir que c'est quelque chose, dès l'instant où vous commencez à toucher cette expérience par vous-même, et qui demande aucune pratique particulière, aucune croyance particulière, d'observer des règles et tout. C'est uniquement l'expérience que vous allez faire, et vous essayez uniquement de trouver à l'intérieur de vous l'endroit finalement le plus calme, le plus spacieux, le plus lumineux, le plus ample que vous pouvez toucher à l'intérieur de vous. Et dès bien sûr, dès l'instant où il y a des paroles, des pensées, des gestes et des images à l'intérieur, des sensations, tout cet espace est obstrué par et pris par ces choses-là. Alors ça peut être des choses très créatives, ça peut être des choses superbes, mais ça peut être aussi des choses qui nous engluent, qui nous plombent, répétitives, qui sont pas agréables, ou des souvenirs qui sont pas agréables. Donc on a vraiment intérêt à explorer cet espace un peu comme une pièce vide à l'intérieur de nous, et après on saura ce qu'on peut y faire réellement, plutôt que de ne jamais aller la voir et de la laisser comme ça, où on mettrait des débris sans cesse dedans et qui la remplirait petit à petit. Donc vous essayez juste, dans un premier temps, de prendre contact avec votre respiration. Inspire par le nez, expire par le nez. Et vous rentrez bien sûr dans la sensation corporelle au centre du thorax, donc là où se font les échanges gazeux. Et vous essayez vraiment de mettre la pointe de votre conscience, vous-même inclus dans la sensation. Donc la sensation, c'est vous, la pointe de votre conscience, c'est vous, le corps, c'est vous, les mouvements, c'est vous. Agréable ou désagréable, c'est vous. Donc vous vous unissez petit à petit à l'intérieur de vous, et vous vous recentrez progressivement.

Et puis maintenant, vous allez prendre une ou deux respirations plus importantes. Inspire par le nez, expire par le nez, pour gonfler un peu plus le thorax, pour vous sentir un petit peu plus finalement à l'intérieur de vous et ancrer sans cesse cette présence à l'intérieur de vous. Et plus vous êtes à l'intérieur de vous, moins vous êtes perturbé par rapport aux objets extérieurs et plus vous pouvez aller en profondeur à l'intérieur de vous. Donc un inspire plus long, un expire plus long. Et vous essayez vraiment de sentir, comme il y a plus de mouvement dans votre corps, il y a plus de sensations, donc plus de mouvements, plus de sensations, donc plus de ressentis. Et vous essayez d'être en contact avec ce ressenti. S'ils sont plutôt agréables, allez dans le sens de l'agrément et vous l'approfondissez en le goûtant, un petit peu comme si vous étiez vous baigner dans une eau chaude qui est superbe et tout, et vous y allez vraiment avec un grand plaisir. Et si l'eau est un petit peu froide ou pas agréable, donc le ressenti et la sensation ne sont pas agréables, bah vous essayez d'y aller quand même, de respirer dedans et petit à petit d'éliminer, parce qu'en respirant dedans, systématiquement et en contactant les zones qui sont fragiles, vous allez les atténuer obligatoirement puisqu'il n'y a pas trop de perturbations à l'extérieur pour les maintenir. Donc vous allez réussir petit à petit à rentrer dans cet aspect plus profond. Donc la respiration, si elle fait 5 secondes à l'inspire, elle fait 5 secondes à l'expire. Si vous pouvez aller plus loin, ben allez plus loin sans vous essouffler. Donc vous en faites un certain nombre.

Puis maintenant, petit à petit, vous reprenez une respiration normale, une respiration constante. Et vous allez, dans un premier temps, essayer de sentir, de voir tout ce qui peut être détendu dans le corps. Alors, vous avez bien les pieds sur le sol, bien perpendiculaires aux cuisses, bien perpendiculaires au dos. Et vous allez essayer de sentir les endroits, aussi bien des pieds jusqu'à la tête, sur le bout des doigts, les endroits qui peuvent être tendus, qui peuvent être un peu chauds, qui peuvent être un peu souffrants, qui peuvent être un peu, qui bougent un petit peu, comme des muscles qui bougeraient un petit peu par des petites pulsations, comme ça. Mais peut-être qu'il y a des endroits aussi dans le corps qui sont finalement très agréables, dans lesquels vous pouvez mettre votre conscience dedans et sentir que ces endroits sont très doux, sont très juste ce qu'il faut comme chaleur, comme mouvement, et qu'il n'y a pas beaucoup de perturbations. Donc, les mouvements à l'intérieur et les endroits qui sont plutôt calmes, ça c'est plutôt bon parce que ça va dans le sens complètement de la détente. Et ceux qui sont tendus, vous pouvez porter la pointe de votre esprit très, très doucement dedans, si c'est les jambes, les genoux, les pieds, les mollets, les chevilles, le dos. Vous portez votre attention uniquement dans l'endroit qui bouge, et rien que le fait que vous contactiez l'endroit qui bouge à l'intérieur va permettre de calmer obligatoirement, puisque c'est vous-même qui vous calmez finalement à l'intérieur de vous. Et si vous êtes au cœur de ces mouvements et que vous ne les entretenez pas mentalement, puisque le mental est beaucoup plus calme, à ce moment-là, les mouvements du corps vont se calmer aussi, puisque les mouvements du corps réagissent uniquement par rapport à l'esprit et au mental qui veut réaliser des choses, qui veut projeter quelque chose à l'extérieur. Et comme là, il n'y a rien, vous êtes plutôt de l'intériorité, donc vous allez pouvoir calmer ces endroits. Donc essayez, dans un premier temps, de sentir tout ce qui physiquement vous pose problème. Et plus, s'il n'y a pas de problème, et ben vous vous reliez au niveau du thorax et vous approfondissez cet état plutôt de bien-être. Et sinon, vous allez unipointer dedans, vous respirez dedans, et une fois que c'est détendu, vous allez dans un autre endroit tendu, et petit à petit, vous allez voir que certains endroits vont s'atténuer, voire disparaître complètement et être beaucoup plus calme.

puis maintenant, plus vous détendez à l'intérieur de vous, plus vous sentez que toutes les énergies que vous détendez dans les pieds, les jambes, le dos, les mains, la tête, c'est toute de l'énergie que vous recyclez. C'est un recyclage pur. Vous recyclez cette énergie à l'intérieur de vous. Et cette énergie vient bien sûr à l'endroit où vous respirez. C'est là que quand vous bougez, la respiration influe et influence tous les aspects du corps pour vous permettre de bouger, de penser et de parler. Mais comme là, il n'y a pas de pensée projective, de mouvement et de parole, bah, systématiquement, cette énergie se reconcentre au niveau du thorax, et ce qui fait que la respiration a moins besoin de fonctionner et elle est beaucoup plus douce, et vous obtenez petit à petit un calme qui s'approfondit à l'intérieur de vous. Essayez de le sentir, et si vous avez du mal à le faire, faites un petit peu comme vous pouvez, et vous referez cette pratique vendredi, donc de 10h, 11h, où nous serons rediffusés le 24.

Et puis maintenant, vous allez tout simplement vous centrer au centre du thorax et vous allez essayer de sentir au centre du thorax l'énergie qu'il y a, qui devrait être beaucoup plus douce normalement, beaucoup plus centrée, donc moins d'action vers l'extérieur, moins de mouvement. Et puis, vous allez sentir les pensées qui arrivent, parce qu'il y a des pensées qui vont arrêter. C'est pas parce que le corps est beaucoup plus calme que les pensées ne continuent pas à arriver. Et quand vous sentez une pensée qui arrive, une image qui arrive, un souvenir qui arrive, un désir qui arrive, quelque chose que vous avez fait dans le passé ou que vous avez fait dans le futur, ou une pensée qui arrive dans le présent, vous allez pouvoir vraiment la voir arriver, la sentir, et à ce moment-là, vous la laissez passer, un petit peu comme un film muet, si vous les voyez ces images, vous ne les commentez pas, et vous revenez à l'intérieur de vous, vous laissez passer ces images, et vous revenez à l'intérieur de vous. Petit à petit, les pensées vont se calmer aussi, de la même façon que les mouvements du corps se sont calmés. Et là, quand le corps et l'esprit sont calmés, vous êtes toujours bien présent et vous pouvez aller plus profondément à ce moment-là au niveau du thorax. Et comme la respiration ne fonctionne plus pour les paroles, pour les pensées, pour les gestes, elle s'approfondit au cœur du thorax. Et là, vous pouvez rentrer dans un espace beaucoup plus profond, lumineux, spacieux de vous-même. Donc, c'est l'expérience que je vous propose. Essayez de la faire chacun à votre niveau et vous pourrez peut-être expérimenter quelque chose, toucher quelque chose de cet état, de cette page blanche intérieure qui est très utile. Une fois qu'on la touche et qu'on la sent, elle peut permettre à faire plein de choses, comme je vous l'ai dit, contacter les animaux de cette façon-là, les enfants en bas âge, les personnes âgées en fin de vie, ou les éléments, les arbres et tout ce que l'on peut sentir dans la nature.

Puis maintenant, vous allez essayer d'approfondir vraiment en vous unipointant au centre du thorax. Il n'y a plus normalement beaucoup de mouvements du corps puisque tout est arrêté, parole, pensée, geste. Les images résiduelles qui arrivent, vous les calmez au fur et à mesure qu'elles arrivent. Et petit à petit, toute cette énergie qui sort, petit à petit, vous la réinjectez au centre du thorax. Et ça permet, dans cette énergie plus calme, de toucher, si vous voulez, et de coller avec cette énergie plus profonde à l'intérieur de nous. Comme si les deux énergies se réunissaient, s'apercevaient qu'elles sont de la même nature, et vous êtes de plus en plus présent. Et contradictoirement, vous ne dormez pas, vous n'êtes pas un légume, vous n'êtes pas une personne qui est complètement... avachi sans action. Au contraire, les perceptions sensorielles sont beaucoup plus fortes et votre centrage à l'intérieur est beaucoup plus impeccable et beaucoup plus direct, si vous voulez. Il n'y a pas de perdition. Donc là, vous pouvez vraiment faire une expérience de plus en plus profonde à l'intérieur de vous. C'est très important parce que plus vous refaites cette expérience-là et plus ça peut vous apporter. C'est un peu comme si vous aviez une maison avec plein de pièces, vous avez plein de choses dans les pièces où vous occupez, puis vous avez une pièce vide à un moment, à un endroit dans lequel vous pouvez vous relier. Et vous savez que dans cette pièce, il n'y a pas grand-chose, c'est le calme, il y a du blanc, vous pouvez être tranquille et vous pouvez vous relier dans cette pièce. C'est pareil à l'intérieur de vous, vous avez plein de mouvements dans les intestins, dans le thorax, mais au cœur du thorax, une fois que la respiration devient très douce et que le corps, il n'y a plus trop de pensées et de mouvements, vous pouvez vous centrer vraiment au centre du thorax. Essayez de faire cette essence vraiment simplement, et il n'y a, vous voyez, aucune croyance à avoir, ni de quelque chose à expliquer ou à participer. C'est juste une expérience dans laquelle vous allez dans quelque chose de plus profond, de plus clair, de plus spacieux et de plus tranquille.

Puis maintenant, vous allez petit à petit revenir à l'intérieur de vous et de nouveau respirer, reprendre contact consciemment, les yeux fermés, sans bouger, consciemment avec votre respiration, et sentir surtout si votre état de départ est le même que votre état actuel. Il est peut-être différent, il est peut-être... Et vous juste sentez ce que ça a apporté de faire cette expérience. Et peut-être avez-vous touché quelque chose de plus profond à l'intérieur de vous. Cette chose profonde n'est pas mystique, elle n'est pas cachée, c'est juste que quand on calme tous les éléments, on commence à sentir des choses plus profondes. Un petit peu comme quand vous faites le calme à l'intérieur de vous, dans la nature, et que vous ne parlez pas avec quelqu'un et que vous calmez, vous commencez à entendre des oiseaux très loin, le vent très très loin, les bruits des arbres, le bruit de la nature, et c'est exactement pareil à l'intérieur de vous, cet état apparaît naturellement. Il n'a même pas besoin d'être convoqué, d'être cherché, il apparaît très très très très naturellement.

Et voilà, maintenant vous pouvez reprendre un contact avec une respiration normale, de plus en plus ample, si vous voulez, pour retrouver votre respiration normale qui va alimenter les pensées, les gestes et les paroles. Et essayez, si vous avez l'opportunité, j'aimerais beaucoup recevoir des lettres, des écrits sur cette expérience. Donc si vous pouviez le faire, ça serait vraiment très gentil à vous et ça m'intéresserait vraiment énormément. Vous pouvez le faire à l'adresse Radio RGB, 10 rue Traversière, 95 000 Cergy-Pontoise. Donc la lettre arrivera directement ici. Hein, vous mettez bien sûr à la recherche du temps présent. Je vais regarder s'il y a bien si cette adresse est complète. Voilà, j'essaie de retrouver le papier. Ah, ça fait non, mais je crois qu'elle est complète. Donc 10 rue Traversière, Radio RGB 99.2 et vous mettez à la recherche du temps présent. Voilà, et ça devrait sans aucun problème arriver. Voilà, et vous mettez Luc Mariani si vous voulez. Et ben voilà, ben écoutez, vous pouvez de nouveau bouger, penser, ouvrir les yeux et retrouver vos mouvements tout à fait normaux. Écoutez, je vous retrouve dans quelques minutes avec un invité, Michel Eyan, qui va venir nous parler de plein de choses, de ses disques déjà, et puis aussi des deux dernières grandes productions qu'il y a eu, c'est-à-dire deux monuments de la musique qui sont vraiment à la base de la rock music, c'est-à-dire les Beatles, à travers Paul McCartney, son dernier album, et puis le dernier Rolling Stone, puisque je crois qu'il n'avait pas composé depuis de 10 ans d'un album vraiment à 100% avec des nouveautés et des nouveaux morceaux. Et comme c'est un fan devant l'éternel de ces deux grands groupes et de ces grands musiciens comme Jagger, Richard et Paul McCartney, donc il va venir entre autres nous en parler, mais on va parler de plein d'autres choses avec Michel, entre autres sur ses albums, et puis aussi je vais lui proposer des choses, des découvertes musicales qu'il connaît d'ailleurs pour la plupart, et puis il dira ce qu'il en pense, voilà, s'il a quelque chose à dire. Allez, je vous retrouve dans quelques minutes. Salut. Et n'oubliez pas, l'émission sera rediffusée vendredi, je crois, le 24 juillet, de 10h à 11h, mes informations sont bonnes, parce que nous sommes à la fin de l'année, et je ne sais pas comment se passent les rediffusions en fin d'année, mais bon, en général, ça devrait le faire. Allez, salut. Je vous retrouve dans une minute pour Absolute Live.

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0: Eh bien oui, vous êtes bien dans Absolutely Live. Numéro 519. Et dernière émission avant les vacances. Ah. Les émissions reprendront d'ailleurs, je vous donne tout de suite la date, le 2 septembre, mercredi 2 septembre, en direct. Mais dans cette dernière émission, on va avoir pas mal de nouveautés, et puis surtout un invité. Un invité que vous connaissez parce qu'il est venu de nombreuses fois dans nos émissions depuis une dizaine d'années pour nous présenter à chaque fois les différents parcours, les différentes créations de son parcours. Et on l'a vu bien sûr avec des albums nouveaux comme par exemple Ubac, son dernier disque en date. On l'avait vu aussi avec Poya, un disque qu'il produisait. Poya était un éminent guitariste classique. Il était venu nous présenter cette production avec l'artiste en question. On l'a vu aussi avec Anna H, qui intervient pratiquement dans tous ses disques en tant que choriste, mais qui là intervenait en tant que un disque qu'il avait produit uniquement pour elle. Et puis aussi des jeux, création des jeux, Le Mangeur de Cauchemars. Et puis on avait fait récemment une émission, deux séries d'émissions très intéressantes sur le personnage, je vous dirai son nom tout à l'heure, mais vous l'avez peut-être trouvé, comme producteur, c'est-à-dire tous les disques qu'il a produits depuis maintenant 40 ans, des débuts de sa carrière. Et il avait fait une petite sélection d'une vingtaine de productions sur les centaines qu'il a fait à peu près, peut-être un peu plus. Et voilà, c'était très intéressant de voir ses productions dans différents styles, avec différents artistes. Et Michel était bien sûr à la fois à l'enregistrement, aux manettes, très souvent à l'écriture, au mixage, etc., et à la production, et très souvent même au design des pochettes, et ainsi de suite. Et bien sûr, c'est Michel et Yann. Bonjour Michel.
1: Bonjour Luc.
0: Alors on est là bien sûr pour vous parler de deux heures de musique, plein de musique. Alors là il y a vraiment, on va faire un gros plein, et parmi les géants de la musique, les géants du rock, de la pop rock on va dire, si on prend ce terme global, puisque pas moins que les Rolling Stones, nouvel album depuis je crois c'était 10 ans qu'ils n'avaient rien fait, c'était ça Michel à peu près?
1: C'était à peu près ça, oui. On devrait pas dire 10 ans parce qu'il y a eu une petite référence qui est passée peut-être un peu inaperçu, en tout cas pas aperçu autant qu'il eût été possible que cela se soit. Et ce disque, ou plutôt devrais-je dire ce titre, c'est quelque chose qui est pour moi une pépite morale, une pépite symbolique.
0: D'accord.
1: Qui me touche particulièrement. J'aurai deux, trois mots à jeter à propos de ça un peu plus tard dans notre discussion.
0: Donc on va parler bien sûr des Rolling Stones, de leur dernier album, on va parler bien sûr du dernier Paul McCartney, qui est vraiment, je trouve, un très très très bel album. McCartney a retrouvé une classe, il l'a toujours eu, il l'a jamais perdu, mais là, dans ce dernier album, à plus de 82 ans, c'est assez remarquable de voir ce personnage emblématique produire toujours avec autant de plaisir, d'enthousiasme, Et puis, bien sûr, il y aura d'autres très grands groupes. Par exemple, il y aura un artiste, Gérard Manset, nous allons en reparler, puisqu'on avait déjà diffusé des titres de son tout dernier album. Un disque, là aussi, vraiment à ne pas rater, Je ne veux pas. Et là, vraiment, du grand, grand, grand Manset, peut-être équivalent même à La mort d'Orion, qui est pour moi la référence absolue chez Manset. Et puis on parlera aussi d'un autre grand groupe, des Pink Floyd, on parlera de David Gilmour, on parlera de Roger Waters, de tous des grands comme ça, groupes, et on va bien sûr en parler avec Michel, parce que je sais que Michel est un fan de tous ces groupes-là, mais même plus qu'un fan, c'est-à-dire que c'est quelqu'un qui n'écoute pas uniquement, mais qui va détailler dans la musique, détailler dans les disques, et lui-même aussi détailler dans sa propre musique et approfondir. Donc on va écouter tout ça. Et on va commencer par un morceau que je vais lui soumettre, et on va voir si je pense qu'il va s'en rappeler immédiatement. Ça fait partie d'un des grands disques de 1975, ça nous ramène à 50 ans exactement, 51 ans, et un groupe qui émerge des années 69 sort un double album, et après il y aura une tournée mondiale, et donc voilà, ben, on va l'écouter, j'en dis pas plus, et on va voir si Michel va trouver. Mais je suis sûr qu'il va trouver, c'est impossible qu'il ne trouve pas. Allez, on écoute et on est parti dans notre émission Absolutely Live. 2 heures avec vous, avec Michel et Yann, et on va parler, bien sûr, de plein de musique.

0: On a ouvert par un grand classique que tu as reconnu, Michel.
1: Ouais, c'est-à-dire que quand tu entends Broadway, déjà, bon, les voix particulières et l'ambiance de Genesis résonnent à l'esprit de toute évidence. Mais faut que je te dise quelque chose parce que je crois que c'est très important. Moi, tu sais que je suis avant tout un compositeur, un auteur, un musicien, un créateur. Et en fait, j'ai thésaurisé tous ces albums-là, qui sont pour moi des perles magnifiques. Là, les souvenirs affluer à ma conscience en écoutant cet extrait. Mais alors, qu'est-ce que j'ai fait après ? À un moment, il a fallu, pour que je vive vraiment de ma musique et ce que j'avais au fond du cœur, il a fallu que je pousse un petit peu cet univers loin de moi, cet univers qui m'assiégeait tant, parce que j'aimais tellement de choses dans ces années mythiques, c'était vraiment à hauteur du mythe à chaque fois, je n'en serais jamais sorti. Je crois que j'aurais pu devenir fou, ou simplement finir aussi par copier tous ces gens-là, et faire un peu ce qu'ils faisaient eux-mêmes, et je n'aurais pas trouvé ma route. Et quand tu trouves ta route dans ce monde de la musique, tu as besoin de tout lâcher, et surtout de ne plus écouter. Il y a eu une époque où je n'écoutais plus rien pour ne pas risquer d'être assailli par des choses qui n'étaient pas moi. Et je voulais me recentrer justement sur mon centre, c'est-à-dire sur ce cœur intime, sur mes émotions qui me permettaient de dessiner mes créations, en fait. Et donc, tu comprendras que je ne suis pas du tout dans la relecture maintenant de ce passé qui m'a formé, ok, qui a fonctionné, et qui fonctionne encore, mais alors inconsciemment, bien sûr. Et maintenant, je suis sur mes routes personnelles, et c'est toute la différence. Mmh.
0: En tout cas, ce disque, en 75, ça n'avait pas encore produit d'album. Quand tu l'as, est-ce que tu l'as écouté à sa sortie, ce disque ?
1: Bien sûr, j'ai écouté plein d'albums comme ça. Quand je te disais que ça m'a formé, des portes s'ouvraient avec tous ces créateurs extraordinaires, que ce soit Jimi Hendrix, mais avant, que ce soit les Beatles, que ce soit les Stones, que ce soit... Il y avait plein de groupes extraordinaires et de gens qui nous formaient l'âme un peu. Mmh. Et on a eu de la chance parce que la musique n'était pas encore dématérialisée et je dirais un petit peu morte. Maintenant, on écoute plus ou moins des fantômes de musique et cette vraie musique avec des cœurs qui battent, on ne l'a plus vraiment au creux de l'oreille. C'est ce que je reproche à ce monde moderne qui est en train, malheureusement, on aura l'occasion d'en reparler tout à l'heure, de se détruire.
0: Oui, bon, c'est vrai qu'il y a de plus en plus une accélération et puis une quantité, c'est des milliards d'informations par jour. À l'époque, quand ils sortaient des disques, il y en avait quelques-uns, mais aujourd'hui, on va sur le net, il y a des millions d'informations par jour au niveau disque, au niveau visuel, au niveau image, au niveau auditif, et ça tue. Alors bien sûr, avec l'intelligence artificielle, on n'en parle même pas, c'est que maintenant, il y a plein de gens qui font des disques, qui font des paroles, qui illustrent des... plein de choses... J'ai vu, il y a plein de personnes qui illustrent par exemple des méditations avec des musiques faites uniquement par l'IA. Par exemple, donc ils ne prennent plus un compositeur, ils ne composent plus eux-mêmes, donc ils prennent des musiques, ils rentrent les thèmes qu'ils veulent faire dans l'IA et ça pose effectivement un très très gros problème. En tout cas, donc ce disque sorti en 75, ils ont fait une tournée mondiale, je l'ai vu, j'y étais, j'avais 20 ans et demi, et j'ai vu cette tournée de The Lamb Lies Down on Broadway de Genesis. Je les avais vus deux ans avant avec Foxtrot, et j'avais raté en 72 le mini festival à l'Olympia de la maison Charisma où il y avait Lindisfarne, un groupe de folk anglais du nord de Londres qui était génial, Genesis et Van der Graaf Generator en 72. Et j'avais raté ce concert. Ces trois groupes passaient et c'était un petit peu un hommage à la maison Charisma qui commençait à monter justement avec Genesis et Van der Graaf Generator. Et l'année d'après, donc, Genesis est passé tout seul. Et en première partie, il y avait Peter Hamill, d'ailleurs, qui avait quitté son groupe puisqu'il avait dissous le groupe fin 72 après le concert de l'Olympia. Et il a commencé une carrière solo en 1973. Il passait en première partie de Peter Gabriel et de son groupe Genesis. Et Peter Gabriel a quitté Genesis après The Lamb Lies Down puisque c'est Phil Collins qui a pris après jusqu'à les années 2000 le relais au niveau de la voix. Voilà. Mais je préfère quand même la voix nettement de Peter Gabriel, qui est beaucoup plus expressive et beaucoup plus nuancée que Phil Collins, qui repasse toujours un petit peu la même façon de chanter. Donc il a une belle voix, hein, mais il a obtenu un succès absolument phénoménal. Mais bon, ça me touchait un petit peu moins, Phil Collins, que Peter Gabriel. Mais bon, c'est personnel. Alors, on va parler de pas mal de choses, comme je l'ai dit, donc du dernier McCartney, du dernier Rolling Stone. Bien sûr, on aura aussi des grands groupes, donc les trois grands groupes, on va dire Beatles, Rolling Stone, Pink Floyd. Là, on a vraiment 70% de la création de la pop rock musique hein, qui se tiennent dans cette. Bien sûr, il y a quelques autres groupes, hein, bien sûr, mais ces trois groupes-là sont imminents. Les Beatles dans les années 50, les Rolling Stones début des années 60 et les Pink Floyd 66. Voilà, ils commencent en 66 avec Syd Barrett. Voilà. Alors, Michel aussi est venu nous parler de. Ben, on va revenir sur son album Huba qui est sorti maintenant il y a un an et demi. Il va nous en parler donc un petit peu. Comment ça a été accueilli? Est-ce qu'il a eu des retours un petit peu par rapport aux gens qui ont pu l'acheter? Voilà. Ou est-ce qu'il est reparti tête baissée dans un nouvel album en le laissant un petit peu de côté? Voilà. Donc, il va nous dire tout ça. En tout cas, on va commencer à écouter un premier morceau de cet album Huba que on avait fait d'ailleurs deux émissions spéciales hein, il y a 2-3 ans sur cet album, donc Hubac, Michel et Yann. Faut dire que l'album est sorti donc pas en vinyle, il est sorti en CD, mais avec un livret de plus de, je crois qu'il y a presque 100 pages dans ce livret.
1: C'est ça.
0: 88 exactement. Et voilà, un livret donc fait avec tous les textes, parce que Michel n'est pas uniquement un compositeur de musique, et comme les anglo-saxons très souvent, qui écrivent, beaucoup de groupes anglo-saxons écrivent les textes sur une table au dernier moment. Ils prennent un petit fait divers, un truc, puis donc ils écrivent sur une table. Là, on a vraiment un auteur et compositeur voilà, qui écrit, et on se demande même s'il écrit très souvent, même c'est ce qu'il supporte. Il nous le dira, c'est ce qui porte la musique, et alors que dans beaucoup d'autres musiciens c'est la musique qui porte et l'écriture qui peut venir après, mais il nous expliquera un peu ce processus là de l'écriture avant la musique ou de la musique avant l'écriture ou les deux qui viennent ensemble, pourquoi finalement les opposer. En tout cas, on va écouter le premier morceau, donc ce premier morceau c'est le morceau juste avant, et puis il va nous en parler tout de suite après, et c'est Michel qui l'a choisi, donc il va dire pourquoi il aurait pu choisir, il y a 14 morceaux dans l'album, il aurait pu choisir d'autres morceau, mais il a choisi cet album-là, ce morceau-là, pour commencer. Donc, on va l'écouter. 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
1: Et oui, vous êtes sur RGB Absolutely Live numéro 519 et en compagnie jusqu'à 17h30 avec Michel et Yann. On a écouté un morceau qu'il a choisi spécialement, peut-être un des morceaux qu'on a peut-être le moins programmé sur cette sur son disque Ubac, son dernier disque, son dixième, je crois, c'est ça?
2: On peut c'est dire ça, exactement.
1: Le point, le dixième. Et c'est le numéro 10. Bon, ouais, voilà, c'est le numéro 10. Alors, juste avant, pourquoi ce titre? Pourquoi avoir choisi ce titre qui est peut-être, qui est moins expressif que plein d'autres morceaux dans l'album, qui est moins symphonique, qui est moins travaillé, enfin, en apparence, bien sûr, qui paraît beaucoup plus simple, la ligne mélodique est beaucoup plus simple, assez répétitif et tout. Pourquoi avoir choisi ce morceau pour ouvrir cet album?
2: D'abord, c'est que dans ma solitude de lecteur du monde, en fait, de scrutateur même de mon époque, un soir, j'ai dû prendre un stylo et une feuille de papier qui traînait, et j'ai écrit ce texte comme un jet, dans une sorte d'immédiateté absolue et surtout très importante pour moi, parce que j'étais poussé à écrire quelque chose qui sortait de mon passé, qui sortait de tout ce que j'avais essayé d'analyser, d'interroger. Et ça, ce titre, puisque ça va donner juste avant, en fait, c'est l'entrée dans l'Ubac. Je rentre dans cet album Ubac avec l'écriture d'un titre pour lequel je n'ai pas de musique, et ça va venir ensuite très vite, mais ce texte est un cri. Et en fait, c'est une sorte de chronique. Je deviens chroniqueur d'une fin, dont cette fin du monde, finalement, dont on pourra reparler longtemps, et d'ailleurs qui anime beaucoup de conversations, beaucoup de débats des contemporains, tout ça, j'en ai été le Cassandre. C'est-à-dire que j'ai été l'apporteur des mauvaises

0: nouvelle, au fond. Je criais ma douleur en voyant un monde souffrant qui allait droit vers les abîmes. Et donc ça a donné ce texte, et ce sont les tout derniers moments d'un théâtre de l'absurde. En fait, c'est très théâtral, cette façon de spiquer les voix sur ce texte, et en même temps, c'est très intime. Je voudrais donner ça aux auditeurs, à ceux qui ont, bon, j'espère, la chance d'être très près de nous à écouter tout cela. J'aimerais leur donner envie de comprendre, envie d'oser les émotions, de se laisser aller, et de comprendre que tous ces discours, tous ces écrits, tout ce qui vient ici par le truchement de la radio, ce sont des confidences qui sont des offrandes pour moi et vers eux, vers ce monde qui n'écoute plus. J'ai l'impression aussi que ce monde étant devenu sourd, il fallait que je fasse quelque chose. Peu importait d'ailleurs, je ne suis pas important en tant qu'individu. Aucun individu finalement ne pèse quoi que ce soit. Nous sommes des plumes au vent. Mais malgré tout, parfois, il faut que ceux qui pourraient, non pas influer sur le destin, mais ceux qui pourraient agir de quelque façon que ce soit, prendre le sentier des émotions, oser des choses que personne n'ose faire justement maintenant, ça c'est primordial si on veut que notre société se met à respirer à nouveau, un air un petit peu plus sain. Et donc, ce titre, c'était à ce moment-là mon premier cri d'alarme. Un cri d'alarme absolu. À m'en griller la voix, quelque chose de si fort que je suis resté aux confins d'un monde intérieur et d'un monde nouveau qui allait venir par ma plume et par mes doigts. Et j'étais vraiment, je répète, entré dans cet ubac, dans ce côté sombre qui m'hypnotisait autant que je m'accrochais à le scruter et à le comprendre.
1: Dans ce que tu dis, il y a quand même un message donc d'espoir, puisque tu dis que ce monde va vers un, tu l'as pas dit comme ça, mais va vers un puits sans fond, vers un chaos. Puis d'un autre côté, tu dis que toutes les personnes qui peuvent justement avoir cette liberté, ce recul par rapport à ce monde, bah, que les gens créent quelque chose. Et est-ce que c'est pas comme ça que le monde avance, quel qu'il soit, selon ce double mouvement, qui est toujours un mouvement, on va dire, plus on va dans le sombre et plus ça crée obligatoirement dans l'égal et opposé des forces claires, et plus on croit aller dans la lumière et les forces claires, et plus ça ramène dans l'inconscient les forces. Donc est-ce que ça ne fonctionne pas, est-ce que ça ne procède pas justement de ce double mouvement en parallèle et en même temps de l'avancée du monde, ou alors est-ce qu'on va tout le temps, ou on va vers la lumière, ou on descend vers la chute, et puis il n'y a plus rien, quoi.
0: J'oserais croire que c'est l'ultime recours. On peut sans doute faire des choses et de toute façon oublier cette vie qui va si vite et qui ne propose rien véritablement, que des fantômes de choses. En fait, on est de plus en plus vers ces images de choses, vers ces représentations qui ne signifient au fond pas grand-chose, qui sont inutiles et qui nous font nous perdre nous-mêmes. Donc que chacun crée quelque chose qui vient de lui, qui vient de ses émotions, que chacun écoute vraiment. Il y aura sans doute des conséquences, en fait. C'est le battement d'aile d'un papillon, à l'autre bout de la planète, qui va faire que les émotions perdurent. Ça va vivre un petit peu. Ça suffira bien, ce sera toujours ça.
1: Alors on va enchaîner avec un autre grand artiste avant de passer donc le dernier avant de parler du dernier album des Rolling Stones et puis du dernier album de Paul McCartney. On va passer à un autre artiste qui a sorti il y a quelques temps un disque super beau, un 6 titres, qui n'est pas forcément un nouvel album, c'est Roger Waters. Et ce disque s'appelle The Lockdown Sessions, tu connais ?
0: Oui, bien sûr, voilà. Il fait partie vraiment des albums de Roger Waters qui sont mes favoris. Ces deux albums, celui-là et aussi la revisite en fait de Dark Side of the Moon, avec
1: des speaks qu'il a fait, oui.
0: Magiques, oui. Avec une façon de se livrer dans la sobriété, avec ces murmures.

version de Constantine Noms, qui était bien sûr le grand morceau, un des grands morceaux de The Wall. C'est un des deux grands tubes de The Wall. Il y a The Wall, bon, qui a conquis la planète entière et qui continue à la conquérir, parce qu'on l'entend très très souvent. Et puis le deuxième morceau, Constantine Noms, qui est venu petit à petit s'imposer, et comme le morceau de référence qu'on a tellement écouté, The Wall, et le tube de The Wall, que maintenant, même quand je l'écoute, bon, j'en ai un petit peu, comme dirait Monsieur Gainsbourg, j'en ai un peu ma claque. Mais par contre, Constantine Noms, je l'écoute toujours avec le même plaisir. Pourquoi ? Parce qu'on l'a toujours un petit peu moins écouté. Et là, on en a une version très très particulière de Roger Waters. 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On est avec vous jusqu'à 17h30 avec en compagnie de Michel et Yann qui commandent ses propres albums et puis aussi toute l'actualité musicale. Voilà.

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0: Il fait ce qui exactement en fait sur ces lockdown sessions là, il fait ce qu'il fera, ce qu'il a fait sur The Dark Side of the Moon, revisité un petit peu en quelque sorte réimaginé. Il réimagine ses anciens titres, il les investit d'une façon beaucoup plus intime et au fond, selon moi, beaucoup plus forte. Elle déborde en fait du monde de la perception habituelle de ce qu'on peut avoir de la musique. Moi, je m'y retrouve parce que j'ai l'impression de suivre le plus longtemps ce chemin-là. Et bon, il va très loin, la Waters. Bon, c'est quelque chose d'ailleurs que je puis dire que je n'ai jamais même essayé de refouler, de me couper de ces informations qui venaient justement du Floyd, surtout de Waters sans doute, mais pas seulement, en fait de Pink Floyd. Et je les ai toujours gardés comme des compagnons, des compagnes et personnels. C'est quelque chose qu'on garde au fond de soi et qu'on garde pour soi, sans avoir besoin d'ailleurs de les communiquer, ce qui est peut-être une erreur. Mais en tout cas, bravo, bravo. Enfin, moi, je l'écoute beaucoup, cet album, mais c'est le pendant, en fait, de Dark Side of the Moon, revisité, repris, réarmé, si je puis dire, pour de nouveaux voyages.
1: Alors, c'est incroyable, je l'écoutais beaucoup de fois, et là, je le réécoutais d'une façon peut-être encore plus centrée, plus précise. Mmh. Alors, ce que j'ai vu, c'est que, bon, il y a une chose qui est déjà incroyable, c'est qu'il met des bruits d'orage et des bruits de temps à l'intérieur. Hein. Il y a l'orage, les éclairs et tout. Des sons qui ont été employés, mais des vingtaines, des centaines, des milliers de fois dans la musique depuis les années 50, hein, 55. On n'a pas arrêté de mettre des bruits. Mais là, on a l'impression que c'est pas des clichés, c'est vraiment des choses qui sont vraiment en rythme, qui sont intégrées et qui laissent. C'est marrant, il laisse développer, c'est ce qu'il disait. Il dit le secret de la musique de Pink Floyd aussi, c'est qu'on a toujours laissé le son et les harmoniques se développer dans l'espace. Et le morceau en étant, et d'ailleurs, on reconnaît un peu le tempo de Us and Them, puisque pour moi, Us and Them, c'est le morceau avec 8 ans et qui n'en finit pas, quoi. Us, us, us. Et ça a le temps, tout a le temps de se développer, toute la musique a le temps de se développer, la voix a le temps de se développer, les harmoniques ont le temps de se développer. Et là, il reprend à peu près le même tempo. On voit bien sûr Greedy in the Sky, à un moment, c'est un clin d'œil, puisqu'il refait la voix et il remplace, bien sûr, dans ce morceau-là, il n'y a pas un solo de guitare. Il a éliminé toutes les guitares de solo de David Gilmour. Alors, est-ce volontaire dans le conflit qui l'oppose à David Gilmour, même s'ils sont encore des grands amis, mais bon, avec toujours des choses non résolues. Est-ce qu'il l'a fait exprès ou pas? En tout cas, il remet Greedy in the Sky avec cette improvisation à la fin de cette chanteuse qui rappelle Greedy in the Sky. Il reprend les thèmes de Echoes aussi. Hein, il y a des bruits de Echoes qui reprend donc à l'intérieur. Et c'est vraiment une œuvre, bah, comme tu disais, comme sa reprise de Dark Side of the Moon qui a été très peu comprise d'ailleurs. Hein, et je pense que c'est un disque qui va pas en vendre. Peut-être les disques qui va vendre le moins, c'est peut-être ce nouveau Dark Side of the Moon de tout ce qu'il a vendu jusqu'à maintenant, et pourtant, c'est, il se permet de faire une œuvre professionnelle, de refaire une œuvre personnelle, comme tu disais, à 100%, et ça, c'est vraiment touchant. En plus, quand on connaît le personnage qui est aussi d'un autre côté très combatif, hein, il intervient sur les radios américaines, les radios partout où il peut passer, dans les émissions très souvent marginales, les émissions underground, donc américaines. Il a mené une campagne contre Trump. Trump lui en a voulu d'ailleurs personnellement, même que Roger Waters en avait peur à un moment qu'il lui arrive quelque chose en plein concert, etc. J'ai vu un concert de lui absolument à Bercy qui était extraordinaire, mais vraiment extraordinaire. Il y avait des milliers d'appareils, il y avait toute une partie qui était laissée vide où il y avait tous les ordinateurs avec les images qui projetaient sur une espèce de scène à 360 degrés, et on a l'impression qu'il évoluait là-dedans comme si il allait vous présenter une petite lampe à huile, et puis donc il réglait sa petite lampe à huile et puis il chantait avec sa guitare, quoi. Alors qu'il y avait une machinerie derrière absolument incroyable, et le personnage évoluait là-dedans, et les musiciens sans aucune angoisse ni quoi que ce soit, comme si c'était intégré complètement. Donc c'est surprenant. Donc on a écouté ce disque que je vous conseille amplement, bien sûr, les Lockdown Sessions de Roger Waters. Voilà. Alors, on va passer maintenant à la première nouveauté. Ça, c'est pas tout à fait une nouveauté. Hein. C'est sorti il y a 2 ans, je crois, 1 an et demi, 2 ans, ou 2-3 ans, voilà. Mais là, on va passer à une première nouveauté. C'est l'album des Rolling Stones. Alors, j'ai écouté celui de McCartney. On passera après à McCartney. Mais je n'ai pas du tout. Alors, je vais découvrir. Je suis très, très intéressé. Je n'ai pas acheté l'album parce que j'ai jamais été en face des Stones, bien que je reconnais la grandeur du groupe. Mais j'ai jamais acheté même. J'ai acheté des milliers de disques, mais jamais un disque des Stones. Je sais pas, c'est pour ça. Je sais pas pourquoi. Et pourtant, j'aime bien. Il y a plein de choses que j'aime bien. Donc, j'ai pas failli à la tradition. Je n'ai pas acheté ce nouvel album alors que je l'ai vu. Mais toi, tu l'as amené et tu as passé le morceau, donc, qui est le tube un petit peu, enfin, c'est celui qu'on a mis en avant, Living in a Ghost Town. Et c'est celui que tu as choisi.
0: Oui, alors attention, c'est très particulier, mais tu sais que je ne fais jamais les choses comme tout le monde. En fait, je suis un fervent, je dirais, lecteur au sens très large des Stones. Enfin, depuis le début, d'ailleurs, j'ai suivi tous ces soubresauts un peu magiques. Et ça m'a même formé. Qui d'ailleurs n'a pas été formé par les Rolling Stones quand il apprenait la guitare ou quand il essayait de s'approcher du rythme, en fait, du rythme profond essentiel. Enfin bref, donc Ghost Town, ça c'est un morceau qui est sorti au moment du Covid et qui avait pour vocation justement de prendre à pleine main les spasmes de nos peurs, en fait, de ces spasmes de douleur et cette incertitude qui nous rongeait jusqu'à nous rendre incapables d'avoir une pensée cohérente parfois. Donc, c'est un titre hors Stone, peut-être. Mais je trouve qu'au fond, ça rejoint les plus grands titres très anciens des Stones. La matière est là. L'âme profonde s'exprime. Donc, Ghost Town, c'est vraiment à écouter. Et quand tu parles maintenant de ce nouvel album, bien évidemment, c'est-à-dire ce Foreign Tongues, moi, j'ai tout écouté, pas trop d'ailleurs, parce que ce que je voudrais dire... Si on veut être rapide, je dirais simplement, j'ai été touché, j'ai aimé, j'ai été parfois emporté. Il y a eu des paysages qui m'ont vraiment pris à bras le corps dans cet album. Et cela n'avait pas été le cas depuis longtemps avec les productions de ce groupe mythique, quoi, extraordinaire. Bon, c'est quand même très, très, très important. Mais ce que je voudrais dire, au fond, et c'est pour ça que j'ai commencé à parler au tout début de notre émission autour d'une évocation que je tentais de faire du passé. C'est pas la première fois, parce que c'est peut-être un petit peu la nature de certaines de mes obsessions. Mais je veux dire par là que ce qui était essentiel quand on découvrait la musique il y a longtemps, dans les années 70 par exemple, bon, y avait un média, il y avait une interface qui s'appelait le disquaire. Bon, tout le monde a connu des disquaires. Ce disquaire, c'était un petit peu comme un mage ou un magicien qu'on allait voir et qui nous ouvrait et nous offrait d'ailleurs des choses, bien évidemment, mais qui nous ouvrait des portes interdites. En tout cas, on avait ce sentiment. On était là comme si on était des élus et qu'on était dans le temple, au fond. Donc, on venait écouter et ensuite resteraient des traces indélébiles qui allaient faire... bien sûr, d'abord qu'on allait acheter les petites galettes, les petites pépites qu'on avait eues, mais pour toute petite partie. Parce que l'intelligence, finalement, de ces gens-là, de ces passeurs de musique, c'était de ne pas faire écouter tout l'album. Surtout pas. C'était de faire écouter quelques petits extraits choisis, c'est tout. Et moi, ce que j'aimerais dire à chaque fois à des gens qui veulent rentrer dans un univers, bon, maintenant, n'allez pas plus loin, mais achetez. C'est-à-dire, faites vôtre, faites que ça vous appartienne, que vous ayez un confident que vous allez emporter et emmener chez vous, dans votre solitude, si tel est le cas, mais en tout cas, que vous allez amener avec vous, au creux de votre oreille. Et là, les confidences se font et vous allez rentrer dans le rêve. Et le rêve, je sais un peu ce que c'est parce que c'est là aussi une de mes grandes obsessions. Et tu le sais. Voilà. Donc, moi, je ne serais pas partisan vraiment de faire écouter tout ça. Je dirais simplement, mais allez-y, écoutez. C'est un album vraiment à écouter. Je dirais la même chose pour McCartney, pour des raisons un petit peu différentes, mais j'aurais sans doute d'autres choses à dire là-dessus. Mais c'est tellement important de faire ce cheminement, que les gens ne font plus d'ailleurs, parce qu'ils n'ont même plus les moyens techniques, pour certains, d'écouter la musique, c'est-à-dire de la vivre vraiment. On n'écoute pas la musique sur un iPhone, on n'écoute pas la musique sur un ordinateur, on n'écoute pas la musique en MP3. Je ne vais pas dire que c'est un crime, il y en a qui l'ont dit avant moi. Bon, ça fait un peu excessif peut-être, mais non, il ne faut pas faire ça. La musique, c'est la musique, respectons-la, aimons-la, embarquons-nous avec elle.
1: Living in a Ghost Town, les Rolling Stones, le nouvel album et le nouveau titre.

0: Oui, bah écoute, je suis assez séduit, hein, je suis assez séduit par ce morceau. Oui, je trouve qu'il est, il est à la fois très traditionnel, ils reprennent tous leurs ingrédients dedans, mais avec quelque chose de nouveau, de très simple aussi. Hein. Les Stones ont toujours été, bien sûr, là encore, la simplicité apparente. Hein. Ils n'ont jamais essayé de faire des breaks, de faire des morceaux de 20 minutes, avec des suites symphoniques et tout. C'est toujours des thèmes avec des tempos, des riffs particuliers. Donc on retrouve bien un peu le riff, là, les basses batteries et riffs qui conduisent les Stones. Et puis la voix qui monte petit à petit de Mick Jagger, quoi, qui commence par une voix très douce et puis qui monte petit à petit dans les tours. Voilà, de plus en plus, il s'éloigne un peu de la, du départ tranquille. Et puis l'harmonica, bien sûr, qui intervient et qui est vraiment qui intervient au bon moment. Donc on peut dire tous les ingrédients y sont au bon moment. Et ça donne quelque chose finalement de très très réussi, quoi, de très réussi, absolument. Ouais, ouais. Bon, bah écoute. Super. Alors, on va continuer. On n'a pas passé de français jusqu'à maintenant. Et pourtant, il y a un nouvel album français qui est sorti. Alors, on pourrait dire que c'est pas pour rien que je l'ai choisi aussi, parce que on peut dire que si on prend le Love de Michel et Yann, voilà, on peut reconnaître, c'est pour ça qu'on a passé du Roger Waters, parce que finalement, la façon de traiter les sons, la façon de conduire les mélodies, de parler, de faire cette espèce de chant parlé et à la fois chanté, avec ces bruitages qui viennent sans cesse perturber, les voix à différents niveaux, on peut dire que l'univers qu'on a écouté de Roger Waters dans, la, dans sa nouvelle version Comfort in Knobs est très très lié au morceau qu'on a, que Michel donc, a choisi de son album juste avant. Il y a vraiment une analogie, mais aussi dans les Français, on pourrait dire que bien sûr, on reconnaît dans cette façon de faire Léo Ferré, bien sûr, hein, c'est des espèces de grandes déclamations sous des fonds orchestrales de très souvent, et de, qui étaient à la fois chantées, à la fois parlées, à la fois criées, des fois même. Et puis, on va écouter maintenant un autre personnage qui est toujours lui bien vivant, puisqu'il a sorti un album qui s'appelle Je ne veux pas, et cet album est très particulier, c'est Gérard Manset, parce qu'il parle bien sûr de sa compagne qui vient de disparaître il y a quelques temps, et il a fait un album sur, cette, sur sa compagne voilà, qui vient de disparaître. On va écouter un des morceaux, il y a deux grands morceaux dans cet album, un morceau Je ne veux pas, que j'ai déjà programmé 11 minutes 28, et on va écouter le deuxième qui fait 10 minutes 02, Mais qui croyez-vous que nous sommes. Et là, on retrouve du, vraiment du très très grand Manset. Et le très grand Manset, comment on le reconnaît, c'est que c'est un artiste, quand il est vraiment soutenu par des jeunes musiciens ou un orchestre rock derrière qui vraiment l'appuie et qui peut rentrer dans un espèce de paysage comme ça qui est fait par ces musiciens, à ce moment-là, il rentre dedans. Et à ce moment-là, tout ce qu'il va dire, ce sont des litanies, ce sont des répétitions, ce sont des mots puissants, ce sont des phrases qui s'enchaînent. Et là, on reconnaît du grand Manset. Quand Manset essaye de faire des petites mélodies de 3-4 minutes, bon, le, Il voyage en solitaire est superbe, Le train du soir donc, est superbe, Le royaume de Siam qui fait quand même 10 minutes, donc ça c'est un grand morceau. Mais le Manset, des petits morceaux où il joue avec des musiciens de studio qui sont pas très motivés, en général ça donne quelque chose qui est pas du tout génial, même j'aime pas du tout ce Manset là. Mais quand ce, les musiques elles s'étendent et que Manset peut vraiment se découvrir à 100% et être pris dans la, l'euphorie musicale, là ça donne quelque chose de merveilleux. Tu as écouté ce disque, ce
1: oui,
0: Manset?
1: Oui, oui. Bien sûr, en fait je l'ai acheté dès sa sortie, parce que j'ai tout simplement tout le parcours et tous les disques du personnage, bon, avec des intérêts divers et variés selon les albums bien sûr, mais avec parfois de très grandes émotions. C'est, et quand on a la chance de tomber sur un album qui est capable d'en produire, ça devient magique.
0: Ah oui, oui, oui.
1: Voilà. Alors c'est voilà. Donc c'est pas toujours le cas, mais en tout cas dans cet album, bon, il y avait effectivement le titre Je ne veux pas, bien sûr. Je crois que le second titre aussi envoie par particulièrement, il y a des choses évidente et puissante, poétiquement parlant, je veux dire. Donc, ça vaut le coup de l'acheter. Là encore, ça vaut le coup de l'écouter. C'est un bel album de Manset, oui. Et sans doute supérieur à ce qu'il a pu faire bon, au cours de ces dernières années.
0: Ah oui, oui, voilà. Absolument. Ouais. Donc, on va l'écouter. Et on va écouter ce morceau religieusement de 10 minutes, qui était vraiment une pure réussite. Mais il n'y a pas que ce morceau-là. Hein. Il y a l'ouverture aussi. Le Petit Prince est très, très beau.
1: Le Petit Prince,
0: ouais, le Cèdre Bleu est super. superbe. Le dernier morceau, Amouradi, et celui-là, c'est parti des deux grandes pièces, un peu fleuve, et dans lequel Manset peut vraiment, vraiment se libérer, et à travers des musiciens qu'il a choisis. Ça me rappelle aussi l'album qu'il avait fait, parce que j'avais fait une interview de lui en 78, quand l'album 2870 est sorti, un album que j'adore, avec un masque, donc c'est un masque d'escrimeur sur la pochette. Il avait sorti chez EMI, ce disque était remarquable parce que de ses dires, il avait à ce moment-là rencontré de nouveau des jeunes musiciens qui avaient joué, qui l'avaient accompagné sur cet album, et il dit qu'il avait retrouvé, grâce à ces jeunes musiciens, basse, batterie, guitare, avec des guitares très rageuses, une espèce de force de composition dans ces années de 1978 avec cet album de 1870.
1: Et là, il y a l'intervention de Pierre Chérès, qui est quand même... alors lui, bien sûr, c'est un vieux,
0: oui, c'est pas
1: mais
0: un, c'est
1: qui
0: pas
1: a un
0: nouveau.
1: Backing oui. Très sympa, et c'est intéressant ce qu'il nous fait là-dessus.
0: Oui. Alors, il faut dire dans ce disque aussi, quand je dis qu'il y a quelques jeunes musiciens, il y a surtout des anciens, puisqu'il a pris quand même beaucoup, beaucoup de musiciens aussi sur les morceaux. Je crois qu'il doit y avoir Didier Bâtard, François Auger, enfin des musiciens de studio qui sont d'une très grande ampleur, et qui sont venus vraiment le soutenir dans cet album. Allez, on écoute le morceau. Vous êtes toujours sur RGB 99.2. Nous sommes avec vous, avec Michel et Yann, en compagnie de Michel et Yann. Et on est avec vous encore une bonne heure, hein, et encore plein de choses à découvrir. Et puis, bien sûr, la séquence du dernier McCartney qui viendra tout de suite après.
2: Un jour est venu l'hiver, avec une forme sévère, qui venait nous voler nos fruits. La fin de la fin de la vie. Alors cet encrier fut vide. C'était qu'un écolier stupide avait bu notre vin d'étoile. Voilà, je vous l'ai dit. L'existence phénoménale. De deux petits crapauds qui venaient dans nos lits. L'un était la musique, l'autre la poésie. Et aussi, j'ai connu Lully. Éventré était sa commode dans un coin du petit salon. Zéphyr, nommé nous l'avions, qui est le vent du songe. Et alors nous nous asseyons, si bien que si l'on y retourne, dans ce pré couvert de paillons, il se peut que nous y soyons. Je regardais par le carreau, alors les deux petits griffons qui vivaient sous notre plafond disaient « Dieu, que le printemps était beau !» Dieu, que le printemps était beau. Nous allions, c'est certain, ou d'autres ne vont pas, mais voilà qu'un matin, il avait avalé la pointe d'un compas. Et qui croyez-vous que nous sommes, avec nos crayons et nos gommes, que l'on croise la nuit. Dans le matin, les autres dorment. Nous prenons nos mesures, nous réfléchissons. Je suis l'ami des plus grands, prenez-moi par la main. J'ai suivi Chassériau, je suis dans un jardin. La lumière me voit, m'appelle par mon nom. Mais quand le jour se lève, il n'en reste pas moins. Et j'ai croisé un Gauguin par là-bas, dans une autre salle, et je parlais tout bas à l'empereur du beau, que l'on nomme Poussin, que j'allais contempler sur son petit coussin. J'ai juste un bout de pain, je croque dans une pomme. dont la chose me chiffonne. Mais qui croyez-vous que nous sommes ? Comme sur un lac irait nager un cygne, le songe y apparaît et se dessine. De chacun, nous cherchons l'estime, l'emportons comme on assassine. Je descends dans la nuit, personne ne m'a vu. Je transperce les murs de la grande galerie. Qui est le fin fond de la vie. Un morceau de gruyère, un livre de prière. J'aime les arlequins, les visages d'enfants. Les ors, les baldaquins, les grands plats d'argent. Comme faisait Chardin, ils sont dans ma palette. Car c'est un grand jardin. J'en ai pour tant de vie noyée de sacrilège. Je m'élève et reviens. Paysage d'été, montagne de neige. Pourquoi sommes-nous tombés dans ce funeste piège? D'où m'est venue jamais cette malédiction de refaire sans fin l'ange de l'Annonciation. Tout ça qui vole, comme les aigles font, au-dessus des taudis, et puis de l'Italie, quand j'ai tout juste un toit, à peine un nid. Et je m'en souviens, et qui croyez-vous que je sois, quand avec Léonard, je m'assois. Croyez-vous vraiment qu'on s'amuse à genoux devant le mystère du carré de l'hypoténuse? Je m'en irai bientôt, mais avant, je dois vous raconter par le détail ce qui m'avait tout jeune dans d'énormes tenailles. Que sont la vision effrénée du beau? Où que l'on soit, où que l'on aille, la vision effrénée. Et qui croyez-vous que nous sommes? Croyez-vous que je sois né, que l'on croise la nuit près des tombes? Notre poignet retombe, ami, embrassant tout, dans le matin, tandis que les autres dorment. 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

0: 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On est avec vous encore pour une bonne, au moins 30-35 minutes, hein, donc encore beaucoup de choses à vous présenter. Et on vient d'écouter donc le paradoxe de l'ange qui ferme l'album, le dernier album de Michel et Yann, l'album Ubac. Je l'ai enchaîné volontairement avec Manset parce que je trouve que... on voyait la, on peut dire la proximité, la fratrie. On peut dire la fratrie musicale. Est-ce que tu es d'accord avec ça, finalement, dans la façon de mener la mélodie, de décrire les mots, de ralentir les rythmes, de mettre des orchestrations, des voix en fond, des bruitages qui apparaissent. Et je trouve que la déclamation de Manset, quand on a enchaîné avec la tienne, on aurait cru pratiquement que ça pouvait être pas le même disque, mais en tout cas quelque chose de très très proche, non ?
1: Alors c'est pour moi très difficile de d'entendre ça parce que tu sais, quand tu composes et que tu es créateur, tu t'enfermes dans ton monde. Tu repeins les murs, en fait, de ce monde. Mmh. Ce monde, il n'appartient qu'à toi. Et si parfois, il y a des choses qui peuvent résonner, les résonances, c'est toujours très beau, c'est toujours très bien. Mais si on se laissait absorber par des pensées ou des mécanismes de travail qui n'appartiendraient pas, finalement, à soi, on perdrait tout de soi. Comme je le disais tout à l'heure, en fait, j'ai très vite essayé de me débarrasser de toutes ces influences, de toutes ces époques qui me convoquaient sans cesse parce que j'avais aimé des choses. Alors, Manset fait partie des gens dont j'ai pu vraiment apprécier certaines choses très précises. Bon, pas énormément parce qu'il a beaucoup, il est prolixe, il a fait beaucoup de choses. Alors, bien évidemment, sur tout ça, il y a des choses à côté desquelles j'ai sans doute pu passer, mais je crois que nous sommes au fond très différents. Il n'a pas la même d'abord, il n'a pas le même champ sémantique que moi. Il a pas mes mots. Et de ça, en fait, chacun détient au fond les secrets et les couleurs. Donc, je me sens pas proche de Manset, mais je suis capable d'aimer Manset, ce qui est très différent. Voilà, tu vois.
0: Oui, j'ai bien compris, mais je le disais pas du tout dans ce sens-là, pas du tout. Mmh. C'était ce qu'on appelle l'ère du temps. C'était ce qu'on appelle, tu peux avoir 10 individus qui sont chacun dans des endroits aux quatre bouts du monde et qui vont quand même, il y a quelque chose de l'ère du temps qui est que les gens vont avoir un fond commun, quelque chose sur lequel ils se basent. Et je trouve que le fond commun avec Manset, Léo Ferré, que ça soit Bachung, que ça soit Christophe, il y a quelque chose qui est très différent. Le fond de Dave serait peut-être le même que Frédéric François, je ne sais pas si tu veux, mais ouais. je parlais de ce background qui dépasse même l'humain, qui dépasse l'individu, qui dépasse la capacité même de l'individu, c'est-à-dire il y a un individu qui exprime quelque chose, mais mais dans une masse quelque part beaucoup plus grande. C'est dans ce sens-là que je le disais, pas du tout, dans le sens où tu étais une référence, ou toi tu étais la référence de Manset, ou inversement, peu importe.
1: Oui, ça aurait pas de sens, quoi, en fait, c'est vrai. C'est vrai.
0: Mais c'était plus quelque chose, c'est un peu comme quand on a trouvé les ondes radio. Voilà, tout le monde travaillait dans le monde entier, les gens ne communiquaient pas, puisqu'il n'y avait pas d'ondes radio. Et tout le monde cherchait la même chose, au même moment. Aussi bien Branly qu'en Italie qu'en France, tout le monde cherchait la même chose parce que c'était dans l'air du temps, mais chacun travaillait de son côté avec très très peu d'échanges, et même sans savoir très souvent que d'autres chercheurs cherchaient pratiquement la même chose, parce que le monde avait besoin d'une communication différente à ce moment-là. Et quand j'écoute Manset, quand j'écoute Roger Waters, quand j'écoute Alain Bachung, quand j'écoute Christophe, je dis pas que c'est Michel et Yann, mais je dis qu'il y a un fond commun, il y a un tronc commun, et c'est des artistes qui sont bien particuliers. D'ailleurs, c'est pas des artistes qu'on entend dans les parades, c'est pas des artistes qu'on entend même quand ils ont des succès absolument énormes, qui peuvent vendre énormément de disques. C'est vraiment des gens qui sont à part. Après, il y a d'autres artistes, voilà, qui eux vont être plus sur le devant de la scène, vont passer à la télé de tous les côtés. Ça, c'est des artistes qui passent très peu. Tu as vu beaucoup Manset à la télé, beaucoup Bachung à la télé, beaucoup Waters à la télé. beaucoup Christophe à la télé, très peu. Et oui, Christophe, quand il passait, on lui demandait de chanter Aline ou Les Mots Bleus, quoi, oui, tu vois, ça, mais pas ses derniers albums. Ouais. Enfin, c'est dans ce sens-là que je disais, c'était pas du tout pour faire la référence.
1: Bien sûr. Dans ce sens-là, oui, effectivement. De toute façon, tu sais, on peut dire qu'on est à un moment citoyen du monde parce qu'on appartient à une culture et les harmoniques de cette culture nous font frémir, en fait, nous font avancer, bouger nos antennes. Et ça, c'est fort, c'est important. C'est pour ça qu'on peut être solidaire. Je me sens proche de Ferré, d'abord parce que je connais bien sa famille, qui m'a fait confiance pour des projets. Et j'avais son attaché de presse, Michel Larmand était mon attaché de presse. On a eu finalement il y a des concomitances qui font que on se rapproche des êtres ou des familles d'ailleurs. Mais oui, je crois que nous sommes proches de quelque chose qui nous fascine. Et cela, je crois que c'est la capacité des êtres à vraiment penser, à être dans la recherche du vrai, à être dans l'élaboration d'un travail, justement, parce que les choses sont jamais faciles. Et d'ailleurs, pour rebondir avec ce paradoxe de l'ange, c'est pas pour rien que j'ai voulu que cette clôture fasse entrer un nouveau personnage. D'abord, cet homme mystère, c'est l'ange. Tout le monde connaît les anges, ou a parlé des anges, ou a rêvé des anges. Bon, et adjoindre à ce vocable, à cette image de l'ange, pour laquelle d'ailleurs beaucoup de gens pourraient dire quelque chose, des pensées leur viendraient immédiatement. Mais adjoindre ce concept, parce que là on se trouve à hauteur de concept, et c'est le paradoxe. Le paradoxe, en fait, il y a quand même quelque chose de très énigmatique, parce que ce vieux mot grec de doxa qui renvoie aux opinions que peuvent avoir les hommes, je dirais dans leur faiblesse même, parce qu'avoir des opinions, c'est la chose au monde la plus facile. Et souvent, d'ailleurs, les opinions ne sont pas les nôtres. On les croit nôtres. Mais seulement, on les fait seulement siennes, parce qu'on nous les a données, parce qu'on nous les a prêtées. C'est les opinions du café du commerce dont on parlait. Bon, c'est des choses, au fond, dangereuses, justement parce qu'elles sont parfois très sympathiques. Et donc, cette doxa, ce monde de l'opinion, on nous enseigne, enfin ceux qui nous aident à penser en tout cas, à les éviter, à essayer d'en sortir, mais par un travail honnête de la pensée. Et c'est ça qui nous fait réellement homme, c'est ça qui fait notre humanité, et c'est ça qui nous permet à accéder au tissu culturel véritable. Ce monde des idées, bon, qu'on devrait d'ailleurs faire sien, sans aucun phare et immédiatement, c'est très difficile, il est très difficile à côtoyer. Et voilà. Alors là, en fait, cette énigme de la doxa, en fait, cette opinion qui nous enferme dans ce qu'on appelle les tenir pour vrai, en fait, tout ce qui est le grand danger, bon, si on parvenait à les quitter, si on parvenait à devenir nous-mêmes, soyons-nous, et on pourra parler en

0: entre nous et on pourra communiquer entre nous. Donc tout ça sont des choses importantes. En tout cas, ce paradoxe de l'ange, il est à la fin de l'album, à la fin de ce côté sombre que j'ai fixé en fait, c'est l'ultime contradiction d'un monde qui glisse vers la mort. Pour cette mort, en tout cas, cette mort des hommes, et ben justement, même l'ange ne peut rien, avec tous ses bons sentiments. Et c'est cette tragédie que je voulais évoquer qui termine l'album, au fond, parce qu'elle nous fait concevoir et imaginer les abîmes qui se dressent à nos côtés. Et on n'a pas de réponse. Jamais j'aurais l'outrecuidance que de dire « je vais vous donner, suivez-moi, suivez ma voix et vous comprendrez quelque chose ». Aucun ne peut faire ça, ce sont des faiseurs d'illusions, des vendeurs d'illusions. Cet album se dresse un petit peu sur ce monde-là, sur ce monde de l'illusion. Mais c'est peut-être aussi l'album d'un échec, parce que au terme de cet album, nous restons seuls. Nous restons seuls et... ce titre, au fond, est à lire véritablement, est à comprendre comme un éclairage, un spot, au fond, qui serait porté, pour mieux le voir, pour mieux le comprendre, qui serait porté sur le destin de l'humanité.
1: Mmh. En tout cas, les paroles sont très, même quand on les écoute comme ça, d'une oreille, j'irais pas discrète, qu'on n'essaye pas de comprendre, mais qu'on entend les sonorités et tout, ça rentre et c'est quelque part très puissant, même sans en comprendre réellement les associations ou essayer d'avoir une compréhension ou une interprétation, rien que le fait d'entendre la musique et les paroles qui se répètent, avec un fond toujours d'une voix féminine et voix masculine, il y a toujours, puisque c'est Anna H qui fait toutes tes voix, les voix féminines dans ton album.
0: Oui, oui. Voilà.
1: Bon, écoute, on va parler maintenant de... On reviendra en fin d'émission sur ton deuxième album, Le Cœur Mangé, qui est celui d'avant, juste avant Ubac. Et on va proposer maintenant, on va passer à McCartney, on va passer un morceau de McCartney.

0: c'est un album qui transcende quelque part le temps et l'espace de ce musicien absolument incroyable qui est Paul McCartney.
1: Non, j'ai envie de te dire, mais d'emblée, vraiment, et du fond du cœur, ce n'est certes pas l'album de trop. C'est l'album qu'au fond, on attendait, peut-être sans l'espérer. En tout cas, il m'a vraiment pris, « it took me by surprise », comme il dit dans un vieux titre. Et je trouve qu'il va loin parce que il se permet d'ouvrir de multiples portes avec des ambiances très différentes.
0: Il est très beau ce morceau orchestral.
1: Il est très beau.
0: Que George Martin n'aurait sûrement revendiqué au niveau de l'orchestration derrière, il aurait pu le revendiquer.
1: Il aurait un peu forcé sur les violons d'ailleurs, George, mais bon. Et là, je pense que justement, la parcimonie est très intéressante. Mais en fait, chaque titre est une sorte de complétude, un univers en soi. Et c'est pour ça que moi, je conseillerais vraiment découvrir, entrer dans ces perspectives, dans ces paysages changeants qui vous font comprendre et admirer, bien sûr, un grand monsieur de la chanson, du rock. Enfin, d'une façon très large, quoi. Et des symboles, et puis il a toujours cette voix magique. Je ne comprends pas qu'il puisse transcender comme ça les années. Il passe dans le temps avec un... Je ne dirais pas un dédain, mais...
0: Moi, je dirais le mot... détachement, mais un mot qui me viendrait avec une élégance.
1: Ah ben bien sûr, avec l'élégance, mais ça c'est ce qui caractérise...
0: Ce qui n'est pas si évident pour pas mal de musiciens qui ont du mal à rester, à rester dans la beauté et l'élégance, qui n'est pas sûr. Le cas du tout de McCartney, puisqu'il transcende ça vraiment d'une façon majestueuse. Quoi.
1: Très bel album.
0: Allez, on continue.
2: Ah, voilà.

0: un monde sans loi et sans queue ni tête que je vous fais découvrir, mes amis.
1: Il y a un autre, il y a un morceau qui s'invite là.
0: Ok.
1: On va l'enlever tout doucement, mais bon, c'est toujours agréable. Voilà, donc extrait de le morceau « Le monde n'a pas changé de peau ». Extrait de l'album juste avant, « Cœur manger », il y a 6 ans, je crois, entre les deux albums, 6-7 ans, à peu près. Hein.
0: Oui, c'est vrai que je ne suis pas vraiment comptable de toutes ces choses-là, tout cet aspect temporel. Bon, je suis un peu perdu, mais en tout cas, ils sont très proches, ces deux albums. Ils sont dans le souffle. Et ils se succèdent parce qu'ils ont un lien intime qui est au fond la tentative obsédante en fait de redessiner le monde, de redessiner le paysage, d'en faire autre chose. Et d'ailleurs, le seul conseil que j'aurais à dire à tous ces rêveurs qui nous écoutent peut-être, c'est essayez vous-même de changer quelque chose de ce monde. Essayez que toutes ces fêtes barbares que j'évoque, finalement, ne soient pas la fragile géométrie de nos vies perdues définitivement. Essayez. Bon, cet album était très sombre, finalement, Cœur mangé. D'ailleurs, le titre était au fond désespérant.
1: Oui, oui, oui.
0: Même s'il avait quelques références à l'amour courtois, donc à des épisodes de notre passé presque moyenâgeux. Bon, c'était un album qui a été pour moi un peu l'album du désespoir, parce qu'il correspondait à une période de vie qui était la période qui m'avait vu lutter contre la mort d'être cher. Et on s'en sort jamais indemne. Et de toute façon, en même temps, cet album, il ne pouvait pas s'arrêter là. C'est grâce à cet album que le piédestal permettait peut-être de continuer vers le côté sombre, vraiment, pour le scruter plus attentivement. Et c'était enfin Lubac qui se dessinait à l'horizon.
1: En tout cas, un album vraiment dans la continuité du Bach, peut-être un album plus... je trouve que cet album est beaucoup plus centré, beaucoup plus cohérent, et beaucoup plus... comme si tous les morceaux étaient... il y avait une unité, voilà. Il y a une beaucoup plus grande unité de composition que dans Ubach, où il y a beaucoup plus de diversité. Hein, c'est pas du tout une critique, hein, c'est au contraire. Il y a un album qui est beaucoup plus cohérent, beaucoup plus centré. Et de ma perception que j'ai, en tout cas de Cœur mangé, je trouve que les morceaux, je me rappelle, je l'ai écouté 2-3 fois en boucle. Je me rappelle très bien quand je l'ai écouté la première fois, puisque j'attendais une livraison de quelque chose dans une banlieue complètement éculée de d'Ivry, avec, tu sais, toutes les entrepôts et tout. Et ils devaient me changer quelque chose, si tu veux. Et quand je vais là-bas, bien sûr, il n'y avait personne, une espèce de perdu complètement dans des zaps, des zups, tu vois, avec des entrepôts. Et c'était très... Alors, je me suis mis là, puis j'avais amené cet album-là. Donc, je l'ai écouté, avant que les gens arrivent, je l'ai écouté 3 fois. Je l'ai écouté 3 fois en boucle. Et j'avais, donc, à l'époque, entre le premier morceau et le 14 morceau, puisqu'il y a 14 titres sur l'album, j'avais trouvé une cohérence absolument incroyable. Même au bout d'un moment, je savais plus trop. Le 10e morceau, je disais, tiens, mais ça ressemble quand même au 7e ou au 6e, au niveau de la façon de prendre. C'est-à-dire que dans cet album, il y a aussi très peu de break, il y a très peu de cassures de rythme, c'est beaucoup de textes avec des orchestrations, très peu de solos aussi dans cet album. Très peu de... Il y en a, mais pas tant que ça. En tout cas, beaucoup moins que dans le dernier album. Non,
0: Si tu veux, là encore, je vais te répondre en utilisant les mêmes mots. Alors, je suis pas non plus comptable.
1: Oui, t'es pas comptable.
0: De tous. Mais parce que, non, je veux dire, je vais être plus sérieux. C'est simplement que les émotions te permettent pas vraiment de faire un, de décider, de faire une prospective, quoi. Tu te jettes à l'eau et puis, pas advienne que pourra. Parce qu'au contraire, on se rend compte après coup que tout était organisé dans l'esprit et que cet inconscient qui nous guide, formate...
1: Oui, il y a une cohérence.
0: Accomplit d'innombrables efforts pour nous mettre sur son chemin.
1: D'accord. Alors écoute, on va écouter un deuxième morceau de cet album, donc Cœur mangé. Le morceau s'appelle Allégorie et ça conclut... est-ce que c'est le dernier ? Non, c'est pas le dernier. C'est le 14e morceau, mais il ne conclut pas l'album. Il y a 2 autres morceaux qui vont conclure l'album. C'est ça ?
0: Mais c'est, en fait, allégorie, c'est une autre façon de conclure, quand même. Parce que là, cette fois, on arrive à des images, au fond, terribles. Cette espèce, d'univers à la Ubu, quelque chose d'une confusion extrême qui nous fait entrevoir un monde, alors là, qui va nous échapper. Ces soubresauts continus et même discontinus nous amènent vers un ailleurs. D'accord. Incompréhensible.
1: Alors, est-ce que c'est le morceau Allégorie ou All the Art que tu as voulu...
0: C'est Allégorie.
1: C'est le 12e alors.
0: C'est un morceau sur le climat. Mais j'étais bien avant toutes ces histoires que nous vivons malheureusement maintenant. C'est vraiment un titre autour du climat et quelque chose de très dur qui se profile à l'horizon.
1: Allez, vous êtes sur RGB 99.2, il nous reste encore quelques minutes à passer ensemble et on écoute un deuxième morceau de l'album Cœur mangé de Michel et Yann, l'album juste avant Ubac, mais les deux albums pourraient sortir en coffret, les deux volume 1 et volume 2.

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0: Tu as reconnu le dernier morceau de fin? Je trouve qu'il y avait une analogie aussi avec les ambiances Michel et Yann. C'est un des plus beaux albums que je connaisse, c'est le Broken China de Richard Wright, ouais. Qu'il a fait son troisième album solo, qui est de loin le plus beau. Et cet album, il l'a fait parce que sa compagne est rentrée dans une dépression très longue de 6-7 ans. Et d'où le côté Broken China, où il a dit que l'esprit humain, il y a des moments, il peut se détruire comme une porcelaine. Et d'ailleurs, quand on voit la pochette, elle est très bien faite, parce que d'un côté, c'est une femme qui plonge dans l'eau et son corps se transforme en éclat de porcelaine. Et de l'autre côté, elle ressort de l'eau, en fait, et elle se reconstruit. Donc elle se reconstruit, voilà. Et il a dû vivre cette chose de sa compagne qui a eu une dépression absolument terrible et qui s'est reconstruite, d'où Broken China. Merci Michel, voilà, d'être passé, d'avoir proposé cette après-midi musicale avec deux grands artistes, bien sûr, les Rolling Stones et McCartney, et puis avec ces disques aussi à toi, Le Cœur Mangé, et tout de suite après de Hubac, puisqu'on a vu deux titres de chaque album, et que tu nous as détaillé, voilà, en fonction de ton ressenti, de qu'est-ce qui se passait pour faire ces albums, comment tu ressentais les choses, et surtout de ta très grande perception du monde, voilà, ta perception sensible du monde à travers l'art et la musique, l'écriture, les arrangements, la guitare et la composition.
1: Merci.
0: Voilà, notre émission touche à sa fin. Dernière émission donc du mois. Donc, on va vous souhaiter de très très belles vacances. Je sais pas. J'espère que la canicule ne va pas revenir pour nous clouer sur place. Mais ça, on ne décide pas tellement, et c'est le monde qui va décider pour un peu pour nous. Et s'il y a de la canicule, il faudra se mettre à l'ombre, se mettre dans des endroits frais, ne pas trop bouger, etc., etc. Et puis s'il y a un temps plus clément comme aujourd'hui, nous pourrons faire plein de choses, mais essayons de nous accorder au temps et non pas essayons de modifier le temps, parce que de toute façon on ne peut pas tellement le modifier nous. Par contre, on peut essayer de grandir peut-être en sagesse et de s'accorder au temps qu'il y a à l'extérieur. Voilà, la rediffusion, alors peut-être je vais l'annoncer, peut-être le 28 juillet, le mardi 20h-22h, j'en suis pas tout à fait sûr, parce que la radio va rentrer un petit peu dans sa période d'été, les programmes sont un peu bouleversés, mais je pense qu'il y aura peut-être quand même cette rediffusion du mardi 20h-22h, sinon cette émission sera rediffusée à la rentrée, si jamais elle n'était pas diffusée le 28 juillet. Voilà, plein de bonnes choses à vous, on vous souhaite plein de bonnes choses, et puis on vous retrouve en septembre, le 2 septembre, à 15h30, toujours avec le même plaisir. Allez, salut !

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0: 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Il est 18h.
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2: Bonjour, bonjour et bienvenue encore dans la Summer Party. On est déjà au troisième épisode. Je commence à m'attacher à vous, dis donc. Hein. Déjà le troisième épisode, pour ceux qui ne savent toujours pas, même ça m'étonnerait, on va passer tout l'été ensemble. Juillet, août, un épisode par semaine, chaque mercredi à 18h. Quel honneur d'être encore avec vous cette semaine. J'espère que vous avez passé un bon début de semaine. En tout cas, moi, oui, parce que je savais que j'allais vous retrouver en ce mercredi. Aujourd'hui, nouvelle émission, nouvel invité. On aura, comme d'habitude, deux parties. Je commence... Comment puis-je dire ça? Pan avec n'importe qui, je commence quand même avec une femme qui s'appelle Sonia Wembu. Peut-être que votre nom, son nom comme ça vous dit peut-être rien. Mais si je vous dis qu'elle a travaillé 18 ans en communication publique au plus haut niveau, je parle quand même du CNRS ou encore au ministère de l'éducation nationale. Vraiment, j'accueille pas n'importe qui. Pour le coup, c'est quelqu'un. C'est quelqu'un dans le milieu. Elle a aussi notamment participé fièrement à sa ville, Goussainville, là où elle vient, et elle est fière de le revendiquer, où elle a fait partie du conseil des jeunes, où elle a géré le conseil des jeunes. Comment je peux passer à côté de ça? Elle a un engagement fort, elle a beaucoup de respect, elle a beaucoup de conviction, et c'est ça que j'aime chez elle. C'est une femme forte, et vous savez comment j'admire ces femmes fortes, parce qu'on met souvent les hommes en avant, mais pas assez les femmes. Et aujourd'hui, elle est avec moi, elle a accepté de parler du sujet de la précarité durant l'été chez les étudiants, chez les familles, chez les jeunes, parce que ça impacte tout le monde. J'ai avec moi aujourd'hui Sonia Wembu.
3: Bonjour Rafik.
2: Comment tu vas?
3: Ça va très bien. Alors déjà deux choses. Merci Dis-moi. Beaucoup pour l'invitation. C'est aussi un plaisir pour moi d'être ici aujourd'hui. Et je sais que tu as du mal avec mon nom de famille, mais beaucoup de gens ont du mal. Mais pourtant c'est deux syllabes.
2: Dis-moi.
3: C'est... Yembu.
2: Yembu.
3: Yembu. Oui.
2: Mais dis donc, j'ai vraiment un problème.
3: Non, pourtant, je voulais m'effiler. Tu n'es pas le seul.
2: Désolé.
3: Mais ça, c'était pour la petite blague. Mais voilà, une fois de plus, merci beaucoup pour l'invitation. C'est un plaisir d'être ici. C'est un plaisir de pouvoir échanger avec toi. Encore une fois, puisqu'on se connaît un petit peu.
2: Oui, voilà. Et vraiment, je t'apprécie énormément. C'est pour ça que je voulais absolument que tu sois là pour ce numéro-là. Merci encore une fois. Je te propose qu'on commence directement. On va passer un petit moment ensemble durant cet été. Ça va, t'as pas trop chaud?
3: Un
2: je vois que t'as ton éventail à côté de toi.
3: J'ai l'éventail. Mais vu qu'on parle de précarité, on va aussi parler de précarité énergétique et de canicule. Mais
2: voilà.
3: J'ai de quoi faire.
2: Sonia, pour ceux qui ne te connaissent pas, bon, je t'ai présenté un petit peu, mais bon, qui de mieux peut se quoi de mieux que te présenter toi-même finalement?
3: Oui, bien sûr. Donc, moi, ça fait un moment que je travaille dans la communication publique. Alors, pour faire très simple, j'ai une formation de communication, mais très vite, j'ai voulu m'orienter vers le public et le service public. Donc, j'ai travaillé en collectivité, donc dans des grandes villes. J'ai aussi travaillé, tu l'as dit, au ministère de l'Éducation nationale. J'ai aussi travaillé à Matignon. Et aujourd'hui, je suis responsable communication au CNRS. Et le CNRS, pour ceux qui nous écoutent et qui ne connaissent pas forcément ce que c'est le Centre national de la recherche scientifique.
2: Okay.
3: Donc, toute la recherche en France se fait au CNRS. Et donc ça, c'est ma casquette professionnelle. Et en parallèle, à peu près depuis le même temps, mais depuis à peu près 16 ans, je suis élue du coup, à Goussainville, dans le Val-d'Oise. J'ai eu différents mandats et donc là, je suis encore conseillère municipale. Et pour la petite anecdote, j'ai été candidate tête de liste aux dernières élections municipales qui ont lieu en mars. J'ai pas gagné, mais je suis conseillère municipale d'opposition pour le moment, suite au prochain épisode.
2: Ouais, mais tu as beaucoup de force. Vraiment, tu as constamment des projets. Vraiment. Des fois, pour le dire, tu m'envoies des messages et tu me dis à 2h du matin, j'ai ça. Et ça que j'aime chez toi, c'est que... Comment je peux dire ça? Tu vis pas la vie. Tu affrontes la vie.
3: En tout cas, j'ai pas envie de la voir passer devant moi, de manière générale. Et après, c'est une personnalité, c'est un caractère. T'as des personnes qui aiment très bien vivre leur vie de manière très, très cool, avoir leur boulot, rentrer chez eux et puis passer à autre chose. Mais c'est vrai que moi, l'engagement, ça a été très tôt chez moi. Ça s'est réveillé très tôt. Je sais pas si t'as envie que j'en parle là, mais j'ai été très vite investie quand j'étais au lycée.
2: Oui.
3: Ensuite, je me suis investie dans un parti politique. J'ai été élue, j'avais 25 ans. Donc, c'est quand même très jeune. À l'âge où les gens veulent faire la fête. Et moi, j'étais dans des conseils municipaux et dans des réunions jusqu'à 23h où on parle de budget et de plein de problématiques qui sont a priori pas très fun. Voilà. Mais ça a été
2: pour moi important
3: de m'engager très tôt et pour ma ville et aussi pour les valeurs auxquelles je croyais et que je défendais à ce moment-là.
2: Merci. Bah, je te propose qu'on commence par les... Parce que les gens attendent, je pense qu'on parle de, quand même de la précarité, parce que ouais. C'est le sujet. On est quand même là pour ça. Tu es toujours sur le terrain pour défendre les gens, et surtout défendre ce qu'on va appeler dans la société les plus vulnérables. Pour toi, est-ce qu'il est important de s'engager, et pour toi, est-ce que c'est un combat? Le combat doit être toujours aussi nécessaire durant l'été?
3: Bien sûr, le combat il doit être là toute l'année, bien sûr, oui. Et il faut défendre les plus faibles, il faut défendre ceux qui sont en difficulté, sinon qui pourra faire entendre leur voix, et c'est aussi le sens de mon engagement depuis le début. Et l'été, c'est une période où on les oublie finalement, les personnes en difficulté, que ce soit les familles, les plus jeunes, ou les SDF, hein. On parle souvent des SDF qui peuvent mourir quand il fait froid, mais ils meurent aussi de la canicule. Et en fait, quand il fait chaud et quand c'est l'été, donc on les oublie, parce que finalement, ceux qui peuvent partent en vacances, et les difficultés sont encore plus importantes, puisque finalement, les enfants sont à la maison, ils sont plus à l'école.
2: C'est ça.
3: Et donc, les difficultés se multiplient, parce que bah, il faut les nourrir tous les jours, il faut les occuper tous les jours. Je parlais tout à l'heure dans l'introduction de précarité énergétique, où finalement, les logements dans les grands ensembles ne sont pas faits.

0: coût financier, hein, parce que pour nous, ça peut être quelque chose de lambda, mais pour beaucoup de familles, c'est une accessibilité.
1: Ouais, bien sûr.
0: Qu'est-ce que tu aimerais dire à ces familles aujourd'hui qui se sentent oubliées par le système?
1: Alors, déjà, ce que tu dis, c'est important. Ça peut paraître, comme tu le dis, très lambda, très simple d'aller à la mer. Mais non, c'est un budget pour beaucoup, beaucoup de familles. Et tu as des enfants qui, jusqu'à une vingtaine d'années, n'ont jamais vu la mer. C'est fou quand même, ou n'ont jamais vu la Tour Eiffel alors qu'ils habitent en banlieue parisienne. C'est malheureusement une réalité. Alors, à ces familles-là, moi, à mon petit niveau, pour le coup, je ne pourrais pas faire grand-chose pour toutes ces familles-là, mais en tout cas, il y a beaucoup d'associations qui sont mobilisées tout l'été pour les familles et les personnes qui ne peuvent pas partir en vacances. Tu as aussi beaucoup de municipalités qui organisent des choses, donc il ne faut pas hésiter à se renseigner. Ça me vient là tout de suite en tête, le secours populaire.
2: Tu vas y arriver. C'est la chaleur de juillet.
1: C'est ça, qui organise tous les ans des sorties à la mer pour les familles. Okay. Beaucoup de villes, parce que là, on s'adresse de manière très vaste à tous ceux qui nous écoutent, mais dans toutes les villes en général, il y a des sorties à la mer qui sont aussi organisées par des associations. Donc, il ne faut pas hésiter à s'orienter vers ces associations-là. Et après, il y a ce qu'on appelle, et quelque chose qui existe depuis la nuit des temps, c'est la solidarité. Et ça, on le sait, quand on a grandi dans nos villes, dans nos quartiers, la solidarité entre les familles, il faut se parler, il faut se dire, bon, bah, très bien, là, on veut faire une sortie pour nos gamins, qu'est-ce qu'on peut faire? Est-ce qu'on peut aller organiser quelque chose? Peut-être on peut aller voir le centre social, leur dire que c'est quelque chose qui nous manque, peut-être qu'ils peuvent nous aider, mettre à disposition un car. Donc voilà, il ne faut pas hésiter à demander, et ça aussi, c'est un message que je veux passer aujourd'hui, c'est que les élus sont à l'écoute, mais pour être à l'écoute, il faut que les gens veuillent bien leur parler. Donc il ne faut pas avoir honte d'exprimer ses besoins, que ce soit
0: pour... Pour beaucoup de personnes, je pense qu'on le dit, mais c'est pas si simple d'aller voir sa voisine et de lui dire, écoute, en ce moment, j'arrive même pas à me payer un paquet de sucre. Comment je peux faire? Est-ce que tu peux m'aider? Parce que même, ça se trouve, cette voisine elle-même est en difficulté. Du coup, comment on peut faire? Parce que tu me dis, aller voir les gens autour de nous, mais c'est beaucoup. Il y a une forme de honte dans nos sociétés aussi de demander de l'aide.
1: Oui, bien sûr. Alors quand je dis, il faut pas avoir honte, c'est-à-dire qu'il faut se regrouper. Et ensuite, pour aller demander de l'aide, ou en tout cas, à demander des moyens, pour une association, etc. Et souvent, quand il y a, par exemple, de l'État qui lance des projets, souvent, ils sont en manque de personnes pour en bénéficier. Ça paraît fou, hein, mais quelquefois, il y a des appels à projets pour des associations, etc. Et finalement, il y a l'argent, mais il n'y a pas les personnes qui sont là pour se mobiliser et aller chercher les gens dans les quartiers. Donc, c'est pour ça que je dis qu'il ne faut pas avoir honte d'en parler, d'aller voir ce qui existe. Voilà. Sans forcément aller demander à sa voisine directement, tu vois, mais au centre social, aux associations, etc.
0: Tu as une voix qui compte. Et vraiment, et peut-être que d'ailleurs, je te glorifie, mais parce que je la connais un peu personnellement, et c'est quelqu'un qui a la main sur le cœur, et vraiment, je tiens à le dire, et je le pense réellement, je pense que vous commencez à me connaître, la team RGV, comme ceux qui nous écoutent, je suis quelqu'un qui est vraiment, qui a toujours été très direct, et quand j'aime, j'aime, et vraiment, c'est pour le coup, c'est réel. Quand tu fais face à des situations injustes et qui te révoltent, comment tu fais pour garder la force et ne rien lâcher? Parce que des fois, ça peut être démotivant.
1: Bien sûr, il y a beaucoup de choses dans la vie qui peuvent démotiver. Et quand tu es élu depuis 16 ans et que tu as fait face à des échecs ou à des choses où tu te dis, finalement, ça sert à quoi tout cet investissement, toute cette énergie? Et j'ai l'impression que ça ne bouge pas. Mais quand j'ai ce genre de bad mood, c'est comme ça qu'on dit.
2: Chez les jeunes, c'est la Gen Z.
1: C'est ça, quand j'ai ce genre de bad mood... Voilà, je me rappelle pourquoi je me suis engagée à la base. Et je me souviens pourquoi je l'ai fait. Et qu'est-ce qui m'anime? C'est effectivement lutter contre les injustices, lutter contre les discriminations, lutter contre, effectivement, les différences de traitement. Enfin, voilà, tout ce qui m'anime depuis le début, depuis mes 18 ans, où je me suis engagée dans un parti politique alors que j'aurais pu faire beaucoup plus de choses à cet âge-là. Et j'essaye de me souvenir pourquoi je me suis engagée. Et du coup, j'oublie un peu toutes les difficultés. Je me dis, si moi-même j'abandonne, il n'y aura plus personne pour ces personnes-là, mais au-delà, c'est-à-dire je me bats contre le racisme, contre plein de choses dans la société, pour l'égalité des chances, et il faut garder la foi de manière générale. Quand je dis la foi, c'est de manière large.
0: Oui, bien
1: sûr.
0: Je
1: crois en l'être humain, je crois en la société, et je crois en l'engagement, et vu que je m'adresse peut-être à aussi beaucoup de jeunes, il ne faut pas que les jeunes aussi perdent espoir, il faut aussi s'engager quand on est jeune.
0: Tu as vraiment une force d'esprit et une force mentale parce que tu lâches pas et tu as eu on a tous eu des échecs, ça fait partie de la vie, c'est ça qui fait qu'aussi des fois on revient avec des projets qui sont encore plus forts et meilleurs, et c'est tout ce que je te souhaite pour la suite. Et vraiment, moi-même j'ai eu des échecs, hein, faut pas croire, et je pense que c'est aussi ce qui nous rend peut-être plus forts, et qui des fois on a un échec, mais c'est pour créer un projet derrière qui va être 10 fois mieux.
1: Bien sûr, bien sûr. Et si on avait que des succès, on les savourait pas de la même manière.
0: C'est sûr.
1: L'échec, il permet à la fois de se remettre en question, parce que c'est utile, de voir ce qui a fonctionné, ce qui n'a pas fonctionné, et de faire mieux la prochaine fois et de se dépasser. Alors, ça fait un peu TikTok là qu'on voit.
0: Tu sais, avec la musique triste derrière.
1: C'est ça.
0: Relevez-vous, il n'est pas trop tard.
1: C'est ça. Mais c'est la réalité, voilà. Moi, je viens de perdre une élection municipale, par exemple. J'ai travaillé 6 mois dessus, et tu le sais, oui. Beaucoup d'énergie. J'ai rien fait d'autre. J'ai pas vu ma famille, j'ai pas vu mes amis. J'ai embarqué tout le monde dedans. Et au final, en l'espace de quelques heures, on perd et on retourne à sa vie, entre guillemets,
0: lambda.
1: Donc, bien sûr que l'échec, je vais pas dire qu'attention, j'ai perdu le dimanche, le lundi, c'est bon, c'était oublié et je passe à autre chose. Pas du tout. Il m'a fallu un petit temps pour me recentrer,
0: c'est pour
1: réfléchir.
0: Tous les projets,
1: mais tous les projets, c'est de la même manière. Mais en tout cas, il ne faut pas que ça empêche de se relancer dans quelque chose. Peu importe finalement le domaine.
0: C'est l'espoir, en fait. En fait, ton parcours, pour moi, il résume l'espoir.
1: C'est l'espoir et peut-être la combativité. Tu vois, souvent, quand j'en parle autour de moi ou quand je parle de ce que je fais à mes amis, ils m'ont dit « mais tu lâches jamais l'affaire ». Non, je lâche jamais l'affaire. Et alors, vraiment, si ça se passe, c'est qu'il y a quelque chose, quoi. Il faudra s'inquiéter. Mais c'est aussi ce qui m'anime au quotidien. C'est ce qui m'anime. Et après, je parle aussi à ceux qui m'écoutent. Si les gens sont en bad mood, venez voir Rafik. C'est quelqu'un qui...
0: Ah ouais, tu penses?
1: Mais oui, déjà, là, tu m'as glorifié là, depuis tout à l'heure. Je suis bien.
0: Je me dis que la vie est déjà assez triste et on vit... Et le quotidien est dur. On vit quand même... Dans un pays où, bon, on a quand même la chance, on est dans un bon pays et tout, mais on a tous, c'est normal, ça fait partie de la vie, on a toujours des échecs. Et au moins, si on peut avoir de la bonne humeur, une fois par semaine, tous les mercredis à 18h, je le rappelle.
1: Oui.
0: C'est cool.
1: Connectez-vous.
0: Du coup, tu penses quoi? J'avais aussi une question. Est-ce que pour toi, ce genre d'émission, cette émission, en tout cas, Summer Party, pour toi, ça permet d'aider et d'ouvrir la conscience?
1: Bien sûr, tu sais pourquoi? Parce que...
0: Et de mobiliser, excuse-moi.
1: Ce que je dis souvent, c'est que le premier acte, désolé, hein, c'est mon domaine, mais le premier acte politique, c'est d'écouter. Donc pour écouter, il faut avoir des choses à dire. Et donc là, tu ouvres la parole aux uns et aux autres. Donc là, on est dans une radio. Je sais que tu reçois aussi des chanteuses.
0: Moi, c'est la partie culture. De l'émission.
1: Voilà, moi, la culture, c'est quelque chose qui me tient beaucoup à cœur. J'ai été adjointe à la culture, je le sais. Et donc, pour moi, ça fait partie de l'émancipation, la culture. Et ce que tu fais aujourd'hui, ça fait partie aussi de... Non, mais tu contribues. Tu contribues. Je pense que les personnes qui peut-être vont m'entendre et m'écouter, je les aurais jamais pu rencontrer dans la vie. Et donc, tu permets ça. Et je pense que quand on parle des problèmes des gens et qu'on s'intéresse à leurs problèmes, je dis pas que ça va mieux, mais ils se sentent écoutés. Et tu sais, quand j'ai été en campagne et que je parlais avec les habitants qui avaient des problèmes X ou Y, ils me disent, vous savez, madame, on sait que vous allez pas pouvoir tout régler. On n'est pas naïf, mais au moins vous nous écoutez. Et l'écoute, c'est la base. Et ce que tu fais là, c'est doublement, c'est-à-dire que tu écoutes les gens et tu leur donnes la parole, et tu permets à ceux qui sont derrière leur radio, PC, téléphone, voilà, de se sentir écoutés et considérés. Donc oui, je pense que c'est essentiel.
0: J'essaye en tout cas, vraiment cette émission, comme je le disais, c'est pas juste une émission où on met de la musique, c'est une question de société. Je ramène toutes les semaines, ou des fois même je peux être seule, des femmes, et c'est essentiellement des femmes que je ramène.
1: C'est très bien ça.
0: qui se battent et qui travaillent dans l'associatif dans plein de milieux différents, et ça me tient à cœur, vraiment.
1: Ouais. Mais tu sais que les femmes sont celles qui finalement s'engagent le plus, ne serait-ce que les mamans.
0: Hein. Ouais.
1: Voilà, on sait qu'il y a de plus en plus de familles monoparentales, tu parlais de familles de précarité, et donc c'est les mères qui portent en général toute une famille à bout de bras. C'est pas que je veux faire la glorification des femmes ou des mamans, mais bien sûr que l'engagement, il est plus fort, il est encore plus remarquable chez les femmes, donc merci de les mettre en valeur.
0: J'essaye de faire les choses bien. Si tu devais choisir, on va parler un peu plus de gaieté là, parce que là, ça devient un peu triste.
1: Ah non, mais je suis quelqu'un de très, très gai au quotidien, rassure-toi.
0: Mais là, ma prochaine question, c'est si tu devais choisir une chanson pour toutes ces personnes qui se battent chaque jour, qui donnent à qui on peut donner de la force et continuer à se battre. C'est quoi ta chanson qui te donne... Quand tu te lèves le matin, ah, t'es dans un mauvais mood, cette chanson-là, tu dis, bon, allez, elle va donner un petit coup de boost.
1: J'ouvre mon Spotify parce que je veux pas écorcher son nom et c'est quelqu'un que j'ai découvert assez récemment.
0: Spotify, Deezer, Apple Music, voilà.
1: Ah, pardon.
0: Parce que voilà, merci.
1: pardon.
0: Voilà.
1: Et donc, c'est une chanson que j'ai découvert parce que je regarde TikTok, hein, malgré mon âge. Et donc, il y a une chanson que j'ai découvert qui s'appelle Celebrate Me.
0: Okay.
1: Excusez-moi pour
0: l'anglais.
1: L'English. Et du coup, je cherche son nom, mais ça va me revenir. C'est Rose quelque chose, mais au pire, ça, je rechercherai ça. Et en gros, dans cette chanson, elle te dit en anglais que malgré tout ce qui peut arriver, les blessures, les échecs, tu vois, ça revient à ce qu'on disait, eh ben, faut célébrer soi-même. Il faut jamais attendre l'autre
0: pour célébrer.
1: Pour se célébrer et pour se féliciter. Et se dire que finalement, ça nous est tous arrivé en disant mais pff, qu'est-ce que j'ai fait de ma vie, oh, qu'est-ce que j'ai fait aujourd'hui, mais en gros ma vie elle ressemble à rien, enfin voilà, et de se dire bah si j'en ai fait des choses, et de se célébrer et de se le redire soi-même. Et du coup c'est une chanson que j'écoute en ce moment, je c'est pas ma chanson préférée, mais après je rassure, j'écoute Aya, j'écoute Taïk,
0: j'écoute un comme peu la jeunesse monde, quoi,
1: j'écoute la jeunesse et que j'aime bien, attention, j'ai connu le R&B avant vous hein. J'ai connu le R&B des années 2000, bien sûr que j'écoute beaucoup exactement.
0: J'arrête de te couper, vas-y continue.
1: Non,
0: excuse-moi,
1: mais, j'étais arrivée sur la fin, donc j'écoute bien sûr plein de styles de musique, j'aime beaucoup la musique latino, la salsa, etc. Mais c'est vrai que cette chanson là ces dernières semaine, le matin, ça m'arrive très souvent de l'écouter en prenant le RER, parce que je prends le RER, et ça rappelle qu'effectivement, il ne faut pas laisser les autres te dénigrer de manière générale, et pas hésiter à te célébrer toi-même, même si d'autres ne le font pas, parce qu'on a tous des choses à célébrer, peu importe, que ce soit de manière professionnelle, parce qu'on compte pour quelqu'un, sa famille, ses amis, peu importe, et donc il ne faut pas l'oublier au quotidien.
0: Merci. Écoute, voilà. J'ai encore une question. Je te lâche après. Je sais
1: t'en
0: que.
1: T'en prie, avec plaisir.
0: Tu passes un bon moment ?
1: Très bien.
0: Super.
1: Parfait.
0: T'aimes bien la summer party ?
1: Oui.
0: Alors, pour finir, quand même, je la pose à chaque fois. Qu'est-ce que tu vas faire cet été ? Ah. Est-ce que tu vas te reposer ? Est-ce que tu vas un peu laisser ta charge mentale et tout sur le côté ? Est-ce que tu vas réussir à te déconnecter un petit peu ?
1: Alors, on me pose souvent la question, mais moi, j'ai une grande capacité. C'est-à-dire que je fais beaucoup de choses dans ma vie, mais quand je suis en vacances, je suis en vacances.
0: Ah, ça c'est bien.
1: Je n'ai pas de souci à déconnecter, je débranche. Voilà, là après la campagne municipale, je suis partie me ressourcer en Algérie une dizaine de jours, à part sur Insta parce que je voulais voir des bêtises, mais je ne suis pas allée voir mes mails, je ne suis pas allée regarder les choses politiques. Voilà, bon, il se trouve que je pars très tardivement, je pars fin août.
0: Ah, ça va.
1: Tu vois,
0: même.
1: Je vais suivre la summer party.
0: Ah
1: avec
0: bah oui,
1: toi.
0: Tous les mercredis à 18h, merci RGB, merci à eux.
1: Et donc j'ai décalé mes vacances pour pouvoir suivre.
0: Merci beaucoup. Tu peux la suivre dans d'autres pays. Hein.
1: C'est vrai, c'est vrai.
0: On non, mais blague. Bien sûr, en ligne.
1: Oui, blague à part, je pars fin août. Voilà, je pars dans le sud de la France, rien de révolutionnaire. Mais du coup, je vais déconnecter sans souci. Je vais juste regarder des stories Insta et des vidéos TikTok parce que ça permet de déconnecter.
0: Sérieux?
1: Oui. Oui, mais ça me permet de voir autre chose. Quand t'es dans le boulot, dans la politique, tout ça. Regarder des choses beaucoup plus légères, ça permet de déconnecter. Donc voilà pour les vacances, rien d'extraordinaire, mais j'ai hâte d'y être. Et puis comme on a pas mal de beau temps en région parisienne, on va pouvoir aussi faire des choses cet été.
0: En espérant qu'il n'y a pas la canicule, parce que les gens se battent pour des
1: oui,
0: climatiseurs.
1: Pour des
0: j'ai encore vu des vidéos ce matin, vraiment.
1: Ouais, mais tu sais, ça c'est ma petite...
0: Il n'y a pas de jeunes, il n'y a pas de vieux pour ça, ils se battent. Hein.
1: C'est ma petite conscience politique, la ministre du Commerce a indiqué ce matin qu'elle allait porter plainte contre Lidl. Parce que c'est... assez irresponsable de faire ça. C'est-à-dire que tu ne fais pas une pub monstrueuse en disant qu'il y a des clims pour 10 clims par Lidl. Tu sais que derrière, tu vas avoir 300 personnes. Enfin,
0: bon, après, ça, c'est encore un autre sujet. Ouais. Revenons à notre quand même. On est là, je dis, Summer Party, on est là pour un bon moment, parler de belles choses. Et merci encore une fois, Sonia,
1: merci
0: pour ton
1: toi.
0: Parcours et ta force. Et
1: merci.
0: Vraiment, je tiens à le redire, tu rayonnes.
1: Merci
0: mais
1: beaucoup.
0: Tu rayonnes de force et de lumière et vraiment continue à t'engager, continue à aider parce que c'est ce que tu fais, que tu aides les personnes en difficulté financière ou pas, ça peut être aussi mental parce qu'on oublie des
1: tout
0: fois
1: la
0: charge mentale.
1: La charge mentale, les gens qui se sentent seuls, qui ont besoin d'être écoutés. Et si tu me permets de passer
0: bien
1: un
0: dernier message. Bien sûr, tu peux.
1: Un dernier
0: message. Comme chez toi.
1: alors oui, merci beaucoup pour tous tes mots et tu vois, tu me permets de me célébrer. Encore une fois, ce que je disais juste avant. Mais peut-être le message que je veux faire passer, que vous soyez un jeune, une femme, un homme, peu importe, d'où vous venez, d'un quartier ou pas, n'hésitez pas à vous engager. De la manière que vous voulez, que ce soit politiquement, dans une association, dans votre ville, auprès de votre famille, auprès de quelqu'un qui a besoin d'aide, d'une personne âgée que vous rencontrez tous les jours. Vous savez qu'elle est toute seule et qu'elle a peut-être besoin d'aide. N'hésitez pas à aller frapper
0: à
1: sa porte. Voilà, exactement. Un jeune... que vous avez besoin, enfin vous voyez qu'il a besoin d'aide, d'être mis sur le droit chemin. En tout cas, n'hésitez pas, faut s'ouvrir. On est dans une société tellement individualiste qu'on oublie l'autre. On a soi et les réseaux sociaux a priori aujourd'hui.
0: Soit et son téléphone.
1: C'est
0: voilà.
1: Ça, soit et son téléphone. Mais vraiment, moi, c'est ce que je demande aux gens, c'est de s'ouvrir, de faire confiance, parce qu'on a du mal à te faire de plus en plus confiance, et de s'engager, peu importe la manière. Engagez-vous.
0: Il n'y a pas que la politique.
1: Il n'y a pas, c'est pour ça, il n'y a vraiment pas que la politique. J'ai parlé d'associations, j'ai parlé de social, j'ai parlé de auprès de sa famille, de ses proches, de ses amis. Quelquefois, on a des amis qu'on voit plus pendant un moment, on se dit bah tiens, j'ai pas de nouvelles, bah appelle-le, prends ton téléphone, appelle-le. Voilà, c'est de manière, l'engagement, c'est très large et c'est pas juste politique, bien entendu. Donc,
0: super.
1: Voilà.
0: Non mais voilà. En tout cas, merci pour ton engagement.
1: Merci
0: on s'engage, on essaye.
1: Merci à toi pour ton engagement pour cette émission qui est utile et qui prend du temps, qui prend de l'énergie. Il est là tout l'été.
0: Voilà, j'essaye de faire
1: bravo
0: plein de
1: à toi.
0: Choses positives. Sonia, encore une fois, merci. Est-ce que tu aimes la musique ?
1: Ah bah bien sûr.
0: Tu aimes la
1: musique ? Bien sûr.
0: Super. Bah ça tombe bien, parce qu'on va continuer dans quelques instants avec Zara Larsson, Midnight Sun. Je sais pas si je le dis bien, mais juste avant, restez. Restez les amis, parce qu'en deuxième partie, j'accueille Ambre. Oui, Ambre Faubonne, une artiste émergente pour le coup, une artiste qui mélange sensibilité et douceur. Je l'appelle la nouvelle Ariana Grande, pour le coup.
1: Oh.
0: Voilà, du coup, c'est dans quelques instants sur Summer Party, mais juste avant, bien sûr, on a la pause musicale. Tout de suite, on s'écoute Zara Larsson, Midnight Sun. À tout de suite.

0: Vous êtes de retour sur la Summer Party, on est sur Radio RGB. Merci à vous, on est déjà dans la deuxième partie, ça passe vite. Oh, c'est déjà presque la fin, je suis dégoûté. Mais on se retrouve encore une fois la semaine prochaine. Aujourd'hui, j'accueille, comme je vous l'ai dit avant, pour moi c'est vraiment la nouvelle Ariana Grande. Et je l'ai dit parce que j'aime trop ta voix encore une fois. C'est Ambre Faubonne, une artiste qui ne fait pas les choses à moitié. Elle mélange piano, douceur, texte, elle chante en anglais. Mais même si tu comprends pas, tu vas comprendre avec elle. Du coup, voilà. J'accueille Ambre Faubonne. Bonjour.
1: Bonjour.
0: Ça va, tu vas bien?
1: Merci beaucoup de m'accueillir.
0: T'étais toute mignonne, toute timide. Tu peux te rapprocher du micro, s'il te plaît. Merci. Comment tu vas?
1: Super, super bien.
0: En ce mois de juillet.
1: Ça va, c'est un mois de juillet chargé, mais c'est
0: ça va, on est en fin juillet. On est déjà en fin, ça arrive, on arrive en août là. Ça va le faire. Je suis grave contente de t'accueillir encore une fois. Est-ce que tu peux te présenter et raconter un peu ton parcours en quelques minutes, en quelques secondes?
1: Bien sûr. Donc du coup, moi c'est Ambre Faubonne. Je viens de Perpignan, donc une petite ville dans le sud de la France. Ouais. J'ai commencé la musique à l'âge de 7 ans. Je suis rentrée au conservatoire. J'ai fait du flabiole. C'est vraiment l'instrument que personne ne connaît. C'est un instrument catalan. En gros, ça se joue de la main gauche et de la main droite, tu joues du tambour. Okay. C'est vraiment niche. Enfin, personne ne joue du flabiole. Et du coup, c'est ce qui m'a fait découvrir la musique. Donc, j'ai commencé le solfège et la chorale au conservatoire. Puis, j'ai intégré un groupe vocal, l'IRVEM.
0: Ok.
1: Et c'est là que j'ai vraiment découvert que le chant, c'était ce que je voulais faire.
0: Ok.
1: Et du coup, au début, c'était vraiment juste de... J'étais dans un chœur, quoi. Donc, du coup, c'était ma voix mêlée à plein d'autres filles. Et on chantait des chants grégoriens, des chants du Moyen-Âge, du classique. Et de la comédie musicale. Et du coup, c'est la comédie musicale qui m'a fait me rendre compte que je voulais écrire des chansons aussi, un jour, peut-être, éventuellement.
0: Ok. Tu viens de la musique classique et tu es très portée sur la poésie depuis l'enfance. Mmh. Est-ce que c'est ça qui t'a construit? Et aujourd'hui, est-ce que cette partie-là t'a aidé à construire tes musiques actuelles?
1: Oui, complètement. Parce que c'est. Je pense que c'est ce qui a. Créer un peu ma... Enfin, je pense que c'est déjà en moi, mais c'est ce qui a un peu nourri ma sensibilité et mon attrait pour les belles choses et pour mon côté un peu baudelairien de vouloir transformer tout ce qui est triste en quelque chose de beau. Et du coup, c'est ce que j'essaie aussi de retranscrire dans mes chansons et dans mes poèmes aussi, parce que du coup, j'écris aussi des livres. C'est que j'aime bien prendre les émotions que je peux pas extérioriser parce que je suis nulle pour exprimer mes émotions dans la vraie vie. Oui.
0: Okay.
1: Et du coup, je m'en sers dans l'art. Et du coup, ça a complètement façonné mon univers parce que du coup, je me base sur des... j'essaie que mes chansons, que ce soit pas que du narratif, que ce soit surtout des impressions, un peu des images, des ressentis, et que ce soit un peu construit comme des poèmes plus que comme un roman avec... début de la chanson, fin de la chanson, et c'est plus un peu des ressentis, ouais.
0: Ouais. En fait, oui, parce que tu transmets ta sensibilité, tout ton parcours, parce que c'est vrai que parler de vive voix, ça peut être compliqué, pour certaines personnes c'est plus facile, mais pour d'autres ça peut être complexe, et du coup toi tu le mets à travers ta musique, c'est là où tu peux un peu te cacher.
1: Exactement. Et en fait c'est que je me cache, mais en même temps je me dévoile, enfin, en fait, ça... je pense que depuis toujours, la musique c'est la chose qui me fait le sentir le plus vivante. Et du coup, ça me permet de me sentir vivante et du coup, de m'autoriser à m'exprimer. Parce que du coup, en tant que juste Ambre, là, voilà, je suis devant vous, je parle. C'est plus dur de trouver la légitimité d'exprimer ou d'être vulnérable. Alors que via la musique, je sais pas pourquoi, mais du coup, vu que ça rajoute une espèce de... Tu te sens un peu surpuissant quand tu chantes. Du coup, ça rebalance le tout. Ça donne un peu plus de pouvoir, entre guillemets.
0: Ok. On est en plein summer party, comme je l'ai dit. Toi qui enchaînes, là en ce moment, tu chantes beaucoup, tu fais beaucoup de dates, t'as des petits concerts à droite, à gauche, surtout pendant l'été. Là, je sais que cette semaine, t'as encore des concerts qui arrivent. Qu'est-ce qui te plaît le plus en chantant devant... Je sais que tu chantes toute l'année, tu fais des concerts toute l'année, mais en été, qu'est-ce qui te plaît le plus, le fait de chanter en été? Qu'est-ce que ça t'apporte? Est-ce qu'il y a un changement finalement que de chanter en hiver? Est-ce qu'il y a une différence finalement?
1: C'est que en fait, les endroits dans lesquels je chante en hiver et les endroits où je chante en été, c'est vrai que l'hiver, la plupart du temps, je chante du coup avec mon ancien chœur. Donc du coup, c'est dans des églises ou dans des lieux vraiment où les gens viennent juste pour écouter de la musique. Et du coup, ils sont vraiment là que pour ça. Et du coup, c'est un échange complètement différent que l'été. les gens, c'est beaucoup plus léger, donc ils sont beaucoup plus là pour passer du bon temps. Et c'est plus un échange que des gens qui sont là et qui t'écoutent. C'est des gens qui viennent, qui dansent avec toi, parce que du coup, je fais des reprises l'été. Donc, qui viennent, qui chantent, qui parlent. C'est beaucoup plus vivant, c'est pas des gens juste qui sont là et qui t'écoutent, ce qui est très agréable aussi.
0: Oui.
1: Mais du coup, c'est pas deux le studio, quoi. Différentes.
0: C'est pas voilà. Le studio. Mais du coup, ok, tu es en train de préparer ton EP en français. Tu sais que je crois que je t'ai jamais entendu chanter en français, littéralement. Du coup, je pense que ça t'a stressé aussi. Mais est-ce que tu peux nous en parler un peu plus de cet EP qui sort? Quand il sort, ce que tu as prévu pour cet EP, quelle surprise tu nous as prévu? Est-ce que tu as envie de transmettre au public à travers ce projet?
1: Alors du coup, cet EP, c'est vraiment mon... Vraiment là, c'est la fois où je vais être le plus vulnérable, parce que c'est vrai que je me cache un peu derrière des paroles anglaises, parce que je me dis, bon, ma famille comprendront pas, donc c'est pas très grave. Mais c'est vrai que là, en français, du coup, surtout que du coup, ça retrace des événements récents de ma vie qui étaient pas super, super fun. Et du coup, ça va vraiment être moi à nu face à tous mes proches, principalement, parce que quand c'est des gens qu'on connaît pas qui nous écoutent, c'est quand même plus simple. Donc du coup, c'est vraiment basé, c'est un peu comme mes poèmes. Donc c'est vraiment des impressions, des ressentis, plus que d'expliquer ce qui s'est passé. Parce que je trouve que quand un épisode s'est passé, du coup, les faits sont moins importants parce qu'ils sont déjà ancrés.
0: Okay.
1: Du coup, je trouve que ce qui est important de retranscrire, c'est ce qu'on a ressenti, parce que du coup, les gens ne savent pas des faits.
0: Après, tu peux transmettre à travers tu transmets à travers la musique des émotions.
1: Voilà, exactement. Et du coup, c'est ça.
0: C'est ça la magie.
1: Ouais, voilà, c'est là-dessus que je me base.
0: Ok. Tu chantes tes propres textes en t'accompagnant de piano, vu que tu sais faire du piano. C'est une démarche très intime, chanter piano-voix. Quel est ton état d'esprit juste avant de monter sur scène, quand t'es face au public? Est-ce que tu stresses? Parce que de comment je te vois, t'as l'air d'être vraiment t'as d'être hyper timide. Est-ce que c'est une impression ou est-ce que j'ai totalement raison?
1: Eh ben c'est vrai que, en fait, c'est quand je dois parler de moi, c'est très compliqué.
0: C'est un exercice pour toi là. Alors.
1: Ouais. Okay. Ouais. Quand je dois parler de choses, par exemple, je donne des cours de chant de temps en temps. Quand je donne des cours, c'est différent parce que du coup, je sais de quoi je parle. J'ai un ordre, une structure dans la tête, donc ça va. Mais c'est vrai que quand il faut parler de moi, c'est vrai que ça me met beaucoup plus mal à l'aise rapidement. Et étrangement, de chanter et d'être autant vulnérable avec juste un piano et un micro, vu que j'ai l'impression que je fais rentrer les gens dans mon univers et que j'essaie pas de rentrer dans leur univers, du coup ça me rassure. Du coup il y a un truc de vulnérabilité, mais agréable, pas la même que quand je suis face à des gens en discussion et que du coup j'essaie de... Enfin, il y a beaucoup plus ce truc d'essayer de plaire, alors que quand je joue et que je chante, vu que je suis dans ma bulle, je me dis juste, soit vous rentrez dans ma bulle, soit tant pis. Mais du coup, j'ai beaucoup moins ce truc de
0: tu sens une puissance, puissance en toi. Comme je dis, la musique, elle est magique.
1: C'est
0: du coup,
1: ça,
0: on peut être qui on veut à travers une musique. On peut être soi, mais aussi on peut se mettre une armure.
1: Oui.
0: Et du coup, on est quand même sur Summer Party, la base. Je voulais savoir, qu'est-ce que tu as prévu pour cet été? En ce fin de juillet, là, qu'est-ce que tu nous as prévu pour août? Déjà, professionnellement, est-ce que tu vas partir en vacances? Est-ce que tu vas sortir? Est-ce que tu vas te reposer un peu?
1: Alors malheureusement je suis c'est génial, donc je suis trop contente, mais je vais pas avoir de vacances avant octobre, parce que coup je suis en saison au Baléares. Là ça fait déjà deux
0: tu chantes,
1: mois
0: c'est ça
1: et demi. Ouais, je chante et je fais un peu d'animation.
0: Okay.
1: Donc, je suis un peu tâche là-bas.
0: Voilà, à droite à gauche.
1: Voilà. Dans un hôtel, et du coup je suis vraiment 6 jours sur 7 là-bas.
0: Et tu chantes combien de jours là-bas sur dans
1: je
0: une semaine?
1: Je chante 3 fois par semaine.
0: Ça va, mais du coup tu fais des spectacles différents ou tu refais la même chose toutes les semaines?
1: Je peux changer les chansons, donc j'essaie de temps en temps de un peu modifier, mais globalement c'est un peu...
0: C'est pas les mêmes personnes qui viennent à chaque fois, du coup, c'est comme c'est un concert, quoi.
1: C'est ça, c'est un concert qui se rejoue. Mais ça c'est cool, c'est formateur.
0: À force de refaire tout le temps la même prestation, t'en as pas marre, ça va?
1: Je pensais justement me lasser beaucoup plus rapidement. Mais je sais pas pourquoi, en fait. Chaque soir, en fait, parce que ça dépend aussi de mon mood de la journée. J'interprète les chansons différemment et je les rattache du coup à des souvenirs différents.
0: T'as pas le même public à chaque fois.
1: Exactement. Du coup, ça change.
0: T'as des gens qui sont beaucoup plus festifs, beaucoup plus voilà. Du coup, ça te. Mm-hmm. Et pour toi, parce que tu me parles de projet, mais toi, tu vas travailler. Mais du coup, je vais prendre un peu de temps pour toi, j'espère quand même.
1: Oui, parce que je suis quand même. Enfin, je suis sur une île. Il y a la plage. Je suis avec des collègues trop trop bien. On vit tous dans une villa.
0: Ok.
1: Donc, on voyage quand même dans l'île pendant nos jours de repos. Je vais avoir des amis qui vont me visiter là-bas. Donc, je vais surtout profiter là-bas. Et ça va être plus introspectif, ce qui est cool. Parce
0: C'est
1: que ça
0: cool.
1: va être un petit été introspection, tout doux. Ça va pas être fiesta, boum boum partout.
0: Ça va être cool.
1: Donc, c'est bien, ouais.
0: Comme notre radio, finalement. Bon, des fois, c'est boum boum un peu. On va un peu dans tous les sens. C'est vrai, je vous l'accorde. Je suis quelqu'un qui est un peu hyperactive. Mais on sait aussi, quand c'est des sujets sérieux, je sais fou, tu vois.
1: Ouais.
0: Mais du coup, tu pourras écouter sa meilleure partie.
1: Ah bah oui.
0: Je compte sur toi.
1: Ah oui, tous les mercredis.
0: Du coup, merci Ambre pour ce moment échangé ensemble.
1: Merci.
0: J'espère que t'as kiffé.
1: J'ai adoré.
0: Super. Je vois que je repars avec le sourire, c'est vraiment le plus important pour moi. Mais c'est pas fini. Je te laisse te préparer.
1: Ouais.
0: Dans quelques instants, on va avoir Ambre qui va nous interpréter un medley de ses plus beaux titres, encore une fois. Elle en a plein, elle aussi, mais elle m'a fait un medley de son tout dernier titre et des autres. Vous allez découvrir ça tout de suite. On est sur Summer Party sur Radio RGB, encore une fois. Tout de suite, c'est Ambre pour un medley.

0: je m'appelle Antoine Bonne et je vais vous présenter mon émission de souvenirs de famille.
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Merci, merci beaucoup, Ambre, pour ce moment touchant. Tu nous as transportés dans ton univers et je pense que, comme moi et comme les auditeurs, on repart avec des paillettes dans les yeux. Merci beaucoup. Et des fleurs, comme ta couronne de fleurs. Bon, malheureusement, c'est déjà la fin. Vous savez très bien comment ça se passe. Après chaque show, on est obligé de se dire au revoir. Mais, chose positive, on se trouve la semaine prochaine pour une nouvelle summer party avec des nouveaux invités, avec une nouvelle chanteuse. D'ici là, bien sûr, on prend soin de soi, on fait attention avec la canicule, on boit beaucoup d'eau. Je vous retrouve la semaine prochaine pour une nouvelle summer party sur Radio RGB. Et d'ici là, bien sûr, il y a le replay sur YouTube. Prenez soin de vous, la famille. À la semaine prochaine.

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6: Nous sommes aujourd'hui le 16 juin, nous allons parler d'un très grand commentateur sportif, ni plus ni moins que Thierry Roland.
7: C'est sans doute la voix du commentaire sportif en France, le plus grand peut-être pour certains. Mais ce qui est incontestable, c'est qu'il aura marqué plus d'une génération de supporters téléspectateurs. Lui, c'est Thierry Roland. Voilà une décennie que le Titi parisien nous a quittés le 16 juin 2012. Il avait 74 ans. En vrai, Thierry Roland a tout connu dans l'histoire audiovisuelle du sport. La radio, la télé bien évidemment, celui qui a débuté à l'ORTF et qui s'est vu mûrir à Antenne 2 et surtout sur TF1 a été le témoin premier des exploits mais aussi des heures plus tristes de l'équipe de France de football et du sport français, dont il fut et restera l'emblématique passeur d'émotions. Fruit de polémiques, comme pour ses propos excédés à l'encontre par exemple de l'arbitre britannique Monsieur Foot lors d'un Bulgarie-France en 1976, le fustigeant de salaud, je cite, et tout ça en direct. Et d'autres dérapages incontrôlés, il ne faut surtout pas oublier des expressions qui resteront également gravées dans la mémoire collective, lui qui fut accompagné essentiellement par son acolyte de presque toujours, Jean-Michel Larquet. Parmi ses plus célèbres phrases, celle-ci, sortie un beau soir d'été 1998, lui sera attaché à tout jamais à sa postérité.
8: Je crois qu'après avoir vu ça, on peut mourir tranquille. Enfin, le plus tard possible, mais on peut. Ah, c'est superbe. Quel pied ! Ah, quel pied ! Oh, putain ! Oh là là là là !
6: Allez, on se donne rendez-vous demain pour d'autres histoires d'un jour. On partira du côté de la Belgique avec, là aussi, une grande figure de son sport. J'ai nommé Eddy Merckx. Donc, à demain pour d'autres histoires d'un jour.
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0: Bonjour à toutes et à tous, c'est le 16e épisode du Beau Rôle, le podcast où les textes prennent vie. Aujourd'hui, place au jeu de cœur avec Marivaux. Entre aveux impossibles et déclarations déguisées, une jeune veuve teste l'amour d'un homme prêt à tout risquer pour elle. Deux points, ouvrez les histoires. Marivaux écrit Les Fausses Confidences en 1737. Connu pour ses comédies et ses drames bourgeois, il fut aussi journaliste. La pièce se déroule dans une demeure bourgeoise. D'un côté, Araminte, jeune veuve riche, maîtresse des lieux, qui possède tout ce que l'on peut désirer. De l'autre, Dorante, son intendant, il n'a rien, sinon une élégance qui intrigue et un secret brûlant. Il l'aime passionnément. Entre eux, agit Dubois, ancien valet de Dorante, devenu domestique chez Araminte. Fin stratège, il orchestre dans l'ombre un plan destiné à rapprocher les deux cœurs. Dans l'extrait que vous allez entendre, les scènes 12 et 13 de l'acte 2, Araminte vient d'apprendre l'amour de Dorante. Troublée, partagée entre prudence sociale et trouble intime, elle décide d'en éprouver la sincérité en lui annonçant qu'elle s'apprête à épouser un autre homme et en lui demandant d'écrire lui-même la lettre qui officialise ce mariage. On m'a dit que vous vouliez me parler, madame.
1: Viens ici, tu es bien imprudent, Dubois, bien indiscret. Moi qui ai si bonne opinion de toi, tu n'as guère d'attention pour ce que je te dis. Je t'avais recommandé de te taire sur le chapitre de Dorante. Tu en sais les conséquences ridicules et tu me l'avais promis. Pourquoi donc avoir pris sur ce misérable tableau avec un sot qui fait un vacarme épouvantable et qui vient tenir des discours tout propres à donner des idées que je serais au désespoir connu ?
0: Ma foi, madame, j'ai cru la chose sans conséquence. Et je n'ai agi d'ailleurs que par un mouvement de respect et de zèle.
1: Eh, laisse là ton zèle. C'est de ton silence que j'ai besoin pour me tirer de l'embarras où je suis et où tu m'as jeté toi-même. Car sans toi, je ne serais pas que cet homme-là même et je n'aurais que faire d'y regarder de si près.
0: J'ai bien senti que j'avais tort.
1: Passe encore pour la dispute. Mais pourquoi s'écrier ? Si je disais un mot, y a-t-il rien de plus mal à toi ?
0: C'est encore une suite de ce zèle malentendu.
1: Eh bien, tais-toi donc, tais-toi. Je voudrais pouvoir te faire oublier ce que tu m'as dit.
0: Oh, je suis bien corrigé.
1: C'est ton étourderie qui me force actuellement de te parler. Sous prétexte de t'interroger sur ce que tu sais de lui, ma mère et monsieur le comte s'attendent que tu vas m'en apprendre des choses étonnantes. Quel rapport leur ferai-je à présent ?
0: Ah, il n'y a plus rien de facile à raccommoder. Ce rapport sera que des gens qui le connaissent m'ont dit que c'était un homme incapable de l'emploi qu'il a chez vous. Quoi qu'il soit fort habile, au moins, ce n'est pas cela qui lui manque.
1: À la bonne heure, mais il y aura un inconvénient. S'il en est incapable, on me dira de le renvoyer. Et il n'est pas encore temps. J'y ai pensé depuis. La prudence ne le veut pas. Et je suis obligé de prendre des billets et d'aller tout doucement avec cette passion si excessive que tu dis qu'il a et qu'il éclaterait peut-être dans sa douleur. Me fierais-je à un désespéré ? Ce n'est plus le besoin que j'ai de lui qui me retient. C'est moi que je ménage. À moins que ce qu'a dit Marton ne soit vrai. Auquel cas, je n'aurai plus rien à craindre. Elle prétend qu'il l'avait déjà vu chez Monsieur Rémy et que le procureur a dit, même devant lui, qu'il l'aimait depuis longtemps et qu'il fallait qu'ils se mariassent. Je le voudrais.
0: Bagatelle ! Dorante n'a vu Marton ni de près ni de loin. C'est le procureur qui a débité cette fable-là à Marton dans le dessein de les marier ensemble. « Et moi, je n'ai pas osé l'en dédire, m'a dit Dorante, parce que j'en aurais indisposé contre moi, cette fille, qui a du crédit auprès de sa maîtresse et qui a cru ensuite que c'était pour elle que je refusais les 15 000 livres de rente qu'on m'offrait. »
1: « Il t'a donc tout compté ?»
0: Oui, il n'y a qu'un moment, dans le jardin, où il a voulu presque se jeter à mes genoux, pour me conjurer de lui garder le secret sur sa passion et d'oublier l'emportement qu'il eut avec moi quand je le quittais. Je lui ai dit que je me tairais, mais que je ne prétendais pas rester dans la maison avec lui et qu'il fallait qu'il sortît. Ce qui l'a jeté dans des gémissements, dans des pleurs, dans le plus triste état du monde.
1: Et tant pis, ne le tourmente point. Tu vois bien que j'ai raison de dire qu'il faut aller doucement avec cet esprit-là. Tu le vois bien. J'augurais beaucoup de ce mariage avec Marton. Je croyais qu'il m'oublierait. Et point du tout, il n'est question de rien.
0: Pure fable. Madame a-t-elle encore quelque chose à me dire ?
1: Attends, comment faire ? Si lorsqu'il me parle, il me mettait en droit de me plaindre de lui, mais il ne lui échappe rien. Je ne sais de son amour que ce que tu m'en dis. Et je ne suis pas assez fondée pour le renvoyer. Il est vrai qu'il me fâcherait s'il parlait. Mais il sera à propos qu'il me fâcha.
0: Vraiment, oui. Monsieur Dorante n'est point digne de madame. S'il était dans une plus grande fortune, comme il n'y a rien à dire de ce qu'il est né, ce serait une autre affaire. Mais il n'est riche qu'en mérite, et ce n'est pas assez.
1: Vraiment non. Voilà les usages. Je ne sais pas comment je le traiterai. Je n'en sais rien. Je verrai.
0: Eh bien, madame a un si beau prétexte. Ce portrait que Marton a cru être le sien, à ce qu'elle m'a dit.
1: Eh, non, je ne saurais l'en accuser. C'est le comte qui l'a fait faire.
0: Point du tout, c'est de Dorante, je le sais de lui-même. Il y travaillait encore il n'y a que 2 mois, lorsque je le quittais.
1: Va-t'en, il y a longtemps que je te parle. Si on me demande ce que tu m'as appris de lui, je dirai ce dont nous sommes convenus. Le voici, et j'ai envie de lui tendre un piège.
0: Oui, madame, il s'en déclarera peut-être, et tout de suite je lui dirai « Sortez !»
1: Laisse-nous.
0: Il m'est impossible de l'instruire, mais qu'il se découvre ou non, les choses ne peuvent aller que bien. Je viens, madame, vous demander votre protection. Je suis dans le chagrin et dans l'inquiétude. J'ai tout quitté pour avoir l'honneur d'être à vous. Je vous suis plus attaché que je ne puis vous le dire. On ne saurait vous servir avec plus de fidélité ni de désintéressement. Et cependant, je ne suis pas sûr de rester. Tout le monde ici m'en veut, me persécute et conspire pour me faire sortir. J'en suis consterné. Je tremble que vous ne cédiez à leur inimitié pour moi. Et j'en serai dans la dernière affliction.
1: Tranquillisez-vous. Vous n'en dépendez point de ceux qui vous en veulent. Ils ne vous ont encore fait aucun tort dans mon esprit. Et tous leurs petits complots n'aboutiront à rien. Je suis la maîtresse.
0: Je n'ai que votre appui, madame.
1: Il ne vous manquera pas. Mais je vous conseille une chose. Ne leur paraissez pas si alarmés. Vous leur feriez douter de votre capacité et il leur semblerait que vous m'auriez beaucoup d'obligations de ce que je vous garde.
0: Ils ne se tromperaient pas, madame. C'est une bonté qui me pénètre de reconnaissance.
1: À la bonne heure. Mais il n'est pas nécessaire qu'ils le croient. Je vous sais bon gré de votre attachement et de votre fidélité, mais dissimulez-en une partie. C'est peut-être ce qui les indispose contre vous. Vous leur avez refusé de m'en faire accroire sur le chapitre du procès. Conformez-vous à ce qu'ils exigent. Regagnez-les par là, je vous le permets. L'événement leur persuadera que vous les avez bien servis. Car, toute réflexion faite, je suis déterminé à épouser le comte.
0: Déterminé, madame ?
1: Oui, tout à fait résolu. Le comte croira que vous y avez contribué. Je lui dirai même. Et je vous garantis que vous resterez ici, je vous le promets. Il change de couleur.
0: Quelle différence pour moi, madame ?
1: Il n'y en aura aucune. Ne vous embarrassez pas et écrivez le billet que je vais vous dicter. Il y a tout ce qu'il faut sur cette table.
0: Et pour qui, madame ?
1: Pour le comte, qui est sorti d'ici extrêmement inquiet, et que je vais surprendre bien agréablement par le petit mot que vous alliez lui écrire en mon nom. Et vous n'allez pas à la table.
2: À quoi rêvez-vous ?
0: Oui, madame.
1: Il ne sait ce qu'il fait. Voyons si cela continuera.
0: Ah, Dubois m'a trompé.
1: Êtes-vous prêt à écrire ?
0: Madame, je ne trouve point de papier.
1: Vous n'en trouvez point, en voilà devant vous.
0: Il est vrai.
1: Écrivez, hâtez-vous de venir, monsieur, votre mariage est sûr. Avez-vous écrit ?
0: Comment, madame ?
1: Vous ne m'écoutez donc pas ? Votre mariage est sûr, madame veut que je vous l'écrive et vous attend pour vous le dire. Il souffre, mais il ne dit mot. Est-ce qu'il ne parlera pas ? N'attribuez point cette résolution à la crainte que madame pourrait avoir des suites d'un procès douteux.
0: Je vous ai assuré que vous le gagneriez, madame. Douteux, il ne l'est point.
1: N'importe, achevez. Non, monsieur, je suis chargé de sa part de vous assurer que la seule justice qu'elle rend à votre mérite la détermine.
0: Ciel, je suis perdu. Mais madame, vous n'aviez aucune inclination pour lui.
1: Achevez, vous dis-je, qu'elle rend à votre mérite la détermine. Je crois que la main vous tremble. Vous paraissez changé. Qu'est-ce que cela signifie ? Vous trouvez-vous mal ?
0: Je ne me trouve pas bien, madame.
1: Quoi ? Si subitement ? Cela est singulier. Pliez la lettre et mettez à monsieur le comte Dorimont. Vous direz à Dubois qu'il la lui porte. Le cœur me bat. Il n'y a pas encore là de quoi le convaincre.
0: Ne serait-ce point aussi pour m'éprouver ? Dubois ne m'a averti de rien. C'est tout pour aujourd'hui. Pour découvrir le dénouement ou d'autres pièces de Marivaux, rendez-vous chez votre libraire, dans votre bibliothèque ou sur Internet. Merci d'avoir écouté ce 16e épisode du Beau Rôle. 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N'oubliez pas de liker et de partager autour de vous pour continuer à faire vivre ces textes. Et merci à Issa Marimoutou pour la deuxième voix de cet épisode. On se retrouve très vite pour une nouvelle histoire. Salut!
3: 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Il est 19h.
4: Bonjour à tous, à la une de l'actualité sportive, Remco Evenepoel signe un doublé sur le Tour de France. Après son succès au plateau de Solaison, le Belge a remporté hier le contre-la-montre entre Evian-les-Bains et Thonon-les-Bains. Il devance le maillot jaune Tadej Pogacar de 28 secondes et conforte sa deuxième place au général. Au programme, aujourd'hui, pour la 17e étape, 175 km de parcours entre Chambéry et Voiron. Du tennis à présent, 12 Français sont directement qualifiés pour le tableau principal de l'US Open. Il débute le 30 août à New York. Chez les femmes, Loïs Boisson en profite grâce à son classement protégé, tout comme Diane Paris. En revanche, Benjamin Bonzi et Elsa Jacquemot restent aux portes du tableau final. Ils devront compter sur les forfaits ou passer par les qualifications. Un mot de football, c'est une page qui se tourne à Auxerre. Après 252 matchs sous le maillot de l'AJA, le gardien Donovan Léon quitte le club à 33 ans. L'ancien portier bourguignon s'est engagé avec Abha Club, promu en première division saoudienne. Il y retrouvera notamment l'ancien défenseur du PSG de Monaco, Abdou Diallo. Et puis, foot toujours, le gardien mexicain Guillermo Ochoa met un terme à sa carrière à 41 ans. Il raccroche après avoir disputé 6 Coupes du Monde, un record partagé avec Cristiano Ronaldo et Lionel Messi. Voilà pour l'essentiel de l'actu sportive. Bonne journée à tous.
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5: 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Cyberharcèlement ?

0: réseaux sociaux, jeux vidéo, fake news, données personnelles, sexualité en ligne. Bienvenue dans l'émission du réseau InfoJeune qui vous aide à relever le défi de la parentalité à l'ère du numérique. À chaque épisode, découvrez la vie des jeunes et le regard d'un ou d'une professionnelle. Nous recevons aujourd'hui Angélique Gosselin pour nous parler de harcèlement et de cyberharcèlement.
1: Bonjour Angélique, merci de participer à ce podcast. La première question qu'on voulait vous poser, c'était de vous présenter de la manière dont vous le souhaitez.
2: Bonjour, merci de me recevoir pour ce podcast. Alors moi, je suis Angélique Gosselin, je suis docteur en psychopathologie et psychologue clinicienne auprès des ados et des enfants depuis maintenant plus de 15 ans. J'ai beaucoup travaillé en pédopsychiatrie et je suis experte dans les questions du numérique et des impacts du numérique chez l'adolescent. Puisque j'ai mené la première thèse en France sur cette question-là. Et ce qui m'a amené petit à petit, en faisant des formations et des conférences, à beaucoup croiser les parents. Et en 15 ans de pratique clinique et de conférences, je me suis rendu compte que les angoisses des parents sur ces questions n'ont pas beaucoup bougé. Et c'est pour ça que je m'y intéresse aussi fortement et que j'ai intégré en tant qu'experte l'Observatoire de la parentalité et de l'éducation au numérique. Voilà.
1: Merci. On va vous mettre la parole des jeunes qui a été prise sur la thématique du harcèlement et en particulier du cyberharcèlement.
3: Que penses-tu de ce chiffre ? 4 lycéens sur 10 ont vécu une situation de cyberharcèlement ou de cyberviolence.
4: Je trouve que c'est grave et qu'en 2023, je devrais avoir de meilleures mentalités et que les gens devraient s'améliorer sur leur comportement et notre génération devrait s'améliorer par rapport à ça et voilà.
5: C'est sûr que c'est un chiffre choquant. Il y a beaucoup de personnes touchées par ces problématiques. Donc 4 personnes sur 10, ça me semble quand même beaucoup.
3: Est-ce que tu te sens concernée ?
6: Je me sentais déjà... J'en ai déjà vécu, personnellement. Oui, j'ai agi par rapport à ça. J'en ai parlé à quelqu'un de mon entourage. Et ça a été réglé.
7: Bah, j'avais rien fait. Il y a un jour où mon harceleur m'a giflé. Et ma mère, elle a vu les traces de marques sur mes joues et elle a agi, elle est partie, elle m'a sortie du collège.
3: Comment s'en protéger ?
8: Alors pour se protéger de ça, faut faire attention à ce qu'on poste sur les réseaux, ce qu'on dit, parce que tout ce qu'on met sur les réseaux, ça reste sur Internet. Et tout le monde voit, faut mettre son compte en privé, faut faire attention à ce qu'on poste.
9: Je pense que le mieux, ça serait déjà d'en parler à des gens proches de soi. De pas faire attention à ça, parce que si on fait attention, si on y répond, ça va aggraver la chose. Et ouais, le mieux, c'est d'ignorer un peu tout ça et d'essayer de faire abstraction.
5: Je pense que la meilleure protection, c'est d'en parler, tout premièrement. Il faut s'adresser, du coup, si on est jeune, aux adultes, qui peuvent peut-être nous orienter et nous donner des conseils pour s'en sortir.
3: Quelles sont là où les personnes ressources, selon toi ?
4: Bah, ses parents. Après, si on n'a pas trop peur, si on a peur un peu de dire ça aux parents, bah, on fait confiance à un de ses profs ou des trucs comme ça, etc. Et c'est important d'en parler ça à MC, des fois, si c'est trop grave ou des trucs comme ça.
7: Dans le collège Moulin à Vent, il y a, je sais pas s'il y a ça quelque part autre part, mais il y a les référents sentinelles. C'est des personnes spécialisées qui sont là pour t'écouter, te parler, t'aider. Et surtout, ils vont jamais aller voir les harceleurs. Ils vont surtout aider la victime.
1: Merci d'avoir écouté ce podcast. Quelles sont vos réactions ?
2: Alors, je trouve que ce sont des ados qui sont très, très sages et de très bons conseils. Et ça me donne à penser plusieurs choses. La première, c'est que quand on prend les adolescents en individuel, ils sont très critiques par rapport à ce phénomène du cyberharcèlement ou du harcèlement scolaire. Et donc, ça donne quand même à penser la question du groupe, hein, l'effet de groupe dans ce phénomène-là, où on voit bien finalement que de façon individuelle, il y a une prise de conscience, hein, de la dangerosité, de comment il faudrait faire et que c'est pas bien de faire ça. Hein, mais finalement, on peut entendre en creux que bah, quand on est ado, on fonctionne beaucoup en groupe de pairs et qu'à ce moment-là, ce qu'on pense individuellement, ça vient s'écraser hein, sur le phénomène de groupe. Hein, c'est-à-dire qu'on va essayer tous de penser à peu près la même chose. Et s'il y en a un qui pense quelque chose de plus fort que les autres, eh bien, on va se rallier à cette pensée-là. Donc voilà, il y a un enjeu comme ça d'individuel et de groupe. Ce que je trouve très intéressant dans ce qu'il

0: voulais relever, c'est cette jeune fille qui dit moi, j'ai pas très bien compris pourquoi mon harceleur, à un moment donné, est venu me gifler. Et là, c'est aussi un autre point, c'est-à-dire que la question du harcèlement, et notamment du cyberharcèlement, eh bien, chez les jeunes, quelquefois, c'est incompréhensible. C'est-à-dire qu'on ne sait pas pourquoi on va être attaqué sur ce point-là ou sur un autre, hein. Et ça, c'est vraiment quelque chose que les ados vont relever aussi. Il y a quelque chose d'incompréhensible dans ce phénomène.
1: Est-ce que vous pourriez nous définir du coup le harcèlement et la particularité du cyberharcèlement?
0: Alors, le cyberharcèlement, c'est une forme du harcèlement, donc c'est bien de repartir en effet de cette définition première du harcèlement dit classique. Le harcèlement, finalement, c'est trois points importants qu'il faut reconnaître de manière simultanée et concomitante. Le premier, c'est l'intentionnalité, c'est-à-dire qu'il y a quelqu'un qui veut nuire à une autre personne, notamment le harceleur face à une victime. Le deuxième point, c'est la question de la répétition. C'est-à-dire que pour parler de harcèlement, il faut que ça se répète. C'est pas juste une fois où je me suis fait tacler par quelqu'un, agresser une gifle ou un coup de poing une fois dans la semaine. Ça n'est pas ça, le harcèlement. C'est vraiment la question de la répétition. Le troisième point qui définit le harcèlement, c'est la question de l'emprise. C'est-à-dire qu'il y a une relation particulière qui se met en place entre le harceleur et sa victime. La victime, elle va à un moment donné être dans une position de dépendance au bon vouloir du harceleur, hein. Est-ce qu'il va aujourd'hui me mettre la honte dans mon groupe classe? Est-ce qu'il va venir avec moi dans les toilettes pour balancer tous mes cahiers dans les toilettes, etc., etc. Donc, ces trois points-là font la notion même de harcèlement. Le cyberharcèlement a une spécificité, bien évidemment, qui est celle d'opérer sur la sphère Internet et notamment sur les réseaux sociaux. Ça, c'est le premier point. Mais ça amène deux grandes spécificités du cyberharcèlement. La question de l'anonymat, c'est-à-dire que le harceleur peut se grimer hein, derrière un pseudo, derrière de faux profils, etc. Et le deuxième point, c'est la question la perte de limite des espaces spatio-temporels. C'est-à-dire que avec le cyberharcèlement, eh bien, ça peut arriver n'importe où, n'importe quand. Il n'y a plus du tout de fuite possible, ce qui n'était pas le cas avec le harcèlement scolaire qui se cantonnait à l'établissement scolaire. Aujourd'hui, et c'est d'autant plus grave, quand on est cyberharcelé, eh bien, on n'a pas de pause avec le harcèlement. Hein, c'est jour et nuit, que je sois à la maison, dans mon activité extrascolaire, dans mon établissement scolaire, partout, ça opère. Et ça, c'est gravissime aussi dans les conséquences, psychologiques.
1: Statistiquement, les personnes qui se font cyberharceler se font aussi harceler dans la vie physique, enfin dans la vie réelle, entre guillemets, ou il y a des personnes qui se font juste cyberharceler.
0: Il y a des personnes qui se font juste cyberharceler, il y a des personnes qui vont se faire juste harceler scolairement ou moralement ou sexuellement d'ailleurs. Hein. Mais alors, dans le cadre du collège, il y a quand même un continuum, hein, dans les études, il y a un continuum entre le harcèlement scolaire et le cyberharcèlement à l'heure d'aujourd'hui, hein, mais on ne peut pas spécifier exactement, il n'y a pas d'études, hein, qui montrent que ça va plutôt partir du milieu scolaire pour aller vers la sphère du cyberespace ou inversement. Hein, donc, on n'a pas de chiffres précis sur cette question-là.
1: D'accord. Est-ce qu'il existe vraiment des signaux d'alerte ou des changements perceptifs sur son enfant quand on est cyberharcelé?
0: C'est une question qui est assez complexe parce que déjà j'aimerais juste dire un mot aux parents parce que être parent aujourd'hui à l'ère du numérique, c'est difficile. Les parents sont les premiers parents à devoir construire une éducation au numérique. Il n'y a pas d'antécédent à cette éducation comme ça a pu être le cas, comme c'est le cas avec par exemple l'éducation à la propreté, l'éducation à la socialisation, l'éducation aux apprentissages scolaires, etc. Aujourd'hui, on doit se créer nos propres modèles d'éducation numérique. Et ça, c'est déjà une complexité. Donc, il y a beaucoup de parents qui culpabilisent, il y a beaucoup de parents qui ne savent pas comment faire, il y a beaucoup de parents qui sont angoissés. Bah oui, mais c'est normal, hein, parce qu'on est obligé de créer nos propres outils. Ça, c'est le premier point. Et deuxième point, la question du cyberharcèlement, et c'était aussi un point que je voulais relever sur la définition, la spécificité du cyberharcèlement, c'est que ça porte aussi très souvent

0: sur un fait sexuel, sexiste ou sexué. Et ça, c'est un point qui est assez difficile pour les adolescents de venir en parler à ses parents. Et donc, du coup, il y a des parents qui vont découvrir que leur enfant, ça fait des mois qu'ils sont harcelés ou cyberharcelés et qu'ils ne l'ont pas vu. Et là, ils se sentent hyper coupables. Mais oui, mais en fait, c'est aussi propre à l'adolescent. C'est-à-dire qu'il y a des adolescents qui vont avoir honte de dire. Il y a des adolescents qui vont être préoccupés aussi parce que ça va faire à leurs parents de raconter qu'ils n'arrivent pas à s'en sortir d'une situation de harcèlement. Et donc, parce que papa et maman, ils ont des problèmes financiers, ils sont en plein divorce, ils sont en train de courir partout avec les plus petits, etc. On ne va pas en plus les embêter avec cette situation. Donc, les jeunes vont essayer de se débrouiller dans un premier temps tout seuls, et puis après, c'est l'engrenage. Donc, il y a plein comme ça, une petite constellation de choses qui font qu'à un moment donné, pour un parent, ce n'est pas forcément évident de voir les signaux d'alerte. Alors, pour ces questions, mais aussi parce que l'adolescence, c'est un moment de vulnérabilité en soi. Et donc, des fois, c'est difficile de faire la part des choses entre ce qui est de l'ordre de l'adolescence, hein, c'est-à-dire qu'on peut avoir un ado qui est dans l'opposition, qui va rester un peu plus souvent dans sa chambre, qui est un peu déprimé, qui n'est pas très content d'être avec nous. Ça, c'est l'adolescence. Et puis, le problème, c'est que les signes du cyberharcèlement ou du harcèlement sont à peu près les mêmes. Donc là, il va y avoir quelque chose aussi de difficilement décelable. Néanmoins, il y a deux indicateurs majeurs pour quand même identifier que quelque chose se passe pour son ado. Le premier, c'est le changement de comportement de votre adolescent, c'est-à-dire un adolescent qui change d'humeur sans que vous arriviez vraiment à comprendre pourquoi. C'est un adolescent qui d'habitude est plutôt souriant, sympa, qui fait des activités avec vous, ou au contraire, c'est un ado qui va souvent être dehors avec ses copains et qui a du mal à rentrer pour dîner le soir, etc. Puis là, vous trouvez qu'il devient taciturne, qu'il devient triste, voire même agressif. Vous avez l'impression qu'il est irritable très rapidement et qu'il devient très vite susceptible. Ça, c'est des changements comme ça. Vous vous dites, oh, bah, c'est bizarre, d'habitude, il n'est pas comme ça. Ça, c'est un premier point. Autre point aussi, dans le changement de comportement, ça va être un ado qui adore aller à son activité de foot, de danse, de musique, etc. Puis tout d'un coup, il n'a plus envie d'y aller. Donc, il va être un peu plus dans le repli sur lui-même. Ou encore quelqu'un qui était d'habitude très calme et qui là va s'agiter. Ça, ce sont voilà, des changements de comportement, c'est le premier point. Le deuxième point, c'est les manifestations d'anxiété, de peur, d'inquiétude. Vous allez voir un adolescent qui est dans une hypervigilance, c'est-à-dire qu'il va tout le temps regarder un petit peu sur le côté, derrière lui, tout le temps regarder son téléphone portable, qui a du mal à se détacher de son téléphone portable. Un ado qui va sursauter pour un rien, ça c'est un point aussi. Un adolescent qui dort trop alors que d'habitude ce n'était pas le cas, ou qui dort plus. Un adolescent qui mange plus ou qui mange trop alors que il mangeait tout à fait normalement avec vous, ou, voilà, selon les modalités familiales. L'autre point aussi qui doit vous interroger, c'est la question des résultats scolaires. Un des résultats scolaires qui chute avec un absentéisme de plus en plus important, sans qu'il y ait de justification. Et avec ça, il peut y avoir des manifestations qu'on appelle psychosomatiques. Un jeune qui va se plaindre souvent, par exemple, qu'il a mal au ventre, qu'il a des bouffées de chaleur, qu'il a mal aux oreilles. Moi, ça m'est arrivé. C'est un jeune qui venait me voir, qui me disait qu'il avait mal aux oreilles, mais il n'y avait pas d'otite. Hein. Ça ne se traduit pas en termes médicaux, en termes somatiques. Hein. Mais lui, il vous dit qu'il a mal. Hein. Et ça, ce sont des symptômes psychosomatiques. C'est l'angoisse qui se traduit par le corps. Et bien évidemment, là où vraiment, à un moment donné, il faut tirer la sonnette d'alarme, c'est quand vous avez un jeune qui est très déprimé, qui pleure beaucoup, qui va être reclus dans sa chambre, qui va refuser le contact avec l'extérieur. Et le troisième point, et alors là, c'est vraiment la sonnette d'alarme, c'est quand vous percevez que sur le corps de votre adolescent, eh bien, il y a des marques de blessure, hein, que ce soit faites par lui-même ou faites par un autre. Donc des marques corporelles, des scarifications, des ecchymoses, des strangulations, ça peut être des marques de cigarettes, ça peut être plein de choses comme ça. Là, à partir du moment où véritablement il y a des marques sur le corps, ça devient très très inquiétant.
1: Et du coup, quels sont les moyens d'action pour les parents, d'un côté pour libérer la parole, Et puis, à partir du moment où on se rend compte qu'il s'est passé quelque chose, comment accompagner juridiquement, son ado?
0: Alors, déjà avoir en tête que vous pouvez, en tant que parent, passer à côté. Voilà, pour les multiples raisons que je vous ai évoquées. Et puis, si vous arrivez à sentir qu'il y a quelque chose qui se passe, et bien, ça peut ne pas être d'ailleurs du harcèlement, ça peut être peut-être même quelque chose de plus anodin, hein, comme une peine de cœur, etc. Les conseils que je vais vous donner sont valables pour plusieurs situations. Déjà, c'est de faire preuve d'empathie. Alors ça, c'est un terme qui a été un peu galvaudé hein, par les médias aujourd'hui, mais pour autant, c'est important, c'est-à-dire qu'il faut se connecter à l'émotionnel de votre adolescent, même si vous êtes hyper inquiet, hyper angoissé, c'est normal. C'est-à-dire que il faut essayer de se dire, OK, là, c'est mon angoisse, c'est mon inquiétude, je la fais passer après et j'essaye de me connecter à ce que je perçois de mon ado. Dans ce premier temps, il s'agit simplement de faire entendre à son ado que vous avez perçu qu'il y avait quelque chose qui vous semblait pas comme d'habitude et que quoi qu'il lui arrive, quoi qu'il ait fait, parce que ça peut être aussi le cas des parents de harceleurs, eh bien, vous êtes là pour lui. Déjà, juste assurer ça. Quoi qu'il fasse, quoi qu'il ait vécu, vous êtes là pour lui. C'est le premier point. Le deuxième point, c'est que en notant son changement d'attitude, vous allez donner le signal à votre ado que vous vous inquiétez pour lui, que vous êtes au fait des choses pour lui. Et donc vous allez aussi lui verbaliser que finalement, eh bien vous êtes là pour discuter, vous vous tenez à disposition pour en parler. Se tenir à disposition pour en parler, ça ne veut pas dire insister pour en parler. Dans un premier temps, on va juste dire j'ai remarqué que ça allait pas très bien, je suis là si tu souhaites en parler. Vous attendez de voir si votre adolescent ouvre la porte pour vous en parler. Toujours avoir en tête que quand il y a une situation de harcèlement, de cyberharcèlement, l'ado est dans une position de honte et de culpabilité qui le pousse au silence. Donc il faut petit à petit y aller, un peu comme des pas de chat, hein, pour que vraiment ils sentent qu'il n'y a rien d'honteux, il n'y a rien d'honteux, tout peut se dire. Et donc, vous laissez venir, si vous voyez que l'ado ne donne pas suite, eh bien, vous revenez le voir. S'il se confie à vous, eh bien là, c'est véritablement prendre conscience de la gravité de la situation. Vous accusez réception. Ah oui, là, j'entends que c'est grave pour toi. Vous ne jugez pas. Hein, ça peut être difficile, hein, mais c'est déjà juste, on prend acte de ce qui se passe. Et puis après, on apporte une réponse émotionnelle et affective qui va être en adéquation avec le vécu et le sentiment de votre ado. Punaise, non mais là, ce que tu me racontes, vraiment, ça a l'air d'être hyper dur. Je suis là pour toi, on va affronter cette situation ensemble, je vais mettre en place les choses avec toi pour que ça s'arrête. Et là, vous vous montrez vraiment comme un soutien infaillible pour votre adolescent. Et à partir de là, il y a plein d'actes à mettre en place pour soutenir votre ado dans l'endiguement, hein, de ce phénomène de harcèlement. Alors, qu'est-ce que vous avez ensuite à mettre en place? Alors, juste si votre ado, voilà, vous voyez que ça fonctionne pas, ça, qu'il vient pas trop vous en parler, eh bien, faut pas hésiter à dire, mais voilà, peut-être que c'est difficile que tu m'en parles à moi parce que je suis ton parent. On a vécu peut-être des choses pas faciles ou peut-être que vous êtes en conflit en ce moment, c'est difficile, etc. Ok, je peux l'entendre. Par contre, moi, je suis inquiet et donc je te propose que tu puisses faire appel à d'autres personnes ressources. Alors, à un oncle, à une tante, à une sœur, à un prof, comme le disaient les ados tout à l'heure, à l'assistante sociale du collège ou à l'infirmière, et même, un autre jeune le disait dans les paroles d'ado, eh bien, je te propose que tu puisses aller voir un professionnel de santé, un psychologue, pour que tu puisses te confier. Et à ce moment-là, moi, je serai juste là en arrière-fond si tu as besoin. Hein, mais véritablement lui proposer d'autres ressources. Parce que quelquefois, eh ben, quand on est ado, on n'a pas envie de parler à ses parents. Non, et ça, c'est normal. Hein. Ce n'est pas le parent qui est défaillant ou quoi que ce soit, c'est juste le process de l'adolescence aussi.
1: Et juridiquement, est-ce qu'il y a des choses après à mettre en place?
0: Oui, bien sûr. Alors, petit rappel quand même, hein, juridiquement, le harcèlement et le cyberharcèlement, hein, sont punissables par la loi, hein, c'est un délit, d'autant plus si le cyberharcèlement ou le harcèlement est contre un mineur, hein, là les faits sont aggravés. Si le harceleur est mineur, eh bien là, ce sont les parents qui sont responsables. Hein, donc, il y a quand même quelque chose au niveau de la légalité qui est à poser aussi, du point de vue de la loi auprès des ados. Et donc, Quand on est avec un adolescent qui a été victime de harcèlement, eh bien déjà, c'est de recueillir l'ensemble des preuves. Hein, donc on va noter, si c'est du harcèlement scolaire, on va noter hein, tout ce que votre ado, on va l'aider comme ça à concilier, hein, à noter tout ce qui lui est arrivé, les paroles, etc. Si c'est sur Internet, on capture bien évidemment tous les commentaires, toutes les photos diffamatoires, on signale les messages, on signale auprès des plateformes, hein, le fameux signalement auprès des plateformes, et puis on se fait aider avec ce fameux numéro, hein, qui est le 3018, qui est un numéro national, qui va nous permettre aussi d'être accompagnés dans les démarches, hein, auprès des plateformes pour retirer les contenus. Et donc ça, c'est très important. L'autre point qui est indispensable pour se sortir des situations de harcèlement, c'est de sortir de l'isolement. Donc on va mobiliser les vrais copains et copines ou les cousins et cousines qui sont proches, hein, de notre jeune pour retisser des relations sociales saines. Hein. Et souvent, quand un jeune va avoir un tout petit groupe, même si c'est deux jeunes, deux copains, copines ou deux cousins, cousines qui sont là, eh bien, ça va lui donner une force en plus, hein, puisqu'on va contrer finalement l'isolement par le collectif, l'esprit de groupe, etc. Donc, on va, en tant que parent, remobiliser le réseau social de notre jeune. Le troisième point, c'est que quand on a des faits avérés de harcèlement et qu'on a recueilli les preuves, eh bien, on va porter plainte. La plainte, elle a une valeur bien évidemment légale, hein, c'est-à-dire qu'à un moment donné, c'est un acte répréhensible par la loi, donc on porte plainte, mais ça a aussi une valeur symbolique, c'est-à-dire une valeur de réparation narcissique du jeune, de reconnaissance que oui, là, il y a eu une agression et que c'est grave ce qui s'est passé et qu'on ne va pas passer outre. Et ça va permettre véritablement aux jeunes de se reconstruire ensuite. Ça, c'est aussi important. Et puis, si vous voyez que votre jeune est vraiment pas bien, que malgré ces démarches-là, il y a des choses, voilà, comme ça, émotionnelles qui sont difficiles, il reste très triste, il a perdu confiance, il a perdu foi en ses copains, aussi au milieu scolaire, au milieu des profs, etc. Eh bien là, il faut l'accompagner pour aller voir un psychologue ou un professionnel de santé pour qu'il puisse un petit peu mettre au travail, hein, ce qui est de l'ordre du traumatique dans cette situation-là pour lui.
1: Est-ce que vous avez aussi, par rapport aux parents, des ressources que ça soit en film, en livre ou en podcast?
0: En livre, j'ai écrit un petit guide décomplexant pour parents d'ados à l'ère du numérique, qui est sorti en 2023 aux éditions Hachette et qui permet vraiment, en tout cas c'est comme ça que j'ai espéré l'écrire, c'est-à-dire qui permet d'accompagner en toute bienveillance les parents dans cette parentalité difficile à l'ère du numérique, en leur permettant d'avoir des billes sur les usages du numérique des ados et comment à chaque fois, donc c'est un petit guide où on décrypte une situation. Alors, mon ado et le porno, mon ado et les fake news, mon ado et le cyberharcèlement, mon ado et les réseaux sociaux, etc. Et donc, on décrypte les situations. Et puis après, il y a des conseils d'accompagnement, etc. Et ça aide à construire une éducation au numérique, justement. Ça, c'est le premier point. Si on veut aller un peu plus loin sur la question du harcèlement, du cyberharcèlement, et bien gratuitement, sur le site belge yapaka.be, eh bien, il y a mon petit livre, Le harcèlement virtuel, que vous trouvez en format PDF, et qui permet de penser vraiment les mécanismes sous-jacents au cyberharcèlement et comment, justement, en pensant ces mécanismes-là, on peut se positionner en tant qu'adulte pour les contrer. Ça, c'est le deuxième point. Puis après, bien sûr, j'ai des collègues, hein, qui ont écrit sur enfin, Catherine Blaya, qui a écrit sur la cyberhaine, hein, donc sur la question du cyberharcèlement notamment. Surtout, lisez ce petit livre de Que sais-je de Nicole Catlin sur le harcèlement. Hein, c'est un tout petit bouquin qui est hyper bien fait, qui reprend toutes les définitions, etc. Ça, c'est super chouette. Un film absolument incroyable qu'on peut regarder avec son ado. Sur justement comment finalement d'une volonté d'intégration d'une jeune à un groupe de pairs, eh bien elle va être amenée à se laisser filmer lors d'un ébat sexuel et puis ça va l'amener au cyberharcèlement et au harcèlement scolaire. C'est le film Despuée de Lucia qui est magnifique. Vraiment, vous pouvez y aller. Voilà, c'est poignant, hein, mais c'est un super support pour discuter de tout ça. Et puis après, moi, ce que j'aime beaucoup comme petit support pour discuter avec les jeunes, c'est la vidéo, alors maintenant qui date un petit peu, mais que vous trouvez sur YouTube, d'Amanda Todd, qui a été une des premières à mettre en lumière la question du cyberharcèlement. Elle avait 12 ans quand ça a commencé. Elle a posté une petite vidéo avec des petites affichettes hein, pour parler de sa situation. Hélas, elle s'est donné la mort parce qu'en 2012, hein, il n'y avait pas tout cette réflexion autour de ce phénomène. Et donc, elle n'a pas été aidée, mais elle décrit majestueusement bien ce qui s'est passé pour elle et comment ça a été difficile pour elle. Et ça, c'est quelque chose qui peut être montré aussi à des jeunes qui sont dans une position de harceleur, hein, c'est-à-dire de pouvoir montrer, enfin, impliquer d'émotions empathiques hein, parce qu'on voit à quel point elle en a souffert hein, et c'est bien parce que c'est pas le jeune de ma classe hein, c'est quelqu'un qui est un peu à distance qui ça fait quelques années maintenant donc c'est quelque chose d'important. Il y a quand même tout le réseau Canopé hein, qui donne énormément de ressources avec plein de petites vidéos aussi et beaucoup de ressources sur comment agir avec le harcèlement scolaire et le cyberharcèlement. Hein, donc le réseau Canopé est aussi une ressource très importante pour avoir des petits points d'appui sur comment réagir, agir, etc.
2: Merci d'avoir répondu à toutes nos questions. Vous pouvez retrouver la liste des ressources dans la description du podcast. Chers parents, merci de nous avoir écoutés et à bientôt.
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0: Nasreddin Hoxha vend des œufs. Nasreddin vendait les œufs de ses poules au marché. Le sultan, en personne, se présenta devant lui.
1: Ta grandeur.
2: Tiens, mon bon Nasreddin.
1: Pour te servir, ta grandeur.
2: Tu vends des œufs à présent ?
1: Les meilleurs de Constantinople.
2: C'est vrai qu'ils ont bon aspect. Ils sont gros, la coquille est brune.
1: Ce serait un honneur de les vendre à ta majesté.
2: Et tu les vends combien ?
1: 20 pièces d'or la douzaine.
2: Hein ? 12 œufs, 20 pièces d'or ?
1: C'est le prix, ta grandeur.
2: Les œufs sont-ils si rares au marché de Constantinople ?
1: Ce ne sont pas les œufs qui sont rares, mais les apparitions de ta grandeur.

0: Nasreddin Hoxha raconte une dispute à sa femme. Un bruit terrible parvint aux oreilles de la femme de Nasreddin. Ce dernier apparut peu après à la porte de la maison.
1: Nasreddin, mais qu'est-ce qui s'est passé ?
2: Oh, rien. Une petite discussion avec cet idiot qui nous sert de voisin. Discussion qui, bien entendu, tournait à mon avantage.
1: Et alors ?
2: Imagine-toi que ce malappris, à bout d'arguments, n'a rien trouvé de mieux à faire que de jeter mon bel habit dans l'escalier.
1: Mais le bruit que j'ai entendu était tout autre. Un habit ne fait pas autant de bruit.
2: J'étais dedans.

0: Nasreddin Hoxha choisit ses élèves. Nasreddin était reconnu comme un authentique maître soufi. Trois candidats élèves se présentèrent un jour à sa porte. Nasreddin les fit entrer.
1: Pour que je puisse vous accepter comme élève, vous devez faire quelque chose. Disons, avant le coucher du soleil. Il faut mettre mon âne sur le toit.
0: Le premier candidat parut réfléchir. Puis il s'assit sur le sol et ferma les yeux. Le second candidat, l'instant d'après, imita le premier. Le troisième candidat sortit. Le soleil se couchait sur la ville. La porte de la maison s'ouvrit. Le troisième candidat réapparut, l'air épuisé, en sueur, son vêtement poussiéreux. Nasreddin s'approcha des trois candidats.
1: « Eh bien, voyons où nous en sommes. »
0: Il s'adressa au premier.
1: « Dis-moi ce que tu as fait aujourd'hui. »«
2: Ô vénéré maître de l'esprit, d'avance, je savais que hisser un âne sur un toit était tâche impossible. C'est pourquoi j'ai choisi de demeurer assis et immobile, afin de rechercher le sens caché de ta parole. » En fin d'après-midi, il m'est apparu qu'il s'agissait d'une image. L'âne, c'est moi. Le toit de ta maison, c'est le sommet de la connaissance. Tu m'as demandé ce matin de me hisser moi-même sur le toit de la connaissance. Ai-je bien réfléchi, ô maître ?
1: Bienvenue dans le labyrinthe de ton mental.
0: Il se tourna vers le deuxième.
1: Et toi ? Qu'as-tu fait aujourd'hui ?
3: Oh, impressionnant maître de l'âme! D'avance, je savais que hisser un âne sur le toit me serait une tâche insupportable. Les hurlements de ce frère de vie eussent ébranlé mon cœur. C'est pourquoi j'ai choisi de demeurer assis et immobile afin de transcender ta parole. L'âne, c'est moi, bien sûr. Et durant tout l'après-midi, j'ai éprouvé les tourments d'être hissé sur un toit. Ma souffrance a été la souffrance de l'animal. Ai-je bien souffert, ô maître ?
1: Bienvenue dans le tourbillon de tes émotions.
0: Il se tourna vers le troisième.
1: Et toi, qu'as-tu fait aujourd'hui ?
4: J'étais voir l'âne dans l'écurie. Il me fallait une corde, j'ai cherché. J'en ai trouvé une par terre. Je lui ai passé autour du cou, j'ai tiré. La sale bête, elle voulait pas venir, saleté. Je l'ai amené jusqu'au pied du mur. Mais pour la hisser, tu parles. Le seul moyen, c'était de fixer une poulie au sommet du toit. J'ai laissé l'âne, j'ai été au bazar. J'ai déniché une poulie. Je suis revenu, j'ai fixé la poulie à la poutre principale du toit, j'ai engagé la corde et j'ai tiré. Mon vieux, j'ai tiré, hein. J'ai essayé une heure durant. À un moment, j'ai réussi à la faire lever sur ses deux pattes arrière. Mais impossible, impossible de la faire décoller du sol. Et puis la bête s'est mise à hennir. Je crois que j'étais en train de l'étrangler, alors j'ai arrêté. Et j'ai vu que... Non, franchement, ce n'est pas possible.
1: Bienvenue sur la voie.
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4: 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Il est 20h.

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0: Hey, c'est Nassim de l'émission All Star, je suis heureux de vous retrouver ce soir. Installez-vous confortablement et augmentez le son. Ce soir, l'All Star, je vais vous présenter et futur, mais avant ça, faisons un point sur le Flash All Star. Au sommaire d'aujourd'hui, nous allons parler de la mixtape de Caris des trois stades de France de Niska, de la sortie de la mixtape d'El Grande des Toto, du phénomène coupé-décalé et du run de Mauvais Joe. Caris nous a livré une mixtape légendaire qui vient confirmer encore une fois sa dominance dans cette scène rap française. Enchaînant les statistiques, réalisant près de 10 000 ventes la première semaine, Caris vient livrer dans son projet Byakugan une performance rap de dingue. Et j'ai eu l'occasion de lui poser la question de son top 3, écoutez.
1: Le produit du projet pour moi, je vais dire c'est Zahir,
2: ouais.
1: Parce que c'est le son sur, tu connais, sur mon bijou, Van Halen.
2: C'est ça.
1: Et j'ai une hésitation entre Huracan.
2: Oui, Huracan très très fort.
1: Huracan, allez, c'est parti, Huracan.
0: On écoutera dans un instant Huracan lors du mix du mois de juillet 2026. N'hésitez pas à me dire votre top 3 du projet sur Instagram, Nassim-Duvid All Star, tout en minuscules. Niska a annoncé 3 dates au Stade de France et elles sont toutes sold out. Une performance exceptionnelle qui lui permet de devenir le premier rappeur français à remplir 3 Stades de France consécutifs. Mais la question que tous les internautes se posent désormais est quelle sera la setlist de ses concerts ? Un énorme point d'interrogation quand on sait que Niska, c'est 5 albums, 2 mixtapes et près de 150 singles sortis au cours de sa carrière. Réussira-t-il à satisfaire tous ses fans avec un catalogue aussi riche ? Réponse les 9, 10 et 11 avril prochains. Et vous, quel titre espérez-vous entendre sur scène ? N'hésitez pas à me le dire sur Instagram, Nassim-Juvid All Star, tout en minuscules. El Grande des Toto est de retour avec la suite de sa mixtape Sale Goat, une deuxième édition qui met une nouvelle fois le rap marocain à l'honneur avec des collaborations comme Shao, Najm et Draganov, mais aussi des artistes francophones tels que Joe Lagreen, Timar ou encore Gims. J'ai eu la chance de le rencontrer et je vais demander son top 3 du projet. Écoutez.
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Après avoir marqué de son empreinte la scène rap marocaine, Hérété poursuit son ascension en Europe et plus particulièrement en France avec l'annonce d'un concert à l'Accor Arena de Bercy, une première pour un artiste marocain dans cette salle emblématique. Une trajectoire qui confirme son statut de figure majeure du rap maghrébi. Et en parlant du Maroc, le rappeur Maes et Toto ont sorti un très gros single. Le son se nomme Casa Negra et ce banger c'est ça.

N'hésitez pas à me dire quel est votre morceau préféré de la mixtape sur Instagram, Nassim-8 All Star, tout en minuscules. Le coupé décalé. Vous connaissez peut-être pas ce style de musique, mais vous avez sûrement déjà écouté ce son viral sur les réseaux.

Derrière ces sonorités, on retrouve le coupé décalé, un genre musical né au début des années 2000 en Côte d'Ivoire, sous l'impulsion de la diaspora ivoirienne installée à Paris. Longtemps associé aux années 2000, le coupé décalé fait aujourd'hui son grand retour. Des artistes comme Tiakola ou Lamano s'inspirent de ces sonorités dans leurs morceaux, tandis que les réseaux sociaux contribuent à remettre ce style emblématique au goût du jour auprès d'une nouvelle génération. N'hésitez pas à me dire ce que vous en pensez sur Instagram, Nassim-Allstar, tout en minuscules. Mauvais Joe enchaîne les succès à une vitesse impressionnante. Après les cartons de Pilé, Maladie et plus récemment Vive la Monnaie en collaboration avec Gims, l'artiste s'impose comme l'une des révélations de ces dernières années. Ses morceaux cumulent des millions d'écoutes et lui permettent même de rivaliser, voire de dépasser par moments des poids lourds de la scène musicale française comme Jul sur certaines plateformes et classements. Une ascension d'autant plus remarquable que Mauvais Joe s'est d'abord fait connaître comme speaker, un parcours atypique qui fait de lui l'un des artistes les plus en vogue du moment. Et maintenant, place au mix du mois de juillet 2026 réalisé par DJ Fred Ras.

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1: Vous êtes toujours dans l'émission All-Star sur les ondes de radio RGB 99.2 et vous venez d'écouter le mix du mois réalisé par le seul et l'unique DJ Fred Ras. N'hésitez pas à me dire votre son préféré sur Instagram, Nassim-All-Star, tout en minuscules. Les rues d'Atlanta a performé à la cérémonie d'ouverture de la Coupe du Monde. Future a transformé chaque étape en victoire. De l'ombre à la lumière, il a bâti sa carrière. Des mélodies qui marquent, des refrains qui claquent. Un style unique qui inspire toute la scène rap. Icône de la trap moderne et transforme le plomb en or, les échecs en trésors. Il découpe les prods, déborde les codes. 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C'est en 2010 que la carrière musicale de Future commence réellement. Les débuts sont modestes. Entre 2010 et 2011, Future publie une série de mixtapes. Il n'en faut pas plus pour qu'il se fasse repérer par Epic Records en 2011. Un an plus tard, il sort son premier album studio, Pluto. À ses côtés, on retrouve les plus grands Drake, Snoop Dogg ou encore R. Kelly. C'est donc en grande pompe que Future sort son premier album. Mais c'est réellement en 2016 qu'il se fait connaître du grand public et que les choses changent pour lui, notamment avec la sortie de son album Evil. On le retrouve des célèbres singles Low Life en feat avec The Weeknd. 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

Si vous remarquez, le tag de Metro Boomin est souvent présent dans les sons de Future. En effet, le rappeur américain a créé son propre label avec l'aide de Epic Records, nommé Free Benz. Ce label est très important dans la carrière du chanteur et réunit des artistes majeurs comme Metro Boomin. En 2017, Future sort un très gros son issu de son projet Future. Le son s'appelle Mace Coff, et Mace Coff de Future, c'est ça.

N'hésitez pas à me dire ce que vous en pensez de ce son sur Instagram, Nassim-8 All Star, tout en minuscules. La même année, Future sort un projet du nom de HNDRX, plus personnel et bien plus introspectif, et le son solo l'illustre parfaitement.

On avance dans le temps et c'est l'année d'or pour Future. Il sort en 2020 un très gros album du nom de High of Life. On le retrouve dans feat des artistes tels que Travis, Young Thug, Lil Baby et j'en passe. Le son le plus streamé du projet, le single avec Drizzy Drake. Le son se nomme Life is Good de Drake et Future dans l'émission All Star. 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

Drake et Future est un duo qui marche super bien et que l'on retrouve encore de nombreuses fois dans les albums de Future, notamment sur le projet I Never Like You avec le son Wait For You en compagnie de l'artiste Thames. Écoutez.

quelles sont. N'hésitez pas à me dire ce que vous en pensez sur Instagram, Nassim-Allstar, tout en minuscule. Deux ans plus tard, en 2024, c'est le début des hostilités pour Future. Il droppera un projet du nom de We Don't Trust You, en collaboration avec Metro Boomin. Un projet cohérent que j'apprécie énormément, mais c'est dans ce même projet que certains rappeurs critiqueront le numéro 1 Drake. Un de mes sons préférés du projet est Type Shit avec Travis Scott et Playboi Carti, Type Shit dans l'émission All Star.

Un très gros son pour Future qui marquera les esprits de toute la scène rap américaine. Après cet enchaînement, Future sortira un projet en 2024 du nom de Mixtape Pluto, en référence à son premier projet. Mais c'est ce mois-ci, en juillet 2026, qu'il fera parler de lui suite à sa performance à la cérémonie d'ouverture de la Coupe du Monde. Et par la même occasion, il a sorti un nouveau projet du nom de Real Me. Et pour moi, The Real Me n'est pas un mauvais album, mais c'est un album frustrant. Il montre un Future toujours capable de créer des atmosphères uniques, mais aussi un artiste arrivé à un moment de sa carrière où son propre héritage devient presque une prison. L'album est intéressant et c'est un projet ambitieux, parfois captivant, mais qui manque de profondeur et de cohésion pour rejoindre les grands classiques de sa discographie. Un de mes singles favoris du projet est l'introduction Fuck Interview que l'on va écouter dans un instant.

Vous êtes toujours dans l'émission All Star et on vient d'écouter le son Fuck Interview de Future. N'hésitez pas à me dire si vous avez kiffé le son sur Instagram, Nassim-Dubit All Star, tout en minuscule. J'espère que vous avez passé une bonne soirée et je vous souhaite de belles vacances d'été. On se retrouve en septembre pour une nouvelle saison. C'était l'émission All Star animée par moi-même Nassim et la prochaine fois on découvrira ensemble une nouvelle star. Bonne soirée sur Radio RGB 99.2.

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1: Nouvelle édition de l'émission Bienvenue en Haïti en ma compagnie. Welcome by the Touch Pierre-Louis, l'homme à tout faire de cette émission. Donc, comment allez-vous toutes et tous bien, chers amis auditrices et auditeurs? Ravi donc de pouvoir passer les deux prochaines heures avec vous. Je salue toutes celles et ceux qui écoutent sur le 99.fm qui habitent l'agglomération de Cergy-Pontoise et des environs. Les environs vont très loin, hein, donc le reste du Val d'Oise, une partie de l'Oise, une partie des Yvelines, une partie des Hauts-de-Seine, et nous sommes très heureux, très fiers de pouvoir rayonner aussi loin sur la bande FM. Et oui, nous sommes une radio associative locale avec un rayon d'action limité, mais quand même, c'est pas mal, hein, d'aller aussi loin sur la région parisienne. Après, bon, c'est merci à la Fée Internet, hein, de nous permettre de toucher les autres personnes qui sont en France, dans le reste du monde, enfin dans le reste de la France et dans le monde, sur le www.radio-rgb.net. Alors, j'espère que dans l'ensemble vous avez passé une bonne semaine, peut-être une moins bonne pour certains, une pas bonne du tout pour d'autres. Et bien, c'est le week-end, donc c'est le moment de vous ressourcer, de un peu recharger vos batteries pour attaquer la semaine à venir. Alors, au programme de l'émission d'aujourd'hui, nous avons les deux incontournables bulletins d'information, 14h30, 15h30 heure de France, ça veut dire 8h30, 9h30 pour Haïti chérie, la République dominicaine, la côte est, la République du Nord, dans des villes comme Montréal, New York, Miami, et puis 9h30, 10h30 dans les Antilles Guyane françaises, les endroits où la diaspora haïtienne et les amis d'Haïti sont nombreux et nombreux à nous écouter. Voilà, donc actuellement il fait 8h04 précisément, donc de l'autre côté de l'Atlantique, à 9h04 dans les Antilles Guyanes françaises, hein, puisqu'ils ont une heure en plus, hein, donc voilà. Alors, outre les deux incontournables bulletins de l'information, vous aurez des belles nouveautés musicales de la semaine, un petit sujet sur la culture, hein, concernant des travaux ethnologiques qui vont avoir lieu sur le carnaval de Jacmel. On parlera, je souhaite vous trouver quelques petites blagounettes aussi pour agrémenter le tout. Et puis voilà, donc on est parti. On va démarrer avec un titre de l'artiste hip-hop Pap James, et il nous propose un morceau qui s'intitule « Jusqu'il est, jusqu'à quand ?» Et oui, on se demande, hein, donc en Haïti, jusqu'à quand les choses vont rentrer dans l'ordre, que la vie va reprendre son cours normalement, que certaines pratiques vont changer, hein, surtout le seul changement, hein, qui est souhaité par la population dans beaucoup de domaines. Eh bien, on verra, on va voir de quoi, si vous avez la chance de comprendre le créole haïtien, donc vous verrez ce que dit l'artiste dans ce titre. En tout cas, c'est parti, donc on démarre avec Pap James et ce titre « Jusqu'il est » aujourd'hui.

0: Et oui, titre très touchant, hein, donc dans lequel l'artiste interpelle toutes celles et ceux qui sont responsables de la situation très difficile dans laquelle se trouve le pays actuellement, aussi bien les membres des gangs armés, les politiciens qui sont en partie responsables de cette situation, les oligarques. Enfin, on souhaite le déblocage du pays, hein, donc la fin de l'insécurité, que la vie puisse reprendre normalement en Haïti. C'est tout simplement ça que la population demande, que nous aussi en diaspora, que nous demandons, hein, donc nous souhaitons pouvoir rentrer en Haïti, aller voir nos familles, aller passer des vacances au pays, tout cela, et aussi participer au redémarrage de l'économie d'Haïti, hein, donc tout ce, mais pour cela il faut un minimum de conditions qui ne sont pas malheureusement encore réunies. Voilà. Voilà, on est bien parti. 14h10, 8h10 du côté d'Haïti chéri, 9h10 dans les Antilles Guyane françaises. Voilà, tout est bien. On va continuer tranquillement et avec un autre titre. Là, on va retrouver une jeune femme, Vanou, qui est accompagnée de Dimoji, et avec un morceau qui s'intitule « Moins prends nouvelles ». Et oui, j'ai eu des nouvelles. Quelles nouvelles a-t-elle eues ? Alors, on va écouter cela et voir un peu, hein, donc, de quoi il s'agit. Y a toujours des histoires à raconter, c'est ce qui est bien dans la vie. Version vidéo. Voilà, donc on se sent un peu des petits commérages, tout ça, mais bon, ça mérite quand même pour la distraction de s'en informer.
1: Comment ça? Comment
2: pas de grand zéro là? Tout dit comme ça. Mais les amis, mais oui, nous
1: venons. Oh, eh bien, soit passé. En grand zéro là, chan, non?
2: En vérité, on me voit votre téléphone, moi? Moi, le bonheur, monsieur.
3: Kim Lee, votre téléphone, moi, s'il te plaît.
1: Bonsoir. Je ne sais pas si je suis en parole pour vous. Je ne sais pas si je suis en hôtel. Vous avez confiance en moi? Je ne sais pas si je suis en hôtel là, en tout cas.
2: En tout cas, déjà de la connerie, ça va, c'est la première fois que je suis en
3: connerie.
2: Quel chou, quel chou.

les jaloux sont toujours là hein, pour venir faire des commérages autour des couples qui vont bien, qui vivent le bonheur, c'est ça, hein, qui le message principal dans ce titre. Eh bien, voilà, c'est comme ça. Vous avez des gens qui n'aiment pas voir les autres heureux, c'est malheureux, mais il faut le reconnaître. Hein, donc, ça, c'était comme ça depuis le début des temps et ça sera ainsi jusqu'à la fin des temps. Ça fait partie de la nature humaine, ça s'appelle la jalousie. Allez, 14h passées de 18 minutes, on continue en musique. On va écouter un artiste qui brille beaucoup dans la communauté haïtienne de France et les amis d'Haïti. Il s'agit de Domek Bruce Lee. Il avait explosé en fait en début d'année 2025 avec un titre qui avait même été. Il y a eu une version avec Burna Boy. Hein, donc le titre du morceau m'échappe, mais je vais le retrouver. Là, on le retrouve avec son dernier bébé, hein, donc un morceau qui s'intitule Contraste. Et vous allez voir, c'est beau, il y a beaucoup de douceur dans ce titre. Pour moi, c'est une autre facette hein, de l'artiste qu'on découvre avec ce titre-là. Écoutez et appréciez Bruce Lee Domek, Contraste.

0: un titre plein de douceur, et c'est comme cela, cet artiste a plusieurs cordes à son arc, comme vous pouvez le voir, il sait aussi bien mettre de l'ambiance que nous sensibiliser, parler de bons, beaux sentiments avec ce titre Contraste, donc comme quoi on peut en amour se sentir mal, se sentir bien, c'est comme cela, donc les sentiments sont partagés des fois. Voilà, le morceau qu'il avait fait révéler en début d'année dernière, c'était M'amuse. Voilà, il y a eu non, c'était pas avec Burna Boy, la rue, c'était avec Rosie Root Boy. Voilà, voilà. Donc vous voyez, on suit l'évolution des artistes. Donc vous avez bien sûr passé ce titre sur lequel M'amuse il avait posé avec tout seul d'abord. La version originale avait eu plus de succès que la reprise avec Rudy Rootboy, donc pour être honnête. Mais voilà, donc c'est comme ça, c'est du commercial, on va dire. on fait du business, et puis voilà, c'est tout. Bon, c'est la vie, ça n'a pas de mal non plus.
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0: Oui papa, et plus encore. Ah là là là là là, et oui, depuis les débuts de l'émission, je vous rappelle que l'émission Bienvenue en Haïti cette année célèbre ses 20 ans de présence sur l'antenne de Radio RGB, le 89.2 FM ou le www.radiorgb.net, donc c'est pas peu. Je remercie toutes celles et ceux qui m'ont accompagné au début de l'aventure, donc je pense à Madame Bernadette Denizet, Captain Sam, David Charles, Emmanuel Vilsain, tout ce beau monde était venu me prêter main forte, mais pour une raison ou pour une autre, ils n'ont pas pu poursuivre l'aventure avec moi, mais bon, j'ai choisi quand même de prendre mon bâton de pèlerin et de traverser le désert tout seul. Et oui, il faut avoir du courage des fois dans la vie. Et puis aussi, je veux faire mentir toutes celles et ceux qui disent que en Haïti, on sait commencer les choses, mais on ne sait pas les poursuivre et les terminer. Bien sûr, la fin, je ne la connais pas, mais tant que Dieu me prêtera vie et que j'aurai la possibilité de continuer à être présent sur cette antenne, à vous parler d'Haïti, vous le présenter ce pays, ce peuple, son histoire, sa culture sous un autre angle, de façon à mitiger un peu ce que vous voyez dans les médias mainstream, donc les grands médias nationaux, internationaux, qui malheureusement le plus souvent présentent Haïti sous un jour pas très folichon, pas très glorieux. On vous parle toujours de catastrophes naturelles, de violence, de déstabilité politique. Ce n'est pas faux, mais il n'y a pas que ça en Haïti. D'accord? Voilà, je suis là pour un peu rétablir la vérité. Allez, on repart en musique, alors c'est le dernier titre qu'on va écouter après, et puis on passera au premier bulletin d'information. On va écouter un duo un peu particulier, Frère Gabé et Sœur Gabé. En fait, c'est un couple d'artistes évangéliques. En Haïti, on a une tendance un peu à appeler les femmes par le prénom de leur mari, c'est-à-dire on va pas appeler une femme qui est mariée à Alain, je ne sais pas, Alain Chamfort, je salue l'artiste au passage, on va pas l'appeler Madame Chamfort, on va l'appeler Madame Alain. Donc c'est pour ça que l'artiste féminine qui accompagne Frère Gabé, on l'appelle Sœur Gabé. Bon, c'est comme ça, c'est culturel chez nous. En tout cas, c'est un très joli morceau qui s'intitule Tidoudou qu'on va écouter.

0: C'est un morceau chrétiennement dansant, n'est-ce pas? Et oui, ce sont des artistes évangéliques, hein, je vous rappelle. Hein, donc, ils vous ont proposé un morceau très dansant, très agréable. Hein, donc, comme quoi, vous voyez, la jeunesse rompt un peu avec l'austérité un peu qu'il y avait dans les chants d'antan, dans les églises protestantes en Haïti ou dans la diaspora. Des artistes évangéliques ont commencé à se produire, à un peu apporter d'autres choses qui plaît plus à la jeunesse chrétienne, hein, donc de façon à les garder dans les églises. J'en sais quelque chose, hein. J'ai eu à présenter un grand concours musical chrétien au début des années 2000. J'ai présenté pas mal de concerts évangéliques dans la communauté haïtienne de France et des amis d'Haïti, hein, donc c'est important, hein, donc de proposer des activités saines aux jeunes pour ne pas qu'ils tournent mal. Allez, 14h passées de 30 minutes, 8h30 du côté d'Haïti chérie et chez nos voisins en République dominicaine, également en Amérique du Nord, sur la côte est, dans des villes comme Montréal, New York, Miami, et 9h30 dans les Antilles Guyane françaises. Il est temps de passer au développement du premier bulletin d'information. Bienvenue en Haïti.
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Au sommaire de ce premier bulletin d'information, voici les titres que je vais développer pour vous. Tout d'abord, dans le chapitre économique, on va parler de la visite de James Soumnazar, le ministre du Commerce et de l'Industrie, au parc industriel de Caracol. Deuxième titre de l'actualité de début de semaine du côté d'Haïti, on parlera finance. On nous apprend qu'on va vers la modernisation du marché financier en Haïti. Troisième titre, on va parler de l'univers carcéral en Haïti, où on apprend qu'une personne incarcérée n'est pas une personne condamnée à mourir de maladie. Et enfin, donc, dernier titre, on parlera d'éducation. On nous apprend que l'AMESRS va prendre le contrôle de l'enseignement supérieur en Haïti. On commence avec le premier titre, à savoir que vendredi 13 janvier 2026, James Soumnazar, le ministre du Commerce et de l'Industrie, a effectué une visite officielle au parc industriel de Caracol. Cette visite s'inscrivait dans le cadre de la mise en œuvre du renouvellement de la loi Help Hope, récemment adoptée par le Congrès américain. Ce programme constitue un instrument stratégique pour renforcer le développement économique d'Haïti. Il permet aux produits textiles et aux vêtements haïtiens d'accéder au marché américain en franchise de droits de douane. Un dispositif essentiel qui représente près de 90% des exportations d'Haïti et contribue directement au maintien de milliers d'emplois. Au cours de sa visite, le ministre a évalué les infrastructures et les activités au sein du parc. Il a également échangé avec les responsables et les acteurs locaux sur les programmes de développement en cours, tout en identifiant les leviers susceptibles d'optimiser l'impact de la loi Help Hope sur l'économie nationale. Le PIC, donc le parc industriel de Caracol, constitue un levier stratégique du développement industriel du pays. Actuellement, il génère près de 2500 emplois directs. Il dispose de 69 304 m² immédiatement exploitables et de 23 555 m² supplémentaires en cours de construction, prêts à soutenir la croissance industrielle et à contribuer au retour au niveau historique d'emploi du parc. Par ailleurs, la centrale solaire photovoltaïque en cours d'installation d'une capacité totale de 13,4 MW et dotée d'un système de stockage par batterie vise à garantir une alimentation électrique fiable 24/24 pour le parc et les zones environnantes. Cette centrale renforcera l'autonomie énergétique, la durabilité des infrastructures ainsi que l'attractivité du site pour les investisseurs.

Deuxième titre de l'actualité de début de semaine du côté d'Haïti. La Banque de la République d'Haïti a du 11 au 13 février organisé des séances de formation sur l'utilisation du dépositaire central de titres à l'intention des banques. Ces sessions avaient pour objectif de renforcer les compétences techniques des institutions financières dans l'utilisation de cette infrastructure essentielle à la modernisation du marché financier, favorisant une gestion plus sécurisée, plus transparente et plus efficiente des titres financiers. Les participants ont bénéficié d'une formation pratique et progressive portant sur l'administration des accès, des profils utilisateurs et des comptes titres, ainsi que sur les principales opérations des marchés primaires et de gré à gré. Des exercices pratiques ont permis de mettre en application les notions abordées et d'assurer une bonne maîtrise des fonctionnalités du dépositaire central de titres, le DCT. À travers cette initiative, la Banque centrale poursuit ses efforts visant à doter les institutions financières du pays des compétences nécessaires pour une utilisation efficace de cet outil et pour soutenir le bon fonctionnement du marché financier en Haïti. D'autres sessions de formation sont prévues dans les principales semaines à venir afin d'accompagner des institutions financières non bancaires.

À présent, nous allons parler de l'univers carcéral haïtien. On nous apprend donc qu'il y a des personnes qui meurent en prison de maladies bénignes, même des fois. Donc, dans le cadre de sa mission de santé publique axée sur la proximité et l'accès équitable aux soins, la direction sanitaire des NIP, la DSNI, a organisé plus ce mois-ci une clinique mobile au centre carcéral de Lansavo, le plus grand établissement pénitentiaire du département. Cette initiative s'inscrit dans la volonté constante de la DSNI de rapprocher les services de santé des couches les plus vulnérables, y compris celles vivant en milieu carcéral. Le centre de détention de Lansavo accueille des détenus issus de la juridiction locale, mais également de Miragouane, ce qui en fait un espace nécessitant une attention sanitaire particulière. Une réponse concrète aux besoins sanitaires en milieu carcéral, nous dit-on. Souvent donc confrontés à des conditions de détention difficiles, les personnes incarcérées présentent de nombreuses pathologies nécessitant une prise en charge médicale urgente et régulière. Lors de cette clinique mobile, des cadres et du personnel sanitaire de la DSNI, se sont mobilisés afin d'assurer des consultations, d'évaluer les cas prioritaires et de distribuer des médicaments adaptés. Plusieurs détenus souffrant notamment de grippe, fièvre, tuberculose ou d'autres affectations courantes ont ainsi pu bénéficier d'une prise en charge immédiate dans un climat marqué par une forte satisfaction et de nombreux témoignages de reconnaissance. Une mission guidée par une vision humanitaire de la santé publique. Cette activité a été réalisée sous le leadership du ministère de la Santé publique et de la Population, plutôt du ministre de la Santé publique et de la Population, le docteur Sinal Bertrand, et s'inscrit dans la dynamique impulsée par la directrice de la DSNI, de la doctoresse Esther Céus Dumont, présente sur les lieux pour accompagner l'équipe et donner les premières directives relatives à la poursuite de ces interventions jugées cruciales. Dans une déclaration forte, la directrice a rappelé le sens profond de cette action. Une personne incarcérée n'est pas une personne condamnée à mourir de maladie. La prison est un espace où l'on purge une peine, pas un lieu de torture ni d'abandon sanitaire. Sauver des vies demeure notre priorité, même derrière les barreaux. Elle a insisté sur le fait que la détention ne doit jamais signifier la privation du droit fondamental à la santé. Un engagement prolongé au-delà de la clinique mobile, nous dit-on. Dans une démarche de continuité, le jeudi 12 février, soit quelques jours après la clinique mobile, une équipe d'officiers sanitaires du département des NIP s'est rendue de nouveau sur les lieux afin d'évaluer les conditions du sous-centre carcéral. Cette visite technique visait à préparer des actions d'assainissement et de renforcement des mesures sanitaires dans l'espace de détention, confirmant ainsi l'engagement de la DSNI à intervenir non seulement par des soins curatifs, mais aussi par des actions préventives et structurantes en milieu carcéral. Une initiative saluée par les autorités carcérales, d'ailleurs. Les responsables du centre carcéral ainsi que les autorités concernées ont salué cette initiative de la DSNI, soulignant l'importance de telles actions dans un environnement où les besoins sanitaires sont souvent immenses. À travers ces activités, donc la direction sanitaire des NIP a réaffirmé donc son engagement à garantir des soins de qualité pour tous, sans discrimination, et à renforcer les services de proximité au bénéfice des populations les plus vulnérables du département.

0: Quatrième et dernier titre de nos informations générales de ce bulletin d'information. On apprend que l'ANESRS va prendre le contrôle de l'enseignement supérieur en Haïti. Le ministère de l'Éducation nationale et de la formation professionnelle, le MENFP, a informé le public, les institutions d'enseignement supérieur, publics et privés, ainsi que les partenaires nationaux et internationaux, que toutes les questions donc relatives à l'enseignement supérieur et à la recherche scientifique relèvent désormais de la compétence de l'Agence nationale de l'enseignement supérieur et de la recherche scientifique, donc la fameuse ANESRS. Cette institution donc est une nouvelle entité haïtienne adoptée en décembre 2025 dont l'arrêté confirmant sa création a été publié dans le journal officiel haïtien Le Moniteur le 30 décembre. Et les membres du conseil d'administration de l'ANESRS ont été installés par l'ancien conseil présidentiel de transition le 14 janvier 2026. Delima Pierre, directeur général de l'Office national de partenariat en éducation, a confirmé que l'ANESRS qui va prendre le contrôle de l'enseignement supérieur en Haïti et sera en charge de la standardisation des programmes, des niveaux de compétences des professeurs et des chercheurs, du financement de la recherche et de la validation des diplômes et du cursus. L'ANESRS vise à réguler, harmoniser et élever la qualité de l'enseignement supérieur et de la recherche et a pour mission de moderniser la gouvernance académique et de stimuler la recherche. Dans le cadre de cette transition, le ministère de l'Éducation nationale poursuivra le traitement et la finalisation des dossiers actuellement en cours jusqu'au 27 février 2026. À compter de cette date, toutes les démarches de quelque nature qu'elles soient, notamment administratives, académiques ou informationnelles, devront être adressées au secrétariat général de l'AE NSRS, localisé provisoirement au 8 rue Antoine Simon à Delma 83 ou transmise par courrier électronique à l'adresse suivante, c'est desrs@menfp.gouv.ht. Cette nouvelle entité est dénoncée et contestée vivement par le Conseil de l'Université d'État d'Haïti. Voici donc les membres du Conseil d'administration de l'ANESRS. Il y a là pour président le docteur Emmanuel Toussaint, choisi par le pouvoir exécutif. Le vice-président est le docteur Jean-Fénol Métellus, choisi par la conférence des recteurs et président d'université haïtien. Le haut commissaire à l'enseignement supérieur et la recherche scientifique, c'est le docteur Jacques Abraham, désigné par le ministre de l'Éducation nationale et de la formation professionnelle. Le secrétaire général de cette entité est le docteur Jean Judson Joseph, choisi par le pouvoir exécutif. Comme membre, nous avons le docteur Evans Emmanuel, désigné par les associations de scientifiques et de chercheurs haïtiens. Et enfin, on a deux autres membres. Il y a la docteur Kitty Balthazar Akou, désigné par les associations patronales, et aussi le docteur Serge-Philippe Pierre, désigné par le pouvoir exécutif. Voilà, donc en ce qui concerne les informations générales, on va à présent s'intéresser au sport, je ne vous en ai quasiment pas parlé cette année, depuis la rentrée de septembre, du championnat national de première division masculine de football professionnel en Haïti, mais il s'est bien déroulé, tellement que les résultats me parvenaient en retard et n'étaient pas facilement exploitables, mais je peux vous informer que c'est le Violette Athletic Club, un grand club historique d'Haïti, club logé dans la capitale Port-au-Prince, qui a été champion à l'issue des playoffs. Le Violette Athletic Club a été sacré champion de la saison 2025-2026 de la Ligue haïtienne de football. C'est une très belle chose. On félicite ce club. Je crois qu'ils ont pour surnom le Vieux Tigre. Si ma mémoire est bonne, je vérifie cela quand même. Parce qu'il y a le Vieux Lion et le Vieux Tigre parmi les clubs de la capitale emblématiques comme le Violet, le Racing, tout cela. Dans le détail, ce qu'on m'apprend. Alors attendez, j'aurais pu vous mettre un petit fond. ou du moins le générique de la rubrique sportive de l'émission, enfin du bulletin d'information. Alors, voilà, ce sont les vieux tigres, je ne m'étais pas trompé. Hein, donc c'est bien sûr nom historique de cette équipe emblématique de la capitale haïtienne. Donc c'est une victoire par 2-1, donc face au Baltimore Sporting Club, le club de Saint-Marc. Hein, donc les buteurs sont pour le Violet Athletic Club Eli Vance Dejean à la 29e minute. Et le Baltimore avait égalisé à la 64e minute par Stravinsky du Piton. Et enfin, donc, Mitch Schneider, Chéri, a doublé la mise et a permis à l'équipe du Athletic Club de s'imposer par 2-1 face au Baltimore Sporting Club. Encore félicitations. Hein, donc, c'est ce championnat qui s'est déroulé dans des circonstances très exceptionnelles avec un nombre de clubs réduit. Il faut savoir qu'en Haïti, le football, c'est le sport roi. Hein, donc, par tous les moyens, on essaie quand même de faire en sorte que survive ce genre d'activité récréative pour la population. Et tout ça, donc, ça souligne aussi le courage de l'équipe nationale d'Haïti, hein, sachant qu'il n'y a pas de championnat national qui fonctionne régulièrement. Et tous les matchs de la sélection nationale d'Haïti ont eu lieu à l'extérieur. Hein, donc, il n'y a aucun match qui a été disputé par l'équipe des Grenadiers pour la campagne de qualification pour la Coupe du Monde 2026 Canada, États-Unis, Mexique, hein, qui ont été disputés en Haïti. Et malgré tout, notre équipe nationale, le 11 bicolore des Grenadiers, s'est qualifiée pour cette Coupe du Monde. Encore une fois, félicitations, messieurs. Je salue au passage un club de supporters qu'il y a dans la communauté haïtienne de France, qui donc a pour but de supporter c'est le fan club des Grenadiers, hein, donc je salue par exemple les principaux responsables comme Edwin d'Haïti ou d'autres qui organisent régulièrement des activités dans la communauté haïtienne de France pour pouvoir préparer cette belle fête avec la participation d'Haïti au prochain mondial de football qui se déroulera de la mi-juin à la mi-juillet 2026. Alors, donc on espère de bien belles choses pour notre 11 des Grenadiers. Il y a deux matchs amicaux qui sont annoncés pour le moment. L'un contre la Tunisie, je crois, et l'autre contre l'Islande. Hein, donc, pour préparer au mieux notre 11 national à aller défendre les couleurs d'Haïti au prochain mondial de football. Voilà, donc, ce qui met un terme au développement de ce premier bulletin d'information. Je vous rappelle qu'il est loin d'être exhaustif. Hein, donc, si vous avez la possibilité, si vous êtes intéressé par l'actualité haïtienne, il vous est possible de vous tenir informé 7 jours sur 7, 24 heures sur 24, pour savoir ce qui se passe en Haïti. Et c'est très simple, hein, vous tapez sur le moteur de recherche de votre smartphone, de votre tablette, de votre ordinateur fixe ou portable, Haïti Information, Haïti Actualité. Vous aurez une dizaine de sites d'information à votre disposition pour accéder aux nouvelles d'Haïti. Voilà, donc, et puis n'oubliez pas aussi que la variété des sources est une bonne façon d'être bien informé. Hein, donc, il n'y a pas de vérité absolue, il n'y a pas de vérité divine en matière d'information. Avant de repartir en musique, on va écouter le programme général de l'émission Bienvenue en Haïti, que j'ai le plaisir et l'honneur de vous présenter, je vous le rappelle, pour la 20e année sur les ondes de Radio RGB 99.2 FM ou 3W.radio-rgb.net.
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2: Oui papa, et plus encore. Et oui, on essaye de vous vraiment de vous présenter tout le spectre musical d'Haïti dans cette émission, et cela depuis les débuts de l'émission Bienvenue en Haïti, hein. Donc je m'étais donné pour mission d'échapper à la religiosité du compas que seul maître à bord, hein, donc parce que nous avons encore aussi d'autres beaux rythmes c'est en Haïti, hein, donc comme la musique racine, le rap créole, le hip-hop créole de façon générale, la musique populaire aussi, tout ça. C'est tout cela. Bienvenue en Haïti, c'est vraiment un panaché de musique, un condensé de toutes les musiques d'Haïti qui vous sont proposées dans cette belle émission. Pour repartir en musique, nous allons écouter la formation Jakout numéro 1 qui va venir, je vous rappelle, le 18 avril prochain dans nos murs ici en région parisienne pour le plus grand plaisir des fans et aussi des curieux, hein, qui voudront aller découvrir cette formation mythique de la musique haïtienne. La bande Aroro, Pouchon et autres musiciens emblématiques de cette formation vont faire le déplacement pour venir régaler les fans ici en région parisienne. Ça va se passer à l'espace Villiers. Du côté de Villiers-le-Bel, hein, donc pour pouvoir aller passer une nuit très très très agréable, hein, donc et revivre les plus grands succès de la formation ainsi que les toutes dernières nouveautés que Jakout numéro 1 a produit. Donc je vous propose d'écouter un titre qui s'intitule Réalité, hein, interprété par Pouchon du Verger, hein, donc un des chanteurs de la formation. Et voilà, ça donne ça, Jakout musique.

On salue au passage le promoteur qui fait venir la formation, à savoir Ernst Productions, ainsi que tous les partenaires de l'événement, dont Radio RGB fait partie.

0: n'oubliez pas, le rendez-vous est donné le samedi 18 avril 2026 du côté de l'espace de Villiers, à Villiers-le-Bel, pour aller donc passer une super soirée avec la formation Jerkout Music, hein, donc qui viendra avec en full band avec tous les principaux musiciens de la formation. Actuellement, ils sont 3 chanteurs, hein, donc vous serez gâtés. Vu les dernières prestations qu'ils ont faites aux États-Unis depuis quelques mois, Jerkout va venir faire quelque chose d'extraordinaire, je pense, ici à Paris. Hein. Je ne pense pas que je mens en vous disant cela. Ça fait longtemps que Jerkout n'est pas venu nous voir. Eh bien, on sera ravis de les accueillir à nouveau.
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0: Excellent week-end à l'écoute de nos programmes sur Radio RGB, le 89.2 FM ou le www.radio-rgb.net. Vous écoutez actuellement l'émission Bienvenue en Haïti, en ma compagnie Welcome to My Dust Touch Pierre-Louis. Émission qui est diffusée le samedi après-midi de 14h à 16h, heure de France, 8h, 10h pour Haïti Chéri, la côte de la, chez nos voisins en République dominicaine, sur la côte est de l'Amérique du Nord, dans des villes comme Montréal, New York ou Miami, et 9h, 11h dans les Antilles Guyanes françaises. Et puis la rediffusion, c'est le jeudi matin, ici en Europe continentale, pour les couches, les leftards ou les couches tôt, je ne sais pas comment vous appelez. Pour l'autre côté de l'Atlantique, c'est le mercredi soir, hein, puisque avec le décalage, on est encore le mercredi soir, lorsqu'il fait 1h du matin, jeudi 1h du matin en France. Donc c'est de 7h à 9h du soir, hein, donc c'est parce qu'il compte les heures sur 12h, hein, en Haïti ou sur la côte est de l'île du Nord. Donc 7h, 9h PM, hein, donc pour revivre l'émission du samedi précédent. Voilà, ça se passe comme ça. Celles et ceux qui ont le courage, hein, donc de se lever tôt, de se coucher tard ici en Europe continentale, et puis pour les autres, ça leur convient bien. Après le travail, ils rentrent tranquillement chez eux, et puis peuvent, s'ils ont loupé le samedi la diffusion en direct de l'émission, et ben grâce à cette rediffusion, c'est une belle séance de rattrapage, hein, pendant qu'ils sont en train de préparer le dîner, de se relaxer dans leur bain, des choses de ce genre, et ben ils peuvent réentendre toutes les bonnes choses que j'ai pu leur apporter le samedi précédent. Allez, on continue en musique avec on est encore dans l'esprit du carnaval, hein. C'était le week-end dernier jusqu'à mercredi, hein, avec le mercredi des cendres, on a enterré Vaval, comme on dit dans les Antilles. Eh bien, on va garder cet esprit avec une meringue que la formation RAM nous a proposée, hein. Je ne l'avais pas eu à temps pour vous la diffuser, puis bon, je n'ai pas pu tout diffuser non plus parce que je n'ai pas fait du 100% carnaval le week-end dernier. C'était aussi la Saint-Valentin, je vous rappelle, hein. Donc je vous ai proposé de très beaux titres pour vous préparer à l'ambiance de la Saint-Valentin qui a eu lieu. Moi personnellement, j'ai passé une bonne soirée de Saint-Valentin. Et bien là, on va écouter RAM avec une meringue carnavalesque intitulée Kimbem, tiens-moi bien.